0: qui est Brothers Ball, qui termine deuxième en 1 minute 57 secondes et 13 centièmes. 10 jours après avoir réalisé la troisième meilleure performance de tous les temps, la Fribourgeoise signe ici le 8e meilleur chrono de l'histoire. En tennis, Stan Wawrinka foulera une dernière fois le gazon londonien. Le Vaudois a reçu une invitation des organisateurs pour disputer Wimbledon. Malgré ses 3 titres du Grand Chelem, Stan Wawrinka n'a jamais remporté Wimbledon. Son meilleur résultat reste les quarts de finale atteints en 2014 et 2015. Météo, votre mercredi sera bien ensoleillé et très chaud. 15 degrés le matin en pleine, 32 l'après-midi. 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
5: De retour en studio avec les bras de la troisième heure, les braves bras, Cinzia Cataneo.
6: Oui, je sais pas si vous avez vu ça, il y a Bad Bunny qui va faire la voix d'une pizza dans Toy Story 5. Et j'ai trop hâte des concerts de Bad Bunny avec la voix d'une pizza. Quatre fromages, voilà, et il fera des trucs du style Ecuador, Pérou, Fungi, Marinara, Margarita, Castasion. Je connais pas plus de pizza.
5: En vrai, moi je suis un peu jalouse, quoi. J'adorerais pouvoir doubler une pizza.
6: Tellement. Ouais.
5: Sérieux.
7: Bah oui.
6: Moi aussi.
5: C'est le rôle d'une vie.
6: Ça fait une consécration.
5: La pizza. Et l'ordre betterave.
7: Moi, si j'étais sauteur en hauteur, au bout d'un moment, je ferais du limbo.
5: Effectivement. Voilà, nous sommes toujours en compagnie de nos deux stagiaires, alias Thanos et Lucien, ou Lucien et Thanos. Si on le dit très vite, ça fait tétanos. Voilà, c'est fait, comme ça on est débarrassé. Hein. Et puis Lucien nous a aussi écrit un petit papier, un petit autoportrait. Voilà, qu'on va caser ici ou là. Mais dans quelques instants, c'est le jeu des trois erreurs, on y va.

0: Shopping, shopping, c'était The Strokes. Et nous revenons sur ce jeu des trois erreurs, car oui, j'ai l'impression qu'on a tout trouvé.
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3: 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Première règle du Fight Club est, il est interdit de parler d'une douche.
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0: On a des erreurs, mais pas tout. Non, non, du côté des auditrices et des auditeurs, on n'a pas tout. Et vous, de votre côté, vous avez l'impression d'avoir les trois ?
5: Moi, je crois.
6: Moi, j'en ai deux, je crois.
5: Mais j'ai trop confiant pour que ce soit vrai.
0: Oui, on réécoute cette scène donc, d'Alien, un peu trafiquée.
7: Il a la drôle d'habitude de perdre ses cellules et de les remplacer par
8: une femme en bikini.
7: Ce qui lui donne une résistance plus grande pour affronter son environnement sans défendre. Ça te suffit ?
9: Amplement, oui. Qu'est-ce que ça veut dire ?
10: Depuis qu'il s'est échappé de leur camp de concentration, les nazis le recherchent dans leur repentir.
9: Et c'est toi qui l'as fait entrer.
7: Je ne fais qu'obéir à un ordre direct, n'oublie pas.
9: Ash, lorsque Dallas et Kane ne sont pas dans l'appareil, je suis Zool, le Cerbère de la Grande Porte. Il faut que nous préparions l'arrivée de Gozer, le Destructeur.
7: Ah oui, j'avais oublié.
9: Tu as aussi oublié la quarantaine, une règle de base du service scientifique.
7: Non, ça, je ne l'ai pas oublié.
9: Ah bon, tu as décidé de passer outre.
7: Hein? Dis-moi ce que tu aurais fait de Kane. Tu savais que sa seule chance de survie était d'entrer dans l'appareil.
9: Malheureusement, en ne respectant pas la quarantaine, tu risques la vie de tout le monde.
7: J'aurais peut-être dû ne pas le faire entrer.
0: Comme ils sont polis, ces astronautes. Hein, comme ils s'expriment bien.
5: Mais t'es obligé.
0: Oui.
5: Parce que tout ce temps dans l'espace, tu dois avoir une politesse entre.
0: Oui, sinon
5: pas
0: c'est
5: t'engueuler.
0: T'imagines, juste des supporters de foot dans l'espace.
5: Ouais. Sauf des Japonais qui rangent
0: oui.
5: tout.
0: Ouais. Ils rangent tout. Et au bout d'un moment, ils ont tout rangé, donc ils deviennent fous. Il n'y a plus rien à ranger, à part les météorites. Donc, ce film Alien avec Sigourney Weaver. Est-ce que vous avez une première erreur ?
6: Il y a la femme en bikini.
0: Exactement. Vous savez d'où elle vient, cette femme en bikini ?
5: Non.
0: Elle vient de l'homme au pistolet d'or, mais c'est là où on voit que Franck est un petit peu tordu parce qu'il était prendre le même doubleur.
5: Mais c'est bien.
0: Voilà, que l'autre comédien. Ensuite, deuxième erreur.
5: Vous en avez une ?
11: Oui. Ouais. C'est les camps de concentration des nazis.
0: Exactement, bravo Lucien, les nazis. Et ça, c'est extrait de Casablanca, donc un vieux film noir et blanc, mais toujours avec le même doubleur qui a commencé sa carrière à 12 ans,
5: comme
0: j'imagine. Il avait déjà cette grosse voix.
12: On aurait dit une voix d'IA un peu, je ne sais pas pourquoi.
0: Oui, mais non, c'était une vraie voix d'être humain. C'est, on n'a plus l'habitude, en fait, c'est vrai. Et puis, la dernière erreur.
5: Zor, la grande prêtresse.
0: Oui.
4: Bravo.
0: Et là, c'est toujours Sigourney Weaver, mais dans Ghostbusters. Donc ce soir, c'est les bras qui gagnent. Beau travail d'équipe.
6: Bravo.
0: Vous gagnez contre...
4: Le monde.
0: Oui, contre le monde entier et sa banlieue. Ouais, ouais, ouais. Bravo.
4: Merci. 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

0: 99 problèmes, ça en fait beaucoup.
1: Oui.
0: Moi, je pensais que j'en avais, mais non. Alors, c'est rien à côté de Jay-Z. Allez. Hein, comme quoi.
1: C'est peut-être une inter de maths.
0: Oui, ah, peut-être. Lord Betterave.
1: Oui.
0: Ah, bah.
2: Le dernier papier. Lord Betterave.
1: Attention, générique, Madeleine de Proust. Qui se souvient de ce générique? Et oui, c'est la série Alf. Non?
0: Oui. Okay.
1: Cet extraterrestre poilu avec un nez en forme de baguette de pain mi-cuite qui fait l'actu puisque la comédienne qui faisait la maman de Alf, Ange Dean, est décédée hier. L'occasion pour moi de rendre hommage à cette série qui, comme toutes les séries des années 80, ne s'embarrassait ni de vraisemblance, ni de scénario. Non script, more fun. Les 80s, c'est K2000. Avant les montres connectées, c'est Hélène et les garçons qui font de la musique au bahut et qu'on ne voit jamais faire de musique ni de cours. Et c'est la soupe aux choux. 1980, il y a quand même eu une réunion de producteurs où il y en a un qui a dit « J'ai un pitch !» C'est Louis de Funès qui pète pour appeler un extraterrestre et l'autre a dit « Manco !» On allonge les millions, cette histoire doit être racontée, il faut que le monde connaisse cette histoire. Au début du film, ils auraient mis « Tiré d'une histoire vraie, personne en aurait eu rien à carrer parce qu'on était en 1981 !» Et Alf ne déroge pas la règle puisque le pitch de la totalité des 102 épisodes de 25 minutes, c'est une famille avec un chat qui héberge un extraterrestre poilu, mangeur de chat, et qui a l'accent de Valérie Lemercier dans Les Visiteurs. Ouais, alors ce qui est cool quand on est décomplexé de la vraisemblance et détendu du scénar, c'est qu'on peut faire avancer l'histoire hyper vite. Après 2 minutes 45 dans l'épisode 1, Alf arrive sur le canapé, et le plus urgent pour le père Tanner face à cette forme de vie extraterrestre, c'est de lui donner un nom, et ça prend 6 secondes. On écoute.
3: Je ne sais pas d'où il arrive, on va le baptiser Alf. Tiens, pourquoi pas.
4: Est-ce qu'Alf peut coucher dans ma chambre? Non.
1: Oui, il a demandé ce qu'il peut coucher dans ma chambre. Alors le gosse, il a pas eu peur. Hein. Son premier questionnement, c'est mais qui va avoir le droit de coucher avec cet extraterrestre poilu? Moi qui croyais que coucher avec un extraterrestre, c'était uniquement le fantasme de Grishka Bogdanov ou de Framboisier dans la grande œuvre de science-fiction Salut les musclés, tu te souviens?
0: Oui. Ouais.
1: Pendant 3 saisons, il veut pécho Ilgege, une extraterrestre qui vient de Moldavie. Donc pour tenir 102 épisodes de Alf, une des clés, c'est de rallonger les rires. Écoutez la longueur de ce rire préenregistré après la phrase hilarante du fils. C'est le temps réel du rire. On écoute.
4: Il est lourd et poilu.
0: What? Il est vraiment lourd et vraiment poilu, quoi.
1: La crise! Imaginez s'il avait dit un truc vraiment marrant! Des fois, les faux rires couvraient carrément les répliques comme celui-là.
5: Je ne crois pas qu'il faille être trop gentil avec lui.
6: Elle a raison. On mange un morceau et puis après, on devient copain.
1: Ça rit tellement, on dirait ma chronique. Mais le mieux, c'est la voix de Alf, un mélange de Gargamel, de Grand Schtroumpf et de bourgeoisie du 16e arrondissement. Petit tips pour imiter Alf. Vous dites, je vais manger le chat, mais en remplaçant chaque consonne par un H aspiré. Démonstration. Voilà, d'ailleurs, j'imite aussi très bien Daniel, le britannique flegmatique des filles d'à côté. Écoute, Marc, arrête, j'ai du travail. Et Gérard, c'est... Bon. Madame Belfe... Bon, bref. On termine en rendant hommage à Anne Chedin, qui n'a pas que passé son temps à convaincre une marionnette mécanique de ne pas engloutir un chat imaginaire. Elle est aussi farouchement anti-Trump. À Alf, en 2026, il se fait dégager par la police ICE en un épisode. Hein. Mais du coup, la boucle est bouclée, puisqu'on comprend enfin l'argument de Trump.
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1: Eh oui, il parlait de...

0: Voilà pour la musique, maintenant on passe à la comptabilité.
1: C'est le chiffre.
0: Et mon premier chiffre est 12 060.
1: Ah.
0: C'est très précis, 12 060. Ça se passe au Danemark. Enfin, ça vient du Danemark, mais tout le monde en profitera.
2: Ah ah, tout le monde en profitera. Ça vient en Europe.
3: Nouveaux meubles.
0: Oui, c'est construit au Danemark. Enfin, en tout cas, là, c'est une firme danoise.
3: Des meubles.
0: C'est pas des meubles.
3: Des voitures.
0: C'est pas des voitures.
2: C'est des jouets.
0: C'était jouet.
2: Des Lego.
3: Oh.
0: Pardon ?
2: Des Lego, des Playmobil.
0: Oui, Lego, mais quoi ?
3: Ah, des Lego pour faire la plus grosse œuvre de Lego.
0: Exactement.
2: Wow.
3: J'ai vu ça. Attends, c'était quoi ?
0: 12 060, c'est le nombre de pièces que vous trouverez dans la boîte de Lego Sagrada Familia. Voilà. Et donc, c'est un nouveau record pour le fabricant de Lego. En s'attaquant à la célèbre cathédrale catalane, le géant de la brique en plastique. C'est fou quand même qu'en 2026, on soit encore là. Waouh, du plastique.
1: Ouais.
0: Bah donc voilà, c'est en s'attaquant à la célèbre cathédrale, eh bien, Lego s'offre un nouveau record historique. Alors évidemment, un jouet avec 12 060 pièces, c'est pas donné. 749 €.
3: Wow.
0: Voilà. Mais pour ce prix-là, vous avez le droit à une cathédrale avec ses petits vitraux, si on fait des petits vitraux, et à des jours et des jours et des jours et des jours d'occupation. Mais surtout, vous aurez aussi droit à un joker, hein, puisque tout comme Anthony Gaudi, vous pourrez mourir avant d'avoir terminé votre Lego, votre cathédrale en Lego. Ça fait partie de la légende. Hein. Donc pour une fois, on ne pourra pas vous reprocher de ne jamais terminer un projet. On vous qualifiera juste de puriste.
2: Ah,
3: pas mal.
2: Bien
3: pas
2: joué.
3: Mal.
0: Voilà. Vous êtes fan de Lego, là, les jeunes ? Ouais.
4: Ouais.
0: Ça te fait rêver ? Une boîte de 12 060 pièces ?
4: J'ai fait la Tour Eiffel à 10 000 pièces.
0: Oh !
4: 3 jours.
0: Ah, seulement 3 jours ?
3: 3 jours !
2: Alors que la vraie, ils ont pris tellement plus de temps.
0: T'en as fait quoi après ?
4: Je l'ai posé dans ma chambre.
0: Ah oui, voilà. Puis, ouais, c'est ça le problème, c'est qu'une fois que tu l'as fait.
3: Les fleurs Lego sont très stylées.
0: Oui, oui.
3: J'en ai reçu pour la Saint-Valentin.
0: Ouh. T'as besoin de les arroser, celle-là.
3: Oui. C'est ça, ils ont compris, bon.
0: Ils ont compris, ton.
3: Je n'avais pas la main verte.
0: Allez, 44 €. À quoi correspond cette somme ? Ça s'est passé à Rome. 44 €.
3: Ah, une amende.
0: Non, c'est pas une amende.
2: C'est le prix d'un truc à bouffer.
0: Ouais.
3: Oh, ouais.
2: Ah, c'est des glaces.
3: Des glaces.
0: Oui.
2: Des glaces et un, je sais plus quoi.
0: 44 €, c'est la somme qu'une touriste américaine a payée pour 2 glaces. Only 2 ice cream. Bon, alors pour 44 €, la touriste a commandé déjà 2 cornets, 3 boules.
2: Ah,
0: donc
2: ouais.
0: Déjà 3 boules, c'est trop. Avec la chaleur, vous n'avez pas le temps de manger les 3 boules avant qu'elles ne fondent. Donc vous en payez déjà une qui va dégouliner par terre. Ensuite, ces glaces ont été achetées sur une place hyper touristique, donc tout est majoré, donc n'importe quel clampin le sait. Après, il s'agit de glaces italiennes, donc sans sirop de maïs, d'huile de palme et autres conservateurs qu'on trouve dans toutes les glaces américaines. Et enfin, il s'agit de Rome, en Italie, là où derrière chaque grand sourire commerçant, on entend un tout petit « Ciao, grazie mille, va fan cool
2: ouais, !»
0: avec le sourire.
2: Oui.
0: Ben voilà, manger une glace dans la plus belle ville du monde, ça a un prix.
2: Bah oui, qu'est-ce qu'ils se plaignent ?
0: Mais ouais.
2: Mais tu prends pas, c'est beaucoup, ça va être 44 €.
0: Bon, ça
3: faut savourer, quoi.
0: Ça fait 22 € la glace, il y a déjà 3 boules, il y a du bordel dessus, il y a... Voilà,
2: on est suisse.
3: C'est quoi les parfums qui méritent ce prix ?
2: Or, argent.
0: Je pense transpiration du pape. Mais c'est pas cher.
3: Fontaine de Trévis.
0: Pour de l'eau de bénite, c'est pas cher. Et c'est la fin. Waouh !
2: Oh, non mais...
0: Et quoi alors ?
2: Parce que, voilà, on a tout trouvé.
0: Bah oui, bravo.

0: 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Je peux peut-être commencer par vous dire ce que ça n'est pas. Les Georges, ce n'est pas une convention de vieux messieurs qui s'appellent tous Georges. Puis rien à voir avec le vin de Bourgogne, Nuit Saint-Georges. Et ce n'est pas non plus un super groupe composé de George Harrison, George Michael et de George Sand.
1: Non.
0: C'est autre chose. 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Avec comme bande son Flora Fishback, Benjamin Biolay, Giorgio Poi, Rimka.
2: Je voulais rester à la cité, mon père m'a dit.
0: Ok Lou, en chair et en os. 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

0: Ava, c'était Sammy Galbi et Baby Volcano. Maintenant, nous allons jouer à la réplique.
1: La réplique. Vous voulez un whisky?
2: Vous
1: voulez pas un whisky d'abord?
3: La réplique.
0: Lord Betrave. Oui. Tu vas donner la réplique à Jack Nicholson.
4: Ah, mon rêve.
0: Il va te parler, tu vas lui répondre. Puis ouais. Des fois, il répondra pas correctement à tes questions. Ou, enfin voilà, tu fais ce que tu peux avec ça.
4: Oui.
0: On y va. C'est parti.
5: Ah la vache, dis donc, t'es une vraie montagne. Tu sais qu'au basket, t'aurais fait un malheur. Comment tu t'appelles?
4: Victor Wayamamba, de NBA. Je suis une montagne.
5: Jeff, t'as déjà joué au ballon?
4: Eh ben, un petit peu, mon petit gaillard. Je peux te dire que j'ai fait la Coupe du Monde 1954.
5: Vous accepteriez bien $20 pour pouvoir prier 5 minutes à genoux, hein?
4: Non. Vraiment pas.
5: Eh bien, dégouline la mode, hein? En tout cas, moi, j'irai en ville et je me taperai la Coupe du Monde. Il y a d'autres amateurs?
4: Non. Alors moi, je boycotte la Coupe du Monde, surtout parce que à cause des États-Unis qui... Ah, voilà.
5: Enfin, quand on a l'âge que tu as, on passe pas sa vie ici. Tu devrais piloter une décapotable, je sais pas quoi. Draguer des tas de nanas et baiser à couilles rabattues. Qu'est-ce que tu fous ici, bordel de Dieu?
4: Mais je t'emmerde, Jack. T'as quel âge, toi? T'es bientôt mort. Il est pas mort, Jack Nicholson?
5: Nom de Dieu, à vous entendre, vous en avez marre. Tout le monde rouspète. Vous dites tous assez de cette boîte et tout. Et vous n'avez pas le courage de foutre le camp?
4: Eh ben, je me casse. Voilà, voilà ce que t'as gagné, salopard.
5: Mais c'est pas vrai, ça. Mais qu'est-ce que vous imaginez? Que vous êtes dingue ou quoi?
4: Non, je suis quelqu'un de très rationnel et je vais porter plainte au RH.
5: Si j'essaie de fou pour vous, enfin, assez pour vous, vous préférez que je fasse caca sur la moquette?
4: Ah oui, avec plaisir, du caca!
5: Je suis prêt à coopérer avec vous et à 100%.
4: Alors, tu vas enlever ton froc et tu vas commencer à faire caca.
0: Voilà.
4: Voilà.
0: Ça termine sur une jolie histoire de caca.
4: Bah oui, comme toujours.
0: Donc, Cynthia,
6: je dois refaire, mais du coup, maintenant, je suis un peu spoilée.
0: Oui,
4: c'est ça.
0: T'es spoilée, mais tu peux partir sur autre chose.
6: Partir sur autre chose.
0: Allez, c'est parti.
5: Ah la vache! Dis donc, t'es une vraie montagne. Tu sais qu'au basket, t'aurais fait un malheur. Comment tu t'appelles?
6: Sabrina.
5: Jeff, voilà. T'as déjà joué au ballon?
6: Alors, pas tant en vrai, mais pourquoi pas essayer, hein?
5: Vous accepteriez bien $20 pour pouvoir prier 5 minutes à genoux, hein?
6: Ouais, mais je préfère Twint. Je sais pas si t'as...
5: Eh bien, dégouline la mode, hein? En tout cas, moi, j'irai en ville et je me taperai la Coupe du Monde. Y a d'autres amateurs?
6: Non, flemme un peu, je préfère la Starac.
5: À l'âge que tu as, on passe pas sa vie ici. Tu devrais piloter une décapotable, je sais pas quoi. Draguer des tas de nanas et baiser à couilles rabattues. Qu'est-ce que tu fous ici, bordel de Dieu?
6: Ah mais je baise à couilles rabattues, hein, vraiment, tu me juges vite, je trouve.
5: Nom de Dieu, à vous entendre, vous en avez marre. Tout le monde rouspète, vous dites tous assez de cette boîte et tout. Et vous n'avez pas le courage de foutre le camp?
6: Ben non, parce que j'ai envie qu'on soit potes, mec. J'essaie de créer du lien, en fait, fais un effort, mon gars.
5: Mais c'est pas vrai, ça, mais qu'est-ce que vous imaginez? Que vous êtes dingue ou quoi?
6: J'essaie juste d'être ton ami en fait. Tu peux juste baisser d'un ton, tu me stresses, ok?
5: Si j'essaie de fou pour vous, enfin assez pour vous, vous préférez que je fasse caca sur la moquette?
6: Oui, bah. On peut. Oui, bah allez, vas-y.
5: Je suis prêt à coopérer avec vous et à 100%.
0: Oh, vous êtes chousses les deux, vous avez ri sur la même blague.
4: Ben,
6: ouais, c'était dur de dire non en fait. J'avoue, je te suis, Betrave.
0: Bien joué, non? Vous étiez pas mal.
7: Ouais. Oui.
0: Oui. Ils sont en train de transpirer. Non, on ne peut pas faire ça. Non, on ne peut pas faire ça.
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0: Blind Love, ouais.
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0: Non mais je disais juste, voilà, moi faudrait pas me chanter la sérénade avec ce morceau, ça marche pas. Lucien, nous avons donc aujourd'hui deux stagiaires, hein, si vous nous prenez comme ça, là, maintenant, deux, au débouté, merci, deux stagiaires, et nous allons donc écouter les devoirs, parce que j'ai demandé à mes stagiaires de faire des petits devoirs. Demain, ce sera Thanos, mais ce soir, c'est Lucien qui va se présenter avec un petit papier qu'il a écrit sur lui-même.
2: C'est ça.
0: Voilà, c'était l'autoportrait, on y va.
2: Salut, moi c'est Lucien, ou Lulu pour les VIP. Je suis quelqu'un qui adore créer des choses, j'aime dessiner des montagnes, imaginer des projets parfois un peu fous, et faire des expériences, dont le résultat est soit incroyable, soit une excellente raison de ne plus recommencer. Disons que si un jour je deviens scientifique, il faudra probablement renforcer les assurances du laboratoire. Je suis plutôt créatif, motivé, et quand une idée me plaît, j'ai beaucoup de mal à l'abandonner. Mon principal défaut, c'est que je veux souvent aller trop vite. Mon cerveau a généralement 3 semaines d'avance sur le reste de mon corps. En gros, mon corps n'a jamais reçu la mise à jour. Plus tard, j'aimerais devenir animateur radio. J'aime parler, raconter des histoires et partager ma bonne humeur avec les autres. D'ailleurs, vu le temps que je passe à parler, certaines personnes pensent que je suis déjà professionnel. D'autres pensent surtout qu'il faudrait parfois me trouver un bouton pause. En ce moment, j'ai des chances de faire un stage à la radio. J'y découvre l'envers du décor, les micros, les interviews et tout ce qui se passe avant qu'une émission arrive dans les oreilles des auditeurs. J'apprends plein de choses, comme par exemple quel bouton il faut appuyer ou pas appuyer, et surtout lequel il faut éviter de toucher quand tout le monde est en direct. Pour l'instant, je suis encore stagiaire, mais il faut bien commencer quelque part. Et puis entre nous, tous les grands animateurs ont commencé un jour. Enfin, je crois. Si ce n'est pas le cas, je suis peut-être en train de perdre plusieurs années de ma vie pour rien. Mais au moins, j'aurai une bonne histoire à raconter à la radio. Merci de m'avoir écouté.
3: Ouais, bravo.
4: D'ailleurs, je n'ai toujours pas trouvé le bouton pause. Hein, mais...
0: T'es d'accord avec ce qu'il dit? Ça lui ressemble.
4: Oui.
0: Ouais.
2: Même moi.
0: Pourtant, t'es assez calme hein, dans ce studio depuis le début de l'émission.
2: Je me retiens.
0: Ah, donc vendredi, ça va être.
4: Ça va faire le singe.
0: Crescendo.
2: Mais non.
0: Et bah demain, Thanos à la même heure, ça sera ton tour. T'as déjà. Non, ça va. Il est en train de se toucher les mains. Ça va. Ça s'est bien passé, regarde.
5: Trop fort.
6: Oui. 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

0: Hockey Senti Gold. Nous allons terminer cette émission avec un petit pense-bête. Oui, je dis ça, c'est déjà un indice sur le blind test.
1: On ferme les yeux.
2: Pas bouger, là.
1: Blind test.
0: Alors, c'est un blind test en mode Vario Speed.
3: Oh, wow.
0: Vous avez pas vu Franck Pourpris faire son petit en mode Vario Speed. Il y a une chorégraphie avec, mais voilà, les régies ne sont pas filmées et c'est mieux pour tout le monde. Donc voilà, vous allez écouter des morceaux en Vario Speed.
2: C'était okay. Quoi Vario Speed, pardon, mais...
0: Tu vas comprendre avec le premier extrait. On y va.
3: Oh là là.
4: Gnars Barclay.
0: Non.
4: Gorillaz.
0: Oui. Gorillaz. Et donc, ce sont des artistes qui jouent dans les festivals de l'été. Donc, voici le premier, c'était Gorillaz. Donc, comme d'habitude, hein, toujours le nom de l'artiste. On y retourne.
4: C'est bien comme ça.
0: Ouais, c'est compliqué comme ça.
5: Je m'appelle Natalia.
2: Rosalia, Natalia.
0: Non.
2: Non, elle faut chanter en français.
4: Ah, c'est.
5: Si tu veux du stress avec lui, viens voir.
0: Lucien, Thanos, vous pouvez les aider, hein.
3: Théodora.
0: Oui. Donc, Betrave, Team Betrave. Du coup, Thanos, t'as la tête de Cynthia pour la prochaine.
2: Allez, Thanos, on va tout niquer.
0: On y retourne.
4: Offspring.
0: Oui. Ok, 3 points de ce côté-ci de la table.
3: Yes.
0: Allez, celui-là, il est simple. Il est simple. Concentration maximum.
2: Ok.
3: Orelsan.
2: Orelsan.
0: Oh oui, Orelsan. 4 points.
2: Deg.
0: À gauche. C'est la gauche qui gagne contre la droite ce soir.
2: Mieux, je laisse gagner la gauche, ça ne me dérange pas.
0: Allez, un autre.
4: Non, c'est... Pure.
0: Oui.
2: Mec, t'es trop fort.
4: J'adore le Vario Speed.
2: T'écoutes tout en Vario Speed.
4: J'écoute tout en Vario Speed, en fait.
0: Bon, Cynthia, celui-là, il est pour
2: allez.
0: Toi.
2: Allez, il est
0: beau. Pour toi. Thanos aussi.
6: Moi, je connais pas les noms, c'est ça mais...
3: Moi, je connais juste la liste des artistes au paléo, quoi.
0: Ah. Il n'y a pas que le paléo, hein. Il y a un peu de tout. Go.
2: Ah, il y en a qu'à moi.
0: Oui. Voilà. Wow.

0: mais c'est comment il s'appelle?
1: C'est le principe.
0: Pilot. Non.
1: Oui, mais presque.
0: Ouais.
1: Allez, je te donne. 21
0: Pilots.
1: Je te donne 21 Pilots.
0: Ah, bah voilà.
1: Ok, Chinsa, il suffit de te dire que c'est difficile.
0: C'est la remontada.
2: Ça va pas du tout. Non, c'est bon.
1: Alors, voici déjà le dernier extrait.
0: Non.
1: Oui, déjà. Donc, tu te seras battue, Cynthia.
0: Mais oui.
1: Franck me dit que le dernier vaut 1000 points.
0: Ah.
1: Est-ce que tout va basculer? Même 10 points, ça marche. Hein, mais bon.
0: 1000 non, 1000.
1: 1000, 1000, 1000. 1000, comme la boîte de Lego, quoi. Allez. Il est bien comme ça. Aussi.
3: Céline Dion.
1: Non. Madame.
0: Je t'attends.
1: Oui.
0: Bravo.
1: 1002 points.
2: Oh là là.
1: Vous gagnez avec 1002 points.
0: Bravo.
1: Contre 5.
0: J'ai rien fait.
1: Le point.
3: Ah, 1002 à 5.
2: Oh non.
1: 1002 à 5.
0: Trop content.
1: C'est la magie des bracassés.
0: Mais... Ah oui. Je suis premier degré très contente.
1: Donc malheureusement, c'est la droite qui gagne.
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0: Thanos et Lucien qui reviennent demain, qui continuent à m'accompagner dans les interviews. Demain, en interview, ce sera Nathanaël Rocha.
1: Donc beaucoup, ça va spiller.
0: Beaucoup d'humour, beaucoup d'humoristes dans même sur les mêmes mètres carrés. On va remercier Lord Betrave.
1: Ah oui. Bah oui, merci.
2: Bravo,
0: et Cinzia Cataneo. Bravo. C'était aussi votre dernière de la saison.
1: Et oui, merci Valérie.
2: Merci, bravo Valérie.
0: Mais de rien, pour vous servir. Vous revenez donc à la rentrée à partir du 24 août.
1: Ok.
0: Franck Pourpris, on va le remercier aussi.
3: C'est bon maintenant, je peux aller me coucher.
0: Ouais, c'est bon. Allez, bonne nuit Franck, et puis bonne soirée à vous autres.

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1: La Norvège a réussi son entrée en lice à la Coupe du Monde de football. Les Scandinaves ont battu cette nuit l'Irak 4-1 à Foxborough, près de Boston, aux États-Unis, grâce notamment à un doublé de leur attaquant vedette Erling Haaland. Avec cette victoire, la Norvège prend la tête du groupe 1 devant la France, victorieuse plutôt du Sénégal 3-1. Sommet du G7 à Évian. Les dirigeants des sept grandes puissances mondiales renouvellent et intensifient leur soutien à l'Ukraine. Ils se sont mis d'accord pour mettre un nouveau coup de pression sur la Russie, une pression qui passera par de nouvelles sanctions sur le gaz et le pétrole russe, principale source de revenus pour l'effort de guerre de Moscou. Donald Trump s'est aussi dit déterminé à mettre fin au conflit. Les réactions se multiplient après la manifestation No G7 de dimanche à Genève. Amnesty International a dénoncé hier une gestion policière ayant gravement porté atteinte au droit de manifester. L'organisation pointe l'usage indiscriminé de gaz lacrymogène, le manque de communication et l'absence de stratégie pour isoler les casseurs. La NAS, mise en place en fin de manifestation, durant laquelle 300 personnes ont été retenues près de 10 heures, soulève également de sérieuses préoccupations. Amnesty parle de privation de liberté arbitraire, voire de traitement dégradant. Vision diamétralement opposée pour la Chambre de commerce genevoise qui salue, elle, l'efficacité du dispositif sécuritaire. Et les effets du sommet d'Évian se fait ressentir jusqu'en ville de Genève. Le trafic surchargé contraint les transports publics genevois à réduire leur offre jusqu'à ce mercredi soir. Plusieurs bus sont de fait supprimés. La faute aux embouteillages autour des 7 postes frontières ouverts entre Genève et la France, les 25 autres étant fermés à cause du G7. Plus de 27 000 signatures pour fermer une porcherie vaudoise. L'Observatoire du spécisme a déposé hier au Grand Conseil une pétition demandant la fermeture définitive d'une exploitation de la broie, plusieurs fois épinglée pour maltraitance animale. Cette exploitation avait déjà été critiquée en 2016 et 2017. Une vidéo récente révèle de nouveaux cas de sévices. Pour l'Observatoire, il s'agit du 7e élevage de la même famille où des maltraitances graves sont constatées. Le centre Agroscope supprime 58 postes à temps plein. Le centre de compétences de la Confédération en matière d'agronomie a décidé de réduire ses coûts de fonctionnement. Il abandonne certaines activités de recherche, notamment dans les domaines de l'alimentation saine, des nouveaux produits alimentaires, des cultures alternatives de niche ou de plantes aromatiques. Ces mesures d'économie entreront en vigueur dès 2027. Météo, votre mercredi sera bien ensoleillé et très chaud. 15 degrés le matin en plaine, 32 l'après-midi. Averses isolées, pas totalement exclues en montagne l'après-midi. 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
2: 5 mois après le drame de Crans-Montana, Nicolas Ferrot a rompu le silence hier soir. Lors de l'assemblée primaire, le président de la commune a fait le point sur l'incendie du bar Le Constellation. C'est la première fois qu'il prend la parole publiquement depuis la conférence de presse du 6 janvier dernier. Après avoir transmis ses excuses aux familles, aux victimes et à leurs proches, il a annoncé que tous les établissements publics seront contrôlés avant la fin de l'année. 56 contrôles ont déjà été effectués. Nicolas Ferrot a par ailleurs exclu de démissionner malgré des appels en ce sens. Le protocole d'accord entre l'Iran et les États-Unis sera signé au Burgenstock, le célèbre hôtel nidwaldien qui surplombe le lac des Quatre Cantons. C'est ce qu'a confirmé hier le département des affaires étrangères. Ce texte ouvre 2 mois de négociations intensives pour tenter de mettre fin à la guerre au Moyen-Orient. Première mesure concrète attendue, la réouverture du détroit d'Ormuz. Une première séance de pourparlers devrait suivre immédiatement pour parvenir à un accord final dans les 60 jours, comme l'a fait savoir le ministre des affaires étrangères iranien. Tension entre Washington et Tel Aviv. Lors du sommet du G7 à Évian, le président américain a publiquement critiqué hier la stratégie militaire israélienne au Liban contre le Hezbollah. Donald Trump a déclaré, je cite, « Trop de personnes ont été tuées, vous n'avez pas besoin de détruire un immeuble résidentiel chaque fois que vous cherchez quelqu'un ». La 5G s'impose en Suisse mais divise toujours. Selon un sondage YouGov publié ce mercredi, près de 2/3 des Suisses utilisent désormais cette technologie sur leur téléphone portable. Mais dans le même temps, 1/4 de la population la considère comme nocive pour la santé. Paradoxe, ce sont les jeunes de 18 à 29 ans qui s'inquiètent le plus, 1/3 d'entre eux jugeant la 5G nocive. Alerte canicule en Suisse romande, un épisode de chaleur de degré 3 est prévu entre jeudi midi et mardi prochain. Les températures pourraient grimper jusqu'à 37 degrés, un pic rarement observé si tôt dans la saison. En France, le mercure pourrait même dépasser les 40 degrés par endroit. La Norvège a réussi son entrée en lice à la Coupe du Monde de football. Les Scandinaves ont battu cette nuit l'Irak 4-1 à Foxboro, près de Boston aux États-Unis, grâce notamment à un doublé de leur attaquant vedette Erling Haaland. Avec cette victoire, la Norvège prend la tête du groupe 1 devant la France, victorieuse plus tôt du Sénégal 3-1. Météo, votre mercredi sera bien ensoleillé et très chaud. 15 degrés le matin en plaine, 32 l'après-midi. Averses isolées, pas totalement exclues en montagne l'après-midi. 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
2: Vladimir Poutine reçoit ce mercredi des dirigeants asiatiques pour un sommet parallèle au G7. Le président russe accueille à Kazan les premiers ministres de Thaïlande, du Vietnam, du Cambodge, du Laos, de Malaisie et de Singapour, ainsi que le président philippin. Au programme, deux jours d'échange pour marquer notamment les 35 ans de collaboration entre la Russie et l'Association des Nations de l'Asie du Sud-Est. Pendant ce temps, à Évian, le G7 se termine aujourd'hui. Au menu de cette dernière journée, Emmanuel Macron accueille une session de travail consacrée à la sécurisation de l'intelligence artificielle, en présence de dirigeants mondiaux de la tech. La journée se prolongera pour Donald Trump par un dîner au château de Versailles ce soir. Nouvelle frappe américaine dans le Pacifique. Un homme a été tué hier par l'armée américaine dans le cadre d'une campagne militaire controversée contre le trafic de drogue. Cette opération s'inscrit dans une campagne lancée en septembre 2025 visant des navires présentés comme participants au trafic de drogue vers les États-Unis. Selon un décompte de l'AFP, plus de 200 personnes ont été tuées dans ces frappes. Un navire de guerre russe a tiré des coups de semonce sur un yacht britannique dans la Manche hier. Selon le ministre russe de la Défense, le bateau s'approchait dangereusement de la frégate à moins de 150 mètres, raison pour laquelle le commandant a décidé d'ouvrir le feu préventivement. Le Royaume-Uni a ouvert une enquête, aucun blessé ni dommage n'ont été constatés. Premier bilan positif pour l'espace de consommation de la fondation Le Tremplin à Fribourg. Depuis son ouverture en août 2024, plus de 6000 actes de consommation ont été comptabilisés et les retours sont positifs. Les usagers expriment un sentiment de sécurité élevé et une nette préférence de consommer à l'intérieur plutôt que dans l'espace public. De plus, les données de police ne relatent pas une hausse des infractions dans le quartier, ce qui était une inquiétude avant la mise en place du projet. Un rapport final sera publié en 2027. Ascension fulgurante pour SpaceX. Le géant américain de l'aérospatial est devenu hier la cinquième capitalisation boursière mondiale, dépassant Amazon et talonnant désormais Microsoft. Une performance spectaculaire réalisée seulement 4 jours après son entrée en bourse historique. Coupe du monde de football. La France a réussi ses débuts malgré un match difficile. Les Bleus se sont imposés 3-1 face au Sénégal hier soir dans le New Jersey aux États-Unis. La Norvège a également brillé pour son entrée en lice. Les Scandinaves ont écrasé l'Irak 4-1 cette nuit à Foxborough près de Boston, porté par un doublé de leur superstar Erling Haaland. Météo, votre mercredi sera bien ensoleillé et très chaud. 15 degrés le matin en pleine, 32 l'après-midi. Averse isolée, pas totalement exclue en montagne l'après-midi. 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

0: Ils transporteraient à eux deux un total de 3,8 millions de barils de pétrole brut iranien. Ce mouvement intervient deux jours avant la signature prévue vendredi d'un protocole d'accord entre Téhéran et Washington pour mettre fin à la crise au Moyen-Orient. Et on l'a appris hier, ce protocole d'accord entre l'Iran et les États-Unis sera signé au Burgenstock, le célèbre hôtel Nidwaldien qui surplombe le lac des Quatre Cantons. C'est ce qu'a confirmé hier le département des affaires étrangères. Ce texte ouvrira deux mois de négociations intensives pour tenter de mettre fin définitivement à la guerre au Moyen-Orient. Le sommet du G7 à Évian touche à sa fin. Pour cette dernière journée, Emmanuel Macron accueille une session de travail consacrée à la sécurisation de l'intelligence artificielle en présence de dirigeants mondiaux de la tech. La journée se prolongera pour Donald Trump par un dîner au château de Versailles ce soir. 5 mois après le drame de Crans-Montana, Nicolas Ferraud a rompu le silence hier soir. Lors de l'assemblée primaire, le président de la commune a présenté ses excuses aux familles et victimes, puis annoncé le contrôle de tous les établissements publics d'ici fin 2026. 56 contrôles ont déjà été effectués. Malgré des appels à sa démission, Nicolas Ferraud refuse de quitter ses fonctions. Le National empoigne aujourd'hui l'accord avec le Mercosur, un dossier explosif qui divise profondément. Les agriculteurs suisses craignent la concurrence sud-américaine et réclament 880 millions de francs de compensation. Le vote de l'UDC sera notamment scruté de près. Le parti soutient officiellement l'accord, mais plusieurs de ses membres se montrent très réticents. La 5G s'impose en Suisse mais divise toujours. Selon un sondage YouGov publié ce mercredi, près de 2/3 des Suisses utilisent désormais cette technologie sur leur téléphone portable, mais dans le même temps, 1/4 de la population la considère comme nocive pour la santé. Paradoxe, ce sont les jeunes de 18 à 29 ans qui s'inquiètent le plus, 1/3 d'entre eux jugeant la 5G nocive. Coupe du monde de football, la France a réussi ses débuts malgré un match difficile hier soir. Les Bleus se sont imposés 3-1 face au Sénégal dans le New Jersey aux États-Unis. La Norvège a également brillé pour son entrée en lice. Les Scandinaves ont écrasé l'Irak 4-1 cette nuit à Foxborough, près de Boston, porté par un doublé de leur superstar Erling Haaland. Météo aujourd'hui, temps bien ensoleillé malgré des passages de nuages élevés et des cumulus l'après-midi en montagne. Un foyer orageux isolé, pas totalement exclu, en soirée dans les Alpes. Température en pleine, 15 à 17 degrés ce matin, jusqu'à 32 degrés cet après-midi. Vous écoutez RTS Info, je vous souhaite une bonne journée.
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2: Édition Coupe du Monde 2026, ça continue les amis. 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
4: Ce matin j'ai rouvert le placard. Pas par faim, non. Par curiosité. Ou peut-être par espoir. L'espoir irrationnel que depuis hier soir, quelqu'un y aurait glissé quelque chose d'intéressant. Il y a le paquet de quinoa de 2023. Lui qui est toujours là. Qui sera toujours là. Le quinoa ne meurt jamais. Et ça me rend triste. Il y a une boîte de thon sans l'ouvre-boîte. Lettre d'amour sans adresse de retour. Heureusement, il y a les biscottes. Fidèles, stoïques, toujours là. Pas glamour, pas excitante. Mais là, parfois je me dis que les biscottes, c'est ce qu'on a de mieux dans ce placard, dans cette cuisine, dans cette vie même, peut-être. En voici une, tiens, jusqu'à 9h, sur la 3.

0: Aloe Black.
1: Aloe Black.
0: J'ai eu un petit... comment t'appelles ça?
2: Un chat dans la gorge.
0: Non, les adolescents quand ils muent.
2: Ah.
0: Ça y est, je trouve plus mes mots, c'est super.
3: C'est la biscotte.
4: Ainhoa Ibarola.
2: Une mutation.
4: Adrien Majora.
0: Mais quand t'as les boutons plein la gueule et puis que tu mues et puis cette période de l'adolescence.
2: La puberté.
0: Merci, voilà, j'ai fait une petite puberté. Tout va bien, bonjour Joël Cervoni. Voilà, j'ai un chat dans la gorge. Moi j'aime bien parce qu'il est premier degré et puis ça s'entend. Stéphanie Jovanovic à la programmation musicale. Ce matin, Ainhoa Ibarola à la co-anime.
2: Salut.
0: Putain, plus que deux.
2: Bah ouais.
0: Après, je veux pas te voir tout l'été.
2: C'est pas vrai. Par contre, merci pour les œufs.
0: Ah,
2: ils seront bien utilisés. Alors, c'est tortilla.
0: Ah, et ce sera la tortilla avec les œufs des poules.
2: Et si.
0: Et si. Et si vous venez de vous réveiller, voici ce qu'il faut que vous savez.
2: Vous l'aurez peut-être remarqué si vous avez suivi quelques matchs de la Coupe du Monde cette année. À chaque fois qu'une équipe nationale marque un but, une chanson retentit. C'est toujours la même, mais différente pour chaque équipe. Alors ce matin, petit florilège. Alors que certains misent sur le rythme, d'autres mettent en avant le folklore. On peut citer le Mexique qui, en cas de but, célèbre sur ça.
0: C'est excellent. Et tu veux me faire un quiz ou bien non?
2: Tu penses que c'est quoi?
0: Bah ça c'est le Mexique.
2: Oui, alors bon, musique traditionnelle de mariachi. Ouais. Après c'est les USA, mais on va voir si t'arrives à nous faire un petit blind test.
0: Vas-y.
2: Tu dois connaître ça.
0: Vas-y. Ah oui, ça c'est Lynyrd Skynyrd.
2: C'est Lynyrd Skynyrd.
0: Freebird.
2: Freebird, exactement. Ouais. Étonnant, non, comme choix, je trouve. Pour les States.
0: Ouais, c'est cool.
2: Moi, non,
0: c'est
2: cool.
0: Ouais, c'est très cool.
2: Étonnant ou bien?
0: Est-ce que tu as vu le film Kingsman?
2: Non, c'est là-dedans.
0: Il y a une scène où il bute, je la fais courte,
2: ouais.
0: Il bute tout le monde dans une église sur ce morceau. C'est délirant.
2: Bon ben voilà, à chaque fois qu'ils mettent un but pour le coup,
0: voilà.
2: C'est ça qui sonne pour les États-Unis. Je crois qu'ils en ont mis quelques-uns d'ailleurs. Les Australiens ont aussi misé sur le rock d'ailleurs avec leur groupe
0: mythique.
2: Ouais,
0: bah mythique. Oui, ici, voilà, sur.
2: Ça aussi, ça passe.
0: Ça. Ouf.
2: Là, tu les vois célébrer, nous faire de la air guitare sur le bord du terrain. C'est beau. Allez, encore un.
0: Ouais.
2: Un peu plus rétro.
0: Ok.
2: Les Allemands, c'est simple.
0: Ah, ça, j'ai pas.
2: Square Rooms, c'est Al Corley.
0: Ok.
2: Je connaissais pas non plus.
0: Ok.
2: 1984, c'est pas du tout allemand. Le mec, il est pas du tout allemand. Hein.
0: En plus.
2: C'est plutôt américain, mais je trouve que la vibe fonctionne assez bien.
0: Ok. Ouais,
2: pas,
0: ouais, oui.
2: Un peu à l'Allemagne.
0: Ils auraient pu mettre du Scorpion, je sais pas.
2: Ouais. Mais Scorpion, ils sont allemands.
0: Ouais.
2: Ah ouais. Oh, ouais. Bah, ils auraient pu, effectivement. Sinon, l'équipe de Suisse mise aussi sur la nostalgie avec un vieux tube de 1997.
0: Chihuahua.
2: Non, c'est pas DJ Bobo.
0: Oh là là. Corona.
2: C'est Gala.
0: C'est Gala.
2: Free from Desire.
0: Ah oui, pure et propre.
2: Gala qui est pas du tout suisse, hein, d'ailleurs, elle est italienne.
0: Bah ouais.
2: Mais bon, on avait pas trop de risque de se faire piquer la chanson par les Italiens pour le coup. Et surtout, on espère l'entendre un petit peu plus qu'une fois pour le prochain match de la Suisse demain. Tiens, qu'est-ce qu'on pense de ce Free from Desire comme choix pour la nature?
0: Écoute, c'est à l'image de la Suisse. J'ai
2: ouais,
0: envie de dire.
2: Pas une grande prise de risque. Hein.
0: Voilà, c'est ça.
2: Mais j'aurais bien aimé du Yodel, franchement.
0: Ah ouais, non ouais.
2: Ça aurait été trop bien.
0: Je vraiment assumé pleinement. Mais est-ce que la question maintenant que je me pose, c'est est-ce que c'est les équipes qui ont dû chacune choisir
2: Alors, j'ai pas trouvé l'information sur un site de médias bien dédié, donc je suis pas sûre. J'ai vu qu'un gars sur les réseaux sociaux en a parlé, et selon lui, mais du coup c'est vraiment une source, donc prenez ça avec des pincettes, il expliquait que chaque équipe a dû donner deux chansons à la FIFA, ils font ça depuis 2022, et qu'ensuite la FIFA a choisi entre ces deux morceaux qui correspondent le mieux pour célébrer chaque but. Je trouve que pour le coup, c'est une tradition assez cool.
0: C'est assez chouette.
2: Ouais.
0: C'est la première fois qu'on voit ça dans une Coupe du Monde.
2: Non, justement, en 2022, il l'avait apparemment déjà fait.
0: Pardon, okay.
2: Ça m'avait pas frappé à l'époque.
0: Ok.
2: Je trouve ça assez cool. Voilà.
0: Moi, je m'en étais pas rendu compte parce que j'avais pas regardé. Ouais, peut-être que je. Non, y a, c'est quand? C'est ce samedi le prochain match de.
2: Ce jeudi.
0: Demain.
2: Donc, ouais. Ou 18h. Est-ce que c'est 18h?
0: 18h
2: cette fois-ci contre la Bosnie-Herzégovine.
0: Qu'est-ce qu'il dit Non. 21h, il me semble. C'est plus tard, ouais. 21 ou 23h. Oh là là, on est mauvais. Sur couleur3bien.ch, tout bientôt. Il y aura tout bientôt dans quelques secondes. Il y aura un sondage. On va vous demander à vous quel morceau pour une victoire personnelle, pour votre victoire personnelle. Donc quand vous gagnez quelque chose dans la vie, Ça peut être, je sais pas moi, à l'arrivée du week-end.
2: Par exemple.
0: Qu'est-ce que vous mettez dans la voiture pour vous ambiancer en direction de la terrasse avec les copains?
2: Eh ouais.
0: Par exemple. Donc 21h
2: demain? 21h
0: demain,
2: et si vous êtes déjà en manque de foot, sachez que Autriche-Jordanie vient de commencer.
0: Ah bah voilà, je vais regarder ça. Hein. Pas comme si j'avais une émission à faire.
2: 0-0 pour l'instant. Okay. 10 minutes de jeu à l'instant.
0: Ça va?
2: La balle est aux Autrichiens.
0: T'étais vraiment en train de regarder, donc?
2: Ouais, regarde.

0: Take Me As I Am, Mary Middlefield, à 6h16. On est gentiment en train de se réveiller, de reconnecter un petit peu les neurones et puis le percolateur et tout ci et tout ça. Et quoi de mieux que de faire ça, que de le faire en chanson? C'est pourquoi je vous ai demandé ce matin quel était votre morceau personnel pour une victoire. Mm-hmm. Toi, Inoua.
1: Eh bah, moi, je suis très contente parce que c'est un morceau qui a été retenu dans nos jingles d'émission de la biscotte. Ouais. Quand on brainstormait, Joël, toi et moi, dans ce vieux studio de la Sala encore. Pour moi, c'est Stand Up de Prodigy. Ça fait très victoire, non?
0: C'est vrai.
1: Imagine, c'est vrai, tu carrément marques un but et là...
0: Là, je sais pas pourquoi, je t'imagine dans ton salon, au ralenti,
1: oui,
0: en train de déchirer un coussin, un lançon dans les airs, des plumes partout, je sais pas pourquoi. Et c'est quoi pour toi tes victoires personnelles? Il y a quoi comme... quelle victoire personnelle mériterait ce morceau à tube?
1: Une fois, j'ai fait une deuxième place sur un podium, un de mes concours de gym. Ouais, vice-championne vendoise, ma chaîne.
0: Il y aura ta maman demain?
1: Oui.
0: Oui, ok, faut que je lui écrive. faut qu'elle vienne avec une petite boîte avec des photos.
1: Ouais. Toi, c'est quoi ton morceau de victoire, vas-y?
0: Ah bah moi je vais faire mon prétentieux, puis je vous propose un petit titre que personne connaît.
1: Ah oui, bah vas-y.
0: C'est un petit artiste émergent qui s'appelle Prou. P-R-O-U-X. Uh-huh. Le morceau s'appelle Not Funk. Là, je suis bien.
1: Là, tu baisses les vitres de la Tesla?
0: Ouais.
1: Et papa ça... est content.
0: Oui. Papa, c'est trop fort, tais-toi. Non, mais typiquement, si je fais un tournoi de cartes, qu'on gagne, je mets ça bien fort et puis je fais une danse de l'humiliation autour de mes adversaires.
1: C'est le pire, je veux jamais jouer aux cartes avec toi.
0: Non, je te dis, je suis un très très très mauvais gagnant. J'ai perdu des amitiés. Hein. Voilà.
1: Jamais en jouant aux cartes, jamais.
0: Bon, ça se passe sur couleur3.ch, votre morceau de la victoire personnelle. Il y en a déjà qui sont arrivés dedans, il y a des trucs très très bien, on se réjouit beaucoup de vous lire. Mais pour l'heure, The King.

0: A well-respected man, c'était The Kinks à l'instant sur Couleur 3. Il y a une well-respected woman aussi qu'on a le plaisir de diffuser tous les matins dans la matinale, et ce pour mon plus grand plaisir à titre personnel, parce que moi les jeux de mots douteux j'aime bien, surtout quand c'est pas Franck Winter.
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2: Flèche. George Washington, troisième épisode, celui qui refusait de perdre.
3: Je suis pas un loser, bien évidemment.
2: Nous sommes en 1775, toujours en Amérique. Les 13 colonies de vacances anglaises sont en rébellion, même au réveillon, contre la Grande-Bretagne.
4: Hello everybody!
2: Pour faire la guerre d'indépendance, il faut une armée. Et pour commander cette armée, il faut une personne courageuse et limite inconsciente. Ce sera bien sûr Georgie.
5: Présent!
2: Alors certes, Washington possède une expérience militaire, mais il n'a jamais dirigé de grande armée. Et cerise sur la baïonnette, les insurgés manquent de tout. D'argent, d'uniformes, de canons et même de poudre, pour ceux qui veulent se maquiller un minimum.
6: T'es une belle peau, dis donc.
2: Bref, l'équipe ne part pas gagnante. Tout commence plutôt bien pourtant. L'armée continentale parvient à chasser les Anglais de Boston. Mais l'optimisme est de courte durée.
7: On va donner la position du train et on va tous mourir.
2: En 1776, George Washington est battu à la bataille de Long Island. New York est prise par tous les trous par les Anglais.
7: Oh oui!
2: Ces soldats désertent, la faim est trop forte et la fin trop incertaine. À vous de mettre le bon fin au bon endroit.
8: Point final.
2: Dans la nuit de Noël, par un froid glacial, George traverse le fleuve Delaware avec ses troupes pour surprendre la garnison ennemie à Princeton.
9: Ah bah ça, pour une bonne surprise, c'est... Bonne surprise.
2: L'opération est risquée, mais elle réussit et la confiance revient dans les rangs. Durant 6 ans, George Washington et ses hommes bravent les tempêtes, les maladies, les ours, les oursins,
10: aïe,
2: mais aussi les moustiques, la diarrhée et la mort. Ne jamais lâcher, ne jamais abandonner, never surrender, pour Washington, c'est capital.
11: Okay, let's go.
2: Sa pugnacité est récompensée lorsque l'aide française arrive avec ses soldats, ses navires et ses reblochons.
12: On m'empêche de dormir, ça pue.
2: En 1781, les Anglais sont encerclés durant le siège de Yorktown. La fin de la guerre est proche et l'indépendance pratiquement acquise.
13: Yippee-ki-yay, motherfucker.
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Gnarls Barclay à l'instant, Turn Your Heart Back On. Et vu le sujet et le fil rouge de ce matin, je suis sûr que Gnarls Barclay a composé ce morceau en se disant, il va être pris à la FIFA, je vais me faire le pactole. Et non, raté. Non, peut-être que rien à voir. Bon, je vous ai demandé quel était votre morceau personnel de la victoire. On a eu beaucoup de réponses, puis ça va durer encore un petit moment. On a Joël Servoni en régie qui s'est mis à transpirer quand je lui ai dit, écoute, je copie toutes les réponses sur le fichier texte là, puis tu sors les morceaux. Et je l'ai vu faire, non. Bref, il a quand même réussi. On a Quentin qui nous dit, on est encore là, part 1, Supreme NTM.

0: aussi, il baisse les fenêtres. Ah ouais. Je sais pas si c'est Tesla, mais c'est pas grave.
1: Il regarde, il baisse ça comme ça, putain, il reste hyper stoïque. Tout à coup, il fait « On vous a niqué !» On a Chat qui nous dit « La célèbre victoire fanfare des jeux Final Fantasy, bien entendu. On est geek ou on ne l'est pas. »
0: Ah bah je suis pas, donc j'ai pas la ref.
1: Non, moi je suis geek. Alors, Final Fantasy, j'ai pas assez joué. Je dois
0: avouer. Mais c'est quoi la musique?
1: Je ne sais pas. Il y a des gens à qui ça va parler et puis d'autres moins.
0: Ok.
1: Voilà. On a Quentin qui nous dit « Electric Callboy de Techno Train ». On l'a ? Oui, on l'a. The Techno Train.
0: Alors, Techno Train, je m'attendais pas à ça.
1: Ouais.
0: Mais c'est sans doute la blague.
1: Je pense. Ça, c'est une victoire ostentatoire.
0: Oui.
1: Merci beaucoup, Quentin.
0: Tu baptises tes enfants, tu vois, par exemple. C'est bien pour célébrer.
1: Pour baptiser tes enfants ? Alors. Histoire vraie, on avait un invité autour de la table à la première à l'époque du Grand Soir.
0: Ouais.
1: Et je faisais le portrait des invités.
0: Ouais.
1: Et je lui ai demandé quel morceau il avait. Parce que je savais qu'il avait eu un enfant il y a pas longtemps. Je lui ai demandé s'il avait eu un morceau qu'ils avaient mis dans la maternité au moment de l'accouchement. Mm-hmm. Il m'a répondu du tac au tac, il a fait oui, la chevauchée des Valkyries de Wagner.
0: Mais c'est une musique de nazi.
1: Non.
0: Si, Wagner, il écrivait pour les nazis.
1: T'es sûr de ça?
0: Oui, je suis sûr de ça.
1: Bon, moi dans ma tête, c'est plus la guerre du Vietnam avec Apocalypse Now, mais bref. Kirin nous dit Guten Morgen, Sonnenschein.
0: Ah, Guten Morgen, Sonnenschein,
1: voilà.
0: C'est la chanson de Philippe Baudin.
1: Exactement.
0: J'adore.
1: Une petite pensée pour lui, il aurait été très très content s'il était là. Et puis on va terminer là-dessus pour cette petite salve. On a la fraise de Nanda qui nous dit Bloody Railroad de Supertramp. Commence à cerner le personnage de la fraise. Lui, il te regarde comme ça, il fait hey « Mac, on a gagné, Mac. »
0: Profite maintenant.
1: « On est les meilleurs, c'est cool. Vous avez perdu, c'est pas grave. Viens, on se fait un câlin. » Couleur3.ch, le morceau de votre victoire personnelle. Et on retourne à notre programmation musicale avec Duster and Zweifel en repérage. Nebenwirkung. Ça, c'est... Ça c'est un morceau de ça c'est un morceau de victoire suisse, j'ai envie de dire.
0: Ah bon?
1: Yeah, on vient de marquer un but par le FIFA, c'est super.
0: On reste concentré. Yeah. On reste concentré.
1: Yeah.

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0: Holding on, c'était la guerre contre la drogue. The War on Drugs. 6h37 sur votre troisième chaîne de couleur de service public roman. L'heure de continuer de décortiquer quels sont vos morceaux pour des victoires personnelles. On a Alberto qui nous dit « Hola la tres ». Pour moi, ce serait « Voy caminando por la vida » de Melendi.
1: Ah oui!

0: Elle est trop bien ce truc.
1: J'aime beaucoup le...
0: Caminando por la vida.
1: Et bah, pile à ce moment-là dans le clip,
0: ouais.
1: Les femmes présentes ouvrent leur t-shirt pour montrer qu'elles ont des jolis petits soutiens-gorge.
0: Voilà,
1: c'est l'Espagne du début des années 2000.
0: Et lui, il a des dreads.
1: Oui, absolument. Et un Sarwell qui sent la chips. On a Elisa qui nous dit Glorious de Macklemore.
0: Ouais. Ça en concert, vous avez vu à Paléo, ça passait tout seul. Ah oui. Les gens ils chantent, c'est génial.
1: Ça pareil, je pense que Elisa c'est du genre à gagner. Puis

0: J'ai gagné, je suis glorieuse, je suis fabuleuse. Ouais. J'aime beaucoup. On a Kevin qui nous dit, bon, j'ai des goûts un peu bizarres, mais j'assume. Il nous dit Shamisen Hunter de Yakuza Yaroku. Wow. C'est motivant et ça grimpe en intensité à chaque portion. Voilà, voilà, je suis un peu fou du Japon. Bah, merci, écoute, à bon entendeur. C'est dommage qu'on n'ait pas Laurent Dormont avec nous. Il aurait pu faire, oh oui, c'est un très bon titre, ça, c'est super. Il a été remixé d'ailleurs en 2007 par. Voilà. Et on va finir avec Heroes de David Bowie.
1: Ah oui.
0: Voilà. C'est Michel qui nous dit ça. We can't beat them. 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C'était la motivation de notre entraîneur de basket à l'époque. Et ça m'est resté. Je suis un mauvais gagnant car je ne fais jamais de vagues. Mais dans ma tête, c'est la chanson qui revient. Bonne journée à vous. C'est vrai que ça, ah, ça elle va me rester dans la tête. Oh, oh là là. T'as raison. The Skinner Brothers, Pie and Mash. Qui c'est qui vient d'arriver dans le studio?
2: Mais coucou.
0: C'est Wilfried. Ah non. Non, c'est pas Wilfried. C'est Maître Chapong. Non.

0: Le morceau s'appelle Pie and Mash, l'artiste c'était The Skinner Brothers et j'ai autour de la table la personne qui l'a soufflé à la programmation musicale ce titre. C'est
1: oui,
0: juste
1: oui, qu'on me l'a soufflé aussi.
0: Oui, d'accord.
1: Voilà, j'ai transféré et je suis content de l'entendre en playlist.
0: Bonjour Stéphane Laurent.
1: Bonjour Enoa, bonjour Adrien, bonjour tout le monde. Ouais, ouais, ça va.
0: Est-ce que tu te réjouis d'entendre quel morceau retentit dans les stades aux États-Unis quand l'Autriche marque?
1: Alors, je suis content de mettre les vétos parce que j'ai pu entendre ton sujet, Enoa. Et on a entendu plein de morceaux, surtout le Mexique, excellent.
2: Quoi. Le Mexique, c'est génial. Et alors, effectivement, l'Autriche est en train de jouer en ce moment contre la Jordanie. Et à la 20e minute, ils ont marqué. Et puisque je suis ici pour l'actu, je suis allée retrouver le morceau qu'ils ont passé quand ils marquent, qui a donc été dévoilé à la 20e minute. Et c'est pas glorieux. L'artiste c'est Scooter, le titre c'est Maria, I like it loud.
1: C'est profilé pour le public américain.
0: Ouais.
2: C'est profilé pour le public de stade en tout cas, ouais, je pense.
0: Je me demande si l'Autriche tout entière est à l'arrêt en ce moment, si le pays ne fonctionne plus. Juste parce que leur équipe, c'est leur premier match ou pas, il me semble. Hein.
2: Je pense, ouais, c'est leur match, la page d'ouverture. Et là ils chantent ça.
1: Ah mais ouais. C'est des morceaux testés scientifiquement sur des moutons, ça marche.
0: Moi je verrais bien cette tradition du morceau hyper rassembleur comme ça faire son arrivée dans le monde du curling.
2: Oh oui.
0: Chaque fois que t'as 20 minutes entre le moment où la personne lance la pierre et puis le moment où poc ça arrive.
1: Meilleure idée pour un championnat d'échecs.
0: Ah oui. Il vient de lui prendre son pion. Pom.
1: La tour prend le fou.
0: Ah, ça pique un peu quand même, c'est pas moi qui le dis, c'est Mickey.

0: pique.
1: Ça pique, pique un peu quand même.
0: Aïe.
1: Nous dit Mickey. Ça va aller?
0: Aïe, ça pique.
1: Stéphane, toi, Madonna, fan?
2: Depuis tout le temps.
3: La discothèque sur la croix.
1: Hier, on a vu que Holiday a mis Madonna sur la carte, mais un hit ne fait pas une carrière, elle le sait, Warner Brothers le sait, et elle ne veut surtout pas qu'on la range dans la case des One Hit Wonders avant même d'avoir eu le temps de prouver qu'elle est autre chose. Alors pour son deuxième album, Madonna choisit elle-même toutes les chansons. Hein. Elle en compose 5 et sélectionne 4 autres écrits par des tiers. Elle a une idée précise de qui doit produire le disque. Nile Rodgers, le cofondateur de Chic qu'elle a découvert à travers son travail sur Let's Dance de Bowie en 1983. Alors les sessions s'ouvrent au Power Station, un studio new-yorkais à l'été 84. Rodgers assemble une rythmique de rock. Son ancien partenaire de Chic à la basse, un autre ancien complice à la batterie. L'idée est de sonner moins synthétique que le premier album, plus charnel, plus vivant. Madonna, elle voulait continuer à utiliser des boîtes à rythme. Nile Rodgers lui explique son raisonnement. Si tout le monde utilise des machines, n'importe qui peut sonner comme elle. Mais si de vrais musiciens jouent, le son devient unique. Elle cède, il avait raison. La chanson-titre, Like a Virgin, a été écrite par un monsieur qui s'appelle Billy Steinberg. Après une rupture amoureuse douloureuse, il cherche à décrire le sentiment de recommencer à zéro après une relation dévastatrice. Se sentir à nouveau neuf, à nouveau vulnérable, à nouveau entier. Une chanson sur la renaissance émotionnelle. Madonna, elle, enfin un petit peu autre chose. Avant même que l'album ne soit en magasin, il se passe quelque chose qui va changer la trajectoire de toute sa carrière. Et oui, le 14 septembre 1984, 2 mois avant la sortie de l'album, Madonna ouvre la toute première cérémonie des MTV Video Music Awards au Radio City Music Hall de New York. Elle voulait monter sur scène avec un tigre du Bengale adulte. MTV refuse. Elle opte alors pour descendre d'un gâteau de mariage de 5 mètres de haut en robe de mariée blanche. En descendant les marches, elle perd une chaussure. Plutôt que de s'arrêter, elle plonge sur le sol et commence à se rouler sur scène. Sa robe remonte, sa culotte apparaît à l'antenne. Dans les coulisses, son manager de l'époque confiera plus tard que des gens l'ont approché après la performance pour lui dire que la carrière de Madonna était terminée avant même d'avoir commencé. Ce soir-là, Madonna vole la vedette à tout le monde et les VMAs ne seront plus jamais pareils. Like a Virgin sort le 12 novembre 1984. Le single atteint la première place au Billboard Hot 100 au mois de décembre 84, où il reste 6 semaines. L'album se hisse ensuite au sommet des Billboard 200 en février 85. Et en juillet 85, il devient le premier album d'une artiste féminine à être certifié 5 millions de ventes aux États-Unis. Il se vendra à plus de 21 millions d'exemplaires dans le monde, en faisant l'un des albums les plus vendus de l'histoire. Et oui, la fille de Bay City qui avait débarqué à New York avec $35 en poche quelques années auparavant est désormais la femme la plus puissante de l'industrie musicale mondiale.

0: Stéphane, le morceau a commencé, j'ai coupé le micro et tu m'as dit j'y étais.
1: Oui, bah voilà, je suis vieux, j'avais 10 ans, ouais. Et on regardait la télé avec ma maman, puis elle fait non mais qu'est-ce qu'elle fait ? Non mais c'est incroyable, mais elle est en train de se rouler à moitié à poil par terre. Et c'est vrai qu'elle faisait l'amour avec le sol.
0: Oui, oui, il y a
2: et
0: ça.
2: Et toi, tu regardes quel souvenir personnel ?
1: Sympa. ça change un peu de Carlos, Gérard Lenormand, tout ce qu'il y avait à la télé, quoi.
0: Il y a eu un avant et un après pour le petit Stéphane Laurenceau aussi.
1: Oui.
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0: Je ne peux pas annoncer ce titre autrement. C'est pas possible.
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2: Je crois que c'est du brésilien à part ça.
0: Ah merde.

0: Et João à la trompette, c'était Pepe, c'était Pepe Rota par la CL Félix. Il est 6h56, l'heure de lire vos derniers morceaux qui vous servent d'hymne à une victoire personnelle. Alors on a Guillaume qui nous dit « Hello la 3, you suffer de Napalm Death parce que les plus grands plaisirs sont parfois les plus simples. Bisous, tracho, Guillaume. » Alors je suis allé chercher, je vais vous le faire écouter, ça va sortir des enceintes de mon ordi, mais vous allez tout de suite comprendre. Vas-y, coupe le tapis 2 secondes. Le morceau, c'est ça. Voilà.
1: c'est tout.
2: Ouais, c'est un des morceaux les plus courts de l'histoire, je crois.
1: D'accord.
0: Ensuite, on a Marc qui nous dit « Salut à vous deux, mon morceau pour une victoire. Rush Subdivision, surtout l'intro. Bonne matinée. » On l'a, celui-là ? Oui, il me semble qu'on l'a. Ah oui.

0: formation.
1: Hey, bah voilà.
0: Non mais imagine un générique de téléjournal là-dessus. Exceptionnel.
2: Bonsoir, bienvenue dans le 19-30.
0: C'est mythique.
2: C'est incroyable.
0: Je vais proposer à Philippe Revin.
2: Ouais, fais ça, fais ça. On a Christophe qui nous dit salut l'équipe, Blur Song 2 comme dans FIFA. Ouais.
1: Bah oui.
2: Alors tu vois, s'il y avait Fantin Moreno autour de la table, il pourrait nous dire exactement dans quel jeu FIFA il était celui-là.
3: Oui, je sais plus.
0: Moi je l'ai souvent dans la tête quand je skie celui-là.
2: C'est vrai?
0: Ouais, tu sais, tu descends, tu dévales la piste. Ouah
3: c'est quand j'utilise mes super points.
2: Et puis on va finir avec Cal de Comté qui nous dit en vrai Thunderstruck elle est incroyable, c'était le morceau de l'Australie dans la FIFA.
0: Exactement.
2: Mais celle que je choisirais pour ma victoire serait Shoot to Thrill de AC/DC. Ouais, vraiment un feeling d'être Iron Man au début du deuxième film en écoutant ça, j'avoue. Bah tu sais quoi Cal, on va en écouter un bon petit bout.
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0: Si vous saviez combien ça me fait mal de devoir couper du A6D ici sur cette chaîne, voilà, c'est fait.
1: Bon, merci, écoute, Joël.
2: On a les infos qui arrivent gentiment. La biscotte, deuxième partie, ce sera juste après. Ne bougez pas, ne touchez pas votre poste radio. La suite.
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5: Sandra Viscardi.
6: Pour la première fois depuis le drame du 1er janvier, le président de Crans-Montana et le conseil communal ont fait face à leurs concitoyens hier soir lors de l'assemblée primaire. Une première prise de parole depuis la conférence de presse du 6 janvier.

0: mais on avait aussi une volonté de parler à nos gens, de les entendre. Donc je crois qu'il fallait parler clairement à nos citoyens, à nos familles d'abord, parce que à toutes ces familles qui sont touchées par ce deuil, par ce drame incroyable, il fallait que... Il fallait que l'on soit clair avec elle.
1: Nicolas Ferro avec Émilien Verdon. Deux pétroliers iraniens ont franchi la zone du blocus américain des ports iraniens qui était en place depuis environ 2 mois, annonce d'un site de suivi maritime. Selon Téhéran, le blocus a été levé dans l'attente de la signature vendredi du protocole d'accord entre Téhéran et Washington. À Évian, l'Ukraine et le Moyen-Orient ont monopolisé la tension diplomatique hier. Volodymyr Zelensky s'est replacé au centre du jeu en obtenant le soutien unanime du G7, alors que le président américain Donald Trump continue de rassurer sur la stabilité au Moyen-Orient. Jérôme Jeannin nous résume la journée.
2: Journée impressionniste parce que les informations sont venues par petites touches et de partout hier. Du département fédéral des affaires étrangères, il nous a appris que la signature du protocole d'accord sur l'Iran n'aura pas lieu à Genève, mais au Bürgenstock. Ce sera bien vendredi. Dans la foulée, les deux parties devraient tenir une première séance de pourparlers. Ça, c'est ce qu'annonce le chef de la diplomatie iranienne. Il rappelle l'objectif de conclure un accord final dans les 60 jours. Mais attention, prévient la Chine, cette nouvelle phase de négociation s'annonce encore plus difficile que la précédente. Quant à Donald Trump, il continue de vanter le contenu de cet accord et promet de l'envoyer au Congrès. Sur l'Ukraine, le président américain a reconnu que les États-Unis étaient focalisés sur l'Iran ces derniers mois, mais ceci sera bientôt derrière nous, a-t-il ajouté, promettant de faire tout son possible pour mettre fin à cette guerre désormais.
1: Londres enquête après qu'une frégate russe a ouvert le feu contre un yacht britannique dans la Manche. Un tir de semonce qui n'a fait ni victime ni dégâts. Le ministère britannique de la Défense assure que c'est un incident isolé sans lien avec l'interception dimanche par des commandos britanniques d'un pétrolier soupçonné de faire partie de la flotte fantôme russe dans la même zone de la Manche. La force suisse de maintien de la paix au Kosovo pourra augmenter ses contingents si nécessaire. Le Parlement a donné son feu vert hier. Le Conseil fédéral pourra à l'avenir dépêcher 300 soldats au Kosovo contre 215 maximum aujourd'hui. Jean-Marc Berger, l'engagement de la Suisse dans ce pays des Balkans a par ailleurs été prolongé jusqu'en 2029.
3: Selon Charles Juillard, sénateur jurassien du centre, si la région devait se réenflammer, il pourrait y avoir un nouvel afflux de réfugiés kosovars vers la Suisse. C'est pourquoi la Confédération doit pouvoir renforcer sa présence sur place. En 2023, les tensions entre Serbes et Kosovars se sont à nouveau accentué. La situation est donc redevenue plus explosive. Par ailleurs, les autres pays européens fournissant des soldats à la KFOR, la force de maintien de la paix de l'ONU, pourraient retirer des hommes du Kosovo si le conflit entre l'Ukraine et la Russie venait à s'aggraver. Seul l'UDC s'est opposé. Ce parti estime que la Suisse ferait mieux de garder ses soldats pour défendre son territoire en cas d'attaque.
1: 27 200 signatures pour demander la fermeture de la porcherie dans la Broye vaudoise, plusieurs fois épinglée pour des maltraitances à l'égard de ses porcs. L'Observatoire du spécisme a déposé hier cette pétition au Grand Conseil vaudois. Les ténors n'ont pas manqué leur entrée en matière à la Coupe du Monde de football. La France s'est imposée 3-1 sur le Sénégal et l'Argentine a battu l'Algérie 3-0. Joël Robert, Lionel Messi s'est encore une fois montré décisif.
4: Oui, un très gros match de Messi, c'était son 200e pour l'Argentine. 3 buts de Messi pour cette victoire 3-0. Messi, c'est 16 buts en Coupe du Monde. Il rejoint l'Allemand Klose au palmarès. À la 17e, un tir du gauche à 20 mètres après avoir laissé sur place la défense algérienne. À la 60e, il reprend un ballon relâché par le gardien Zidane, qui était pas très bon sur le coup. Et puis à la 76e, un tir encore de l'extérieur, des 16 mètres du pied gauche, petit filet, 3-0. 39 ans, Messi, 6e Coupe du Monde et toujours cette même fin de victoire. L'Argentine n'a pas tremblé une seule seconde contre l'Algérie de Vladimir Petkovic, beaucoup trop tendre pour espérer quoi que ce soit. Alors le champion du monde a déjà marqué son territoire, le tournoi est encore long, ce n'est pas terminé, mais ce qui est sûr, il faudra compter avec l'Argentine.
1: La Norvège, elle a battu l'Irak 4-1 et en pleine forme, Audrey Véro, l'athlète fribourgeoise de 22 ans, a confirmé hier son temps canon de Stockholm à Ostrava. Elle a remporté 800 mètres tout en maîtrise en 1 minute 54 secondes 45 centièmes, 8e meilleur temps de l'histoire cette fois-ci. Comment lutter contre la moule quagga? Eh bien, Energy Service Bien a trouvé la solution pour protéger ses conduites sans produits chimiques de manière mécanique, puisqu'elle a installé à Ipsar, au bord du lac de Bienne, un appareil, une sorte de cylindre d'une tonne. Il se déplace régulièrement dans les conduites d'eau, dans les deux sens, et donc il élimine les larves de moule avant qu'elles ne puissent s'y fixer et se développer en moule. Beau et chaud, ça continue. Quelques cumuls.

0: prévu sur montagne. Il pourrait faire éclater un orage dans les Alpes ce soir. 32 degrés, 34 demain, avec plus de cumulus et d'orages en fin de journée dans les Alpes.
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2: Ben alors, c'est pas parce que... Hein ? Bon. Sinon... Non, moi, pas non plus... Non. Biscotte ?

0: to go. Chappelle Roan on Color 3 Radio Station.
1: 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Ainoa Ibarola.
2: Crac.
1: Adrien Maiora.
0: Quoi?
2: La biscotte, ça me fait crac.
3: Ah, pardon, j'étais là. Héroïne,
2: Prix du crack à Genève.
3: Stéphane Laurenceau est toujours avec nous.
4: Pas mieux.
3: Joël Servoni toujours derrière les faders. Et si vous venez de vous réveiller, voici ce qu'il faut que vous savez.
2: À Londres, dimanche dernier, des centaines de cyclistes ont défilé pour sensibiliser aux risques que prennent les utilisateurs de vélo tous les jours. Et pour que le message soit bien compris, ils y sont allés tout nus.
3: Ouais.
2: Car oui, quelle meilleure métaphore pour illustrer la vulnérabilité des cyclistes sur les routes face à des voitures, des camions et des automobilistes pas toujours très attentifs que de se foutre littéralement à poil. C'était pas la première fois qu'une manif de ce genre avait été organisée. On en a vu dans plusieurs villes déjà, dont la plus grande aux États-Unis. Objectif affiché, améliorer les infrastructures sécurisées pour les cyclistes du quotidien.
3: Est-ce qu'ils ont écouté ou diffusé Bicycle Race de Queen en le faisant?
2: Ça aurait été très beau.
4: Oui, oui, il paraît qu'il n'y a eu que 3 torsions testiculaires.
3: Sortez, faut mettre le casque, mais faut s'asseoir dessus.

0: de South London Lover Boy, c'était Ray. Et maintenant, faites gaffe au roman, qu'est-ce qu'on va dire, Humor Man. Ouais.
1: Mmh. Ouais, on peut.
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3: Aujourd'hui, Farid. Né le 7 juillet 1991 à Paris, Farid est un humoriste français connu pour ses nombreuses participations au Jamel Comedy Club. Un homme très drôle qui pourtant ne plaisante pas avec le bien-être des animaux. Du coup, si vous pensez l'inviter à chasser les animaux sauvages, évitez, parce qu'il déteste ça, Farid. Fils de Enzo Farid, un constructeur de voitures électriques, et de Farid Boll, une femme qui racontait des histoires, Farid passe une enfance heureuse dans les rues de Paris. D'ailleurs, à ce sujet, les experts pointent une erreur. Apparemment, Farid ne serait pas né à Paris, mais en Valais, dans une station de bains thermaux. D'ailleurs, moi-même, je vous le confirme ici, c'est dans le beau village de Saillon qu'en 1991, Farid naît. Et c'est donc dans les belles montagnes valaisannes que Farid passe son enfance. Initié au ski dès son plus jeune âge, il tente de faire carrière dans l'équipe de Suisse. Mais il se fait coiffer au poteau par la talentueuse Camille Rast, qui le bat à chaque fois. Donc si vous le croisez, évitez de parler de Rast à Farid. Aujourd'hui, Farid est un homme reconnu et apaisé, qui pratique à la fois l'humour mais aussi la religion hébraïque. Après un voyage à Tel Aviv, il découvre la Torah et fonde un groupe de prières qu'il nomme les Pharisiens. Petit fun fact avant de se quitter, quand Farid joue ses spectacles à Marseille, le public crie souvent « Farid, Farid, on t'encule !»
4: Pensez à lui lubrifiant et oubliez tous vos problèmes.

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0: West Side Cowboys, le morceau s'appelait The Was. Je sais pas pourquoi je hurle à chaque fois que je désannonce un titre.
1: Parce qu'il est tôt et qu'il faut réveiller ta voix.
0: Je pense que c'est peut-être un petit peu ça. Mmh. Ou alors c'est le fait que c'était un morceau très très enjaillé. Si ça avait été quelque chose d'un peu plus calme, j'aurais désamplifié un petit peu.
1: C'est pour ça que tu es un animateur extrêmement professionnel.
0: Voilà, tout à fait. Et on manque de café d'ailleurs. Tiens, je vais continuer à moudre. De quoi vas-tu nous parler dans ta chronique, Stéphane Lorenzo?
2: Moi aussi, j'ai des problèmes pour moduler ma voix. Nous allons chanter.
1: Oh, c'est vrai. Une chanson. Oui.
3: C'est Wilfried.
2: Et Pitet. Ouais, bon, c'est lui, ça va, c'est bon. Je me cache derrière un enfant, ok? Ça va.
0: Est-ce qu'on peut isoler cette voix, s'il te plaît, ce qu'il vient de dire? Stéphane Lorenzo qui dit « je me cache derrière un enfant », puis on la garde dans un coin, dans la base. Un jour, ça sera utile, peut-être. J'espère pas.

0: Et là, je vais partir en croisade contre les haut-parleurs des téléphones. Attention, ça va faire des étincelles. Bonjour, je peux vous demander pourquoi vous mettez le haut-parleur ?
1: Le quoi ?
0: Le haut-parleur, pourquoi vous n'avez pas un casque ? Un casque.
1: Parce que je voulais pas.
0: Non, parce que si tout le monde fait ça, on entend tout ce que les gens disent, font et tout.
1: Mais là, il n'y a pas de personne.
0: Il y a moi.
1: Ah, c'est vous arrivez maintenant.
0: Vous regardez quoi?
1: Un film.
0: Ah ouais, c'est quoi?
1: C'est une série que je regarde.
0: D'accord. C'est pas le frère à Gandalf.
1: Non.
0: Vous connaissez le frère à Gandalf?
1: Pas beaucoup.
0: Il s'appelle Mouflaïti.
1: Ok. Ouais.
0: Bonne journée.
1: Carrément.
0: Alors, celle ou celui qui a la référence, il peut m'écrire à patrick.dujani@rts.ch. Gandalf, Mouflaïti, qui l'aura compris. Je paye un apéro à celle ou celui qui fait le lien. Voilà, n'hésitez pas. Faites-vous plaisir. Vous pouvez aussi trouver ça totalement nul. Je m'en tape le coquillard.

0: 2003, Wanna Get to Know You, c'était G-Unit. 1, 2,
1: 3 Triple Express. 1, 2, 3 La revue de presse.
0: 7h30 et on fait un petit tour des articles piochés dans la presse romande.
2: Pile 7h30. Tchè, qu'est-ce qu'on est à l'heure ? La paix au Moyen-Orient se jouera finalement au Burgenstock. C'est la une du temps ce matin. Cet accord de paix dont on parle depuis lundi entre États-Unis et Iran sera bien signé en Suisse vendredi, mais finalement pas à Genève, plutôt dans le canton de Nidwald, dans l'hôtel du Burgenstock. Un choix motivé par des questions de sécurité, nous dit le temps. Et peut-être aussi parce que les propriétaires de cet hôtel sont qataris et que le Qatar, précisément, aux côtés du Pakistan, œuvre comme médiateur dans ce conflit depuis plusieurs mois. Alors on sait maintenant où et quand le bout de papier sera signé. Ce qu'on ne sait pas en revanche, c'est qui va le signer exactement. Côté américain, la présence de J.D. Vance, le vice-président, est annoncée. Donald Trump sera-t-il là ? Ça, c'est pas encore certain. Et du côté iranien, la composition de la délégation n'a pas encore été annoncée non plus. Et puis le plus important peut-être, c'est que contient le bout de papier, parce que pour l'instant, il n'a pas été publié. Ce qu'on sait, c'est que ce vendredi, le détroit d'Ormuz rouvrira complètement, sans droit de passage, autrement dit, retour à la case départ. À la différence près, précise la liberté, que 4 mois de guerre ont saigné l'Iran comme rarement auparavant.
0: La vraie raison pour le déplacement au Burgenstock, c'est que le McDo est plus près de cet hôtel-là.
2: Ah oui.
0: 24 heures revient ce matin sur l'affaire du facteur licencié.
2: Ouais, tu te souviens, André, je t'en avais parlé il y a quelques jours, l'histoire de Jean-Daniel qui montait les colis à l'étage et qui donnait le courrier B trop tôt aux habitants de Vevey, trop tôt pour la poste en tout cas, qu'il avait congédié après un avertissement. Bon, bah, c'était donc 24 heures qui avait publié cet article à la base, et l'histoire de Jean-Daniel est remontée jusqu'à Berne, puisque Pierre-Yves Maillard, conseiller aux États socialistes vaudois, a pris la thématique et l'a transformée en interpellation. Avec ce titre, la Poste veut-elle des robots ou des facteurs ? Question posée donc au Conseil fédéral, puisque la Poste appartient à 100% à la Confédération. Une autre interpellation a été déposée aussi dans l'autre chambre du Parlement, au National. Il semble donc que le linge sale de la Poste ne soit bientôt étendu en travers du Parlement pour régler ces histoires.
0: La Poste veut-elle des robots ou des facteurs ? Je pense qu'elle veut celle qui coûte le moins cher.
3: En tout cas, elle veut pas des badges sur sa petite chemise quand il galère avec plein de cartons de vêtements achetés sur Internet.
0: On termine avec un petit peu de forage.
2: Je suis sûre que ça te manquait déjà.
0: Ouais. Non. Oui,
2: bon, sachez que puisqu'on est à la pointe de l'actu dans cette émission, le match Autriche-Jordanie se poursuit en ce moment à San Francisco, et la Jordanie a égalisé à la 51e minute 1-1, ce qui veut dire qu'on a entendu la musique de la Jordanie pour célébrer les buts. Vous voulez l'entendre ?
4: Oui.
2: Et ben la voici.

0: et que bah, le titre est en arabe, mm-hmm. et que je sais pas comment écrire ça. Après, pour retrouver sur internet, j'ai dû faire un copier-coller, me le renvoyer. Joël Servigny a réussi à trouver le truc. Bref, voilà, c'est ça.
1: Trop fort, Joël. Bravo,
2: bravo, ouais.
1: Trop fort, Aino, bravo.
0: Et sinon, pour revenir donc à mon dernier journal, La Liberté fait un focus sur le Portugal de Ronaldo. Aujourd'hui, Portugal qui entrera en lice ce soir à 19h contre la République démocratique du Congo. Les derniers feux de l'astre Ronaldo, titre La Liberté. Ronaldo qui s'avance vers la Coupe du Monde avec une soif de gloire intacte à ses 41 ans, bien que son image soit quelque peu écornée, même dans son pays, hein, entre promotion lucrative de l'Arabie Saoudite, rencontre médiatisée avec Donald Trump et affaires judiciaires, puisque le Portugais a tout de même été condamné pour fraude fiscale et qu'il a été accusé de plusieurs viols, tous classés sans suite. Mais ne nous arrêtons pas sur ces considérations humaines, puisque ce qui compte, c'est le foot. Portugal RDC, c'est donc ce soir à 19h et on se réjouit de savoir surtout quelle sera la chanson du Portugal pour célébrer le but.
1: Ouais, on se réjouit, ouais.
2: On reste sur le sport, c'est mieux, je crois.
1: Ouais, ouais, quand tu me disais ce qui se passe, ce qui allait pas avec Ronaldo, le truc lucratif pour l'Arabie Saoudite et tout, je me suis dit, mais faut bien qu'il mange.
0: Mais bien sûr.
2: Oui, puis il pourra nous inviter à manger parce qu'il a pas mal de casseroles.
1: Ouais, alors après, voilà, les casseroles, c'est. Ouais.
0: On lui souhaite tout le meilleur.
1: Quel beau monde que celui du foot. Paola Carolina, Immatriculation Speciale Nigo.

0: vous décrire les Georges? Je peux peut-être commencer par vous dire ce que ça n'est pas. Les Georges, ce n'est pas une convention de vieux messieurs qui s'appellent tous Georges. Puis rien à voir avec le vin de Bourgogne Nuit Saint-Georges. Et ce n'est pas non plus un super groupe composé de George Harrison, George Michael et de George Sand.
1: Non.
0: C'est autre chose. Du 13 au 18 juillet 2026, Fribourg est une fête. Avec comme bande son Flora Fischbach, Benjamin Biolay, Giorgio Poi, Rimka.
2: Je voulais rester à la cité, mon père m'a dit.
0: Ok Lou, en chair et en os. Tous les autres artistes de la prog sont déjà annoncés sur lesgeorges.ch. Nous, on y sera le 13 juillet dans l'émission Couleur Throne Tour, à retrouver aussi sur la Play RTS.

0: Demi-tour, demi-to, ça se ressemble, vas-y viens, on fait un morceau. Théodora.
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2: Dino. Alors aujourd'hui, comme c'est la dernière de la saison, je me suis isolé sur un petit rocher au bord du lac et j'ai laissé parler mon cœur. Ma chanson aujourd'hui, ça s'appelle « Tout de suite, maintenant ». Vous la connaissez ? Elle est trop bien. Les paroles, c'est « Tout de suite, maintenant ». Et ça dure 4 minutes. Non, ben non, c'était pour rigoler, y a pas de parole. Non, en vrai, la chanson que je vais faire, elle est super vieille, mais tout le monde la connaît.
0: Ah.
2: Et en fait, c'est bien, c'est que je peux commencer quand je veux, c'est toujours la même musique.
0: Ça va ?
2: Ouais. Je pourrais commencer là, mais non, je commence après.

0: l'entends-tu?
1: Typical, c'était Al Walid et Slim K à l'instant sur la 3. Il est tout pile 7h48, l'heure de...
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1: Panthéon Asia Hé, hey, bonjour.
3: Bonjour.
1: C'est le seul anagramme que j'ai trouvé avec vos deux prénoms. Bienvenue dans le Bisquiz. Je rappelle rapidement qu'on n'a pas le temps de rappeler les règles. Première question, c'est parti. L'organisation Conservancy of Southwest Florida vient d'annoncer une saison historique dans sa lutte contre les pitons birmans, espèce invasive qui ravage les Everglades depuis qu'elle a été relâchée dans la nature par des propriétaires d'animaux dépassés dans les années 80. Pour intercepter les femelles reproductrices avant qu'elles ne pondent, l'équipe utilise une technique étonnante. Laquelle ? Petit A, des drones thermiques survolant les marais en boucle 24 heures sur 24 pour repérer la chaleur corporelle des serpents. Petit B, une quarantaine de pitons mâles équipés de balises GPS surnommées les serpents éclaireurs qui mènent les biologistes directement aux femelles reproductrices. Ou petit C, des chiens renifleurs spécialement entraînés à détecter l'odeur des œufs de pitons sous la végétation.
3: Oh, les trois sont...
4: J'aime bien la B.
3: Oui.
1: Les mâles avec du GPS
4: Ouais, parce que tu vois, une caméra thermique, alors certes, ils ont le corps froid, tu vois.
1: Ouais.
4: Mais du coup, est-ce que c'est si précis que ça? D'ailleurs, vous vous souvenez quand il y avait eu le gel en Floride, puis qu'ils étaient tous raides?
1: Oui.
4: C'était vraiment vrai.
3: Faire des combats d'épée avec.
4: La B?
3: La B, je pense.
1: Ouais. Eh oui! L'équipe a réussi à intercepter des groupes d'accouplement bloquant environ 4100 œufs de pitons qui n'entreront jamais dans la nature. Cette saison, 177 pitons ont été capturés pour un poids combiné de 4 tonnes.
4: Wow.
1: La plus grosse femelle mesurait 5,2 mètres et pesait 70 kilos.
3: Joli sac à main.
1: Peut-on parler de la plus grande opération cock-blocking de l'histoire? Je pense. Deuxième question. Dimanche dernier, le PDG de Google prononce le discours de remise de diplôme à l'université de Stanford, son alma mater. À peine monte-t-il sur scène qu'il se passe quelque chose d'étonnant.
3: Des vaches, je comptais en parler samedi dans Superchip.
1: Oh non.
3: Mais
1: bon,
3: vas-y, c'est
1: tu
3: drôle.
1: C'est
3: très bien fait d'en parler.
1: Que s'est-il passé? Petit A, des centaines d'élèves se lèvent et se barrent.
4: Mm-hmm.
1: Petit B, un aigle royal vient se poser sur son podium.
4: Oh.
1: Ou petit C, ils se mettent à grêler, chose qui n'arrive jamais en Californie.
3: Donc on parle de Sundar Pichai, le patron de Google, qui était très attendu à Stanford pour un discours, parce qu'il a fait Stanford dans les années 90. Et en ce moment, les PDG de, les grands PDG de la tech se ramassent un peu des tomates dans la gueule, ce qui fait plaisir.
1: Je crois qu'il vient de te donner la réponse.
4: Bah non, mais j'aurais bien aimé que ce soit la grêle, mais du coup, ils sont tous barrés,
1: c'est
4: ça?
1: Ils sont tous barrés. Ouais. Environ 200 étudiants ont quitté leur cérémonie de remise de diplôme à l'université de Stanford, alors que le PDG de Google, Sundar Pichai, est monté sur scène pour prononcer son discours. Une pancarte disait « ICE espionne avec l'IA de Google », tandis que d'autres étudiants brandissaient des drapeaux palestiniens. Pichai a esquivé le sujet de l'IA dans son discours, mais a quand même plaisanté sur la situation, qui s'appelle Pichai. Il a dit « Les gens pensaient que ça allait être vraiment difficile pour moi, ce sont les deux dernières lettres de mon nom de famille, après tout. » Sortir une blague nulle de prononciation devant des sièges vides, on lui a depuis filé le numéro de Gad Elmaleh.
3: Ce qui m'a fait sourire, c'est qu'on avait tous peur qu'il se fasse huer comme les autres patrons de la tech par rapport au déploiement des IA qui sont en train de massacrer le monde du travail.
4: Ouais.
3: Et en fait, non, les élèves se sont levés parce que Google investit dans l'armée américaine.
4: Ouais.
1: Voilà.
4: Ouais.
3: Bien fait pour sa gueule de Pichai.
1: Et oui. Troisième et dernière question. Un domaine du Staffordshire en Angleterre accueille en septembre 2026 un festival immersif de 5 jours où jusqu'à 2000 personnes sont attendues. Les participants sont invités à rester costumés pendant toute la durée de l'événement, participer à des jeux traditionnels par équipe et abandonner le monde moderne. À quel univers est consacré ce festival?
3: J'ai peur.
1: Petit A, Harry Potter. Mm-hmm. Le domaine recréera Poudlard avec des cours de potions et un vrai Quidditch sur balai. Petit B, Le Seigneur des Anneaux. Les participants vivent et se déguisent en hobbit pendant 5 jours. Ou petit C, Game of Thrones avec tournoi de joute et banquet dans le style des 7 couronnes.
3: Les 3 sont probables.
4: Ouais, bon, on est en Angleterre, donc j'ai envie de dire Harry Potter.
3: Ouais, plutôt Harry Potter.
1: Eh non. Oh. Eh non. Le lieu de Weston Park a été choisi en raison des liens de Tolkien avec les Midlands de l'Ouest. L'auteur a grandi à Birmingham et aurait basé certains lieux fictifs du Seigneur des Anneaux sur les paysages de la région. 5 jours de gros pieds poilus sous toge au programme les Four Farthing Games, une série de jeux traditionnels hobbits disputés entre joueurs représentant leur quartier. Alors le concept existe déjà aux États-Unis, dans le Kentucky, donc oui, il existe officiellement des gens prêts à payer pour vivre 5 jours sans wifi en mangeant 6 repas par jour et en jouant à des jeux de paysans imaginaires. Frodon serait fier. Stéphane, tu me racontais hors antenne l'histoire de la création de ce morceau légendaire des hobbits.
3: On en reparlera un petit peu plus tard.
1: C'est vrai?
3: Oui, c'est dans le courrier des lecteurs.
1: Ah pardon, j'avais pas compris ça. Okay.
3: On va revenir là-dessus. Ouais.
1: Ok, bon, bah on se réjouit. Ça, c'est vers 8h30.
3: Je crois que j'y serai, oui.

0: Boy's a Liar Part 2, Pink Panthers and Ice Spice. Demain, à la même heure, le studio est blindé.
1: Blindé ?
0: Ouais. Ouais, y a, je crois qu'il y a 600 personnes qui sont inscrites.
1: Quoi ?
0: Pour venir, ouais. Il y aura un canon à bulles. Moi, je vais faire un concours de t-shirt mouillé tout seul.
1: Non, c'est pas nécessaire.
0: Non, c'est vrai, il y aura Joël qui fera un
2: sandwich. Faire un concours de t-shirt mouillé pour mec avec du ventre.
0: Oui. À la radio.
2: Oui. Ouais. Ça marche.
1: Mouillé avec de la bière.
0: Ouais. Bon, allez, tout de suite, une petite page informative. Allez vous boire un café, allez faire pipi. Comme ça, après, vous êtes prêts pour la troisième et dernière heure de la biscotte. Hein. Faudra être concentré.
1: Parce oui, alors,
0: il y a plein de choses, notamment Stéphane Laurenceau et son courrier des lecteurs.
3: Voilà. 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
4: 8h. Sandra Viscardi.
5: Serrer la vis à la Russie en réintroduisant l'embargo sur le pétrole russe ou en lui imposant de nouvelles sanctions. Oui, le G7 à Évian rangé hier derrière Volodymyr Zelensky. Le G7, un sommet dont les habitants de la commune genevoise de Perlis-Sertou se seraient bien passés vu les restrictions imposées avec la fermeture de l'autoroute de contournement et de nombreuses douanes. Le village frontalier est le seul point de passage pour des milliers d'automobilistes qui tendent quand on parle sud. Miguel Hernandez, une situation intenable. Elle a forcer la mairie à prendre des mesures drastiques pour éviter l'asphyxie complète et garantir la sécurité.
6: La situation à Perlis est extrêmement tendue. Il faut imaginer des temps d'attente qui s'allongent jusqu'à 2 ou 3 heures pour simplement traverser la frontière. Hier soir, les bouchons paralysaient encore le village jusqu'à 23 heures. La situation est si critique

0: croiser le trafic encolonné dans le village, vu la configuration de la commune. Et on a été obligé de prendre ces mesures en accord avec la police cantonale et l'Office cantonal des transports.
1: Ces mesures sont ajustées quotidiennement. Si une partie des habitants se montre compréhensive, la colère gronde chez ceux qui voient leur temps de trajet doublé, voire triplé. Le maire, de son côté, espère un retour à la normale d'ici vendredi, une fois le dispositif du G7 levé.
2: Le protocole d'accord entre l'Iran et les États-Unis sera bel et bien signé vendredi en Suisse, mais pas à Genève, au Burgenstoff, à Nidwald. Et ce sont donc les habitants de ce petit canton qui seront à leur tour impactés par des restrictions de mouvement. Il y aura là-bas une signature et probablement une première session de négociation du futur accord de paix. La Suisse se rapproche de l'Union européenne en matière de défense. Après le national, le Conseil des États a dit oui hier à l'ouverture de négociations pour conclure un accord avec Bruxelles. Objectif, Mathieu Anderson, assurer une meilleure collaboration sécuritaire et surtout garantir un approvisionnement en armement.
3: Dans un contexte géopolitique tendu, les carnets de commandes sont pleins. Or, la Suisse figure souvent loin derrière d'autres pays dans les listes de fournisseurs et n'est donc pas prioritaire. De quoi inquiéter le Parlement et le Conseil fédéral qui veulent négocier des accords avec l'UE pour mieux se positionner sur les chaînes de production. Isabelle Chapuis, conseillère nationale centriste vaudoise.
4: C'est un accord qui ouvrira les portes à SAVE, le Security Action for Europe. C'est un grand fonds européen de 150 milliards. L'idée, c'est de pouvoir acheter à plus. Donc on achètera moins cher et on sera livré plus vite. Ça nous installera comme un partenaire fiable de la sécurité en Europe. Nous n'avons pas d'obligation, nous avons la possibilité d'acheter en commun. Ça respecte donc justement notre neutralité.
3: Le respect de la neutralité, c'est justement ce qui inquiétait l'UDC et le PLR, dont plusieurs membres ont tenté de faire couler le projet en vain. À noter que le Conseil des États souhaitait également inclure un rapprochement avec l'OTAN dans ses accords. Il a finalement renoncé face à l'opposition du national. Le Conseil fédéral doit maintenant élaborer un mandat de négociation.
2: Des radiologues touchent des salaires de conseillers fédéraux en Suisse romande. Oui, jusqu'à 617 000 francs par an, par exemple, pour un cas révélé par la RTS. Des documents internes, des par des hackers montrent que les médecins du groupe 3R, leader de la radiologie en Suisse romande, touchent entre 300 et 420 000 francs de salaire de base. S'y ajoutent les bonus liés au chiffre d'affaires. Donc plus ils facturent, plus ils gagnent. Le tout financé à 90% par l'assurance maladie obligatoire. Ils sont un peu restés sur leur faim, les citoyens de Crans-Montana, hier soir lors de la première assemblée primaire depuis l'incendie du Constellation le 1er janvier dernier. La soirée a été marquée par les excuses du président Nicolas Ferraud, qui a aussi tenté d'amener quelques réponses sans forcément convaincre cette citoyenne, notamment sur l'avenir financier de la commune.
5: Séance très attendue d'une part et d'autre part sur laquelle on est resté pas mal sur notre faim puisque certains sujets ont été soulevés mais sans réponse vraiment très claire, des réponses assez ponctuelles mais en même temps pas très rassurantes. Voilà la réalité sur la station maintenant en ce qui concerne et notamment ce qui concerne le financement de tout cela. Donc on verra dans les prochaines années puisque là on a validé le budget pour 2025, et ça c'est pour aider nos élus et la commune, mais sur 2026, ça va être une autre paire de manches.
2: Des propos recueillis par Emilien Verdon. Lionel Messi égale le record du plus grand nombre de buts inscrits en Coupe du Monde de football, parce qu'il a marqué les 3 goals qui ont permis à l'Argentine de s'imposer 3-0 contre l'Algérie. La France et la Norvège ont aussi réussi leur entrée, avec notamment 2 buts de Mbappé et de Haaland, Joël Robert.
6: Le perdant de la finale de 2022 est aussi présent lors de ce premier rendez-vous américain. Victoire plus difficile de la France qui a pu compter sur Mbappé en deuxième mi-temps et aussi sur les passes du jeune Olysée. 3-1 contre le Sénégal. Mbappé, avec ses 2 réussites, devient le buteur français le meilleur de l'histoire. Et que dire d'Hollande, l'attaquant norvégien, 2 buts aussi lors du 4-1 contre l'Irak. Et cette statistique folle, 57 buts en 51 matchs de sélection. C'est un ratio incroyable pour le joueur de Manchester City. Messi, Mbappé, Hollande, 3 joueurs, 7 buts, une journée, la Coupe du Monde est lancée.
2: L'été sera beau, l'été sera chaud, oui, 32 degrés cet après-midi sous un soleil parfait, enveloppé de cumulus sur les crêtes, ils feront

0: Non, ça va, je sais pas ce qui m'arrive.
1: Oh là là, bon.
0: Pardon,
2: ah ouais, c'est bon.
1: Ah voilà, super. Ouf, tout, tu es, je découvre des facettes de toi que
0: tu en studio.
1: Dernière heure de la biscotte. L'heure pour vous, auditrices, auditeurs, de prendre votre petit téléphone portable ou fixe. Hein, 0840-003-003. Oui, parce qu'on a un ABC3 quiz qui arrive. Et puis, il y a toujours le joli petit bon d'Ifolor.
2: Voilà. D'environ 100 francs, c'est ça?
0: Oui, j'ai entendu hier une valeur d'à peu près 100 francs.

0: Elle vient de Nouvelle-Zélande, elle s'appelle Benny, le morceau s'appelle Super Lonely, en featuring avec Gus Dapperton. C'est nul, ça rime pas, c'est...
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0: Bonjour Yago.
1: Bonjour.
2: Comment c'est marrant, ça... j'ai un pote qui s'appelle Yago.
1: C'est drôle ça.
2: Bonjour Yago.
1: Bonjour.
3: Bon bah tu veux faire toi la BC3 vu que c'est ton pote.
2: Ah non non non, moi je lance le dé et je m'en tiens à mes responsabilités.
3: Tu nous appelles d'où Yago?
1: De Lausanne.
3: Qu'est-ce que tu fais de beau à Lausanne?
1: J'y vis.
3: D'accord. Et quand
1: premièrement.
3: Et puis qu'est-ce que tu fais de beau dans la vie à Lausanne?
1: Alors à Lausanne je ne fais rien dans la vie, mais je suis enseignant spécialisé autrement.
3: Ah magnifique, où ça?
1: À Yverdon.
3: Ok, c'est quoi, tu mets combien de temps en voiture?
1: 25 minutes, je suis dans le bon sens.
4: C'est quoi, c'est du 2 litres 300 ou...
1: C'est une excellente question. Une voiture hybride, si vous voulez tout savoir.
3: Ah, voilà. Okay. Yago, tu joues pour un. Tu fais combien de litres au 100 du coup avec... ouais, Yago, tu joues pour un bon d'achat d'Ifolor d'une valeur de 100 francs. Enfin, de une fois 100 francs, pas de. Enfin, de 100 francs, voilà. Juste 101,00. Tu connais les règles de la BC3, j'imagine?
1: Oui.
3: Oui, il me faut ta lettre préférée.
1: Le C.
3: Le C de couleur 3.
1: Le C de couleur 3.
4: De chance.
3: Oh. La main innocente de ta pote lance le dé magique.
2: Et c'est le F.
3: Il fallait. Bon. 12 bonnes réponses. Commençons toutes par la lettre F en une cinquantaine de secondes. Yago, si tu ne sais pas, tu passes. On vise la rapidité. Tu fais le vide. Est-ce que tu es prêt?
1: Oui.
3: On y va. Grande rivière.
1: Un fleuve.
3: Pomme, banane, orange.
1: Fruit.
3: Instrument à vent.
1: Flûte.
3: Contraire de chant. De chaud, pardon.
1: Froid.
3: Maison du paysan.
1: Ferme.
3: Unité de mesure de température.
1: Fahrenheit.
3: Le petit de la biche.
1: Le fond.
3: Bassin d'eau publique.
1: Une fontaine.
3: Prénom de brin d'acier.
1: Fifi.
3: On saute dedans quand il pleut.
1: Des flaques.
3: Dessert à la crème.
1: Passe.
3: Grosse guêpe.
1: Un frelon.
3: Oui, langue parlée en Belgique.
1: Le français.
2: Oui.
3: Oui, bah oui. Bah oui.
1: Ou le flamand. Oui.
3: J'y avais pas pensé.
2: Mais oui, c'est vrai.
3: J'avais juste écrit flamand, mais oui, le français est tout à fait parlé en Belgique. Il y avait le dessert à la crème, j'attendais le flan. Ou le fion.
1: C'est bien vu.
3: Le fion de Vendée.
2: Le fion Vendée.
3: Voilà, exactement.
1: Oui.
3: Et bravo, Yago, tu remportes un bon d'achat d'Ifolor d'une valeur de 100 francs. Bonne suite de journée à Lausanne et à l'écoute de nos programmes.
1: Bonne journée à vous.
3: Allez, puis,
1: et belle fin d'émission, vu que vous finissez demain, je crois.
3: Oui, oui. Tu seras là en public demain?
1: Malheureusement pas, je vais devoir travailler quand même demain.
3: Oh.
4: Il a des photos imprimées là.
3: Bon allez, bonne journée de travail. T'es déjà dans ton
1: bonne
3: hybride
1: journée.
3: Là
1: hein? Non, ben, je suis sorti de mon hybride pour passer l'appel par exemple.
4: Monsieur est fréquentable, bravo à toi.
2: Bravo.
3: Allez, tu rappelles quand tu veux Yago, à la prochaine.
1: Allez, salut.
3: Ciao.
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0: du Monde 2026, ça continue les amis. On se retrouve ce jeudi à 21h pour le deuxième match de notre équipe nationale, Suisse contre Bosnie-Herzégovine. 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

0: Je l'ai pas encore dit cette émission. The 13th Floor Elevators, You're Gonna Miss Me. C'était, moi j'aimais bien à l'époque psychédélique quand même. C'était
1: sympa avant.
0: Voilà, ouais.
2: Tout va bien. Tout va bien. Tout va bien. On parle Energy Drinks ce matin avec Feriel Mestiri, journaliste RTS. Coucou.
3: Salut Aïna.
2: Feriel, tu es allée tendre le micro à des jeunes de l'université de Genève en leur demandant combien de canettes de boissons énergisantes ils boivent chaque jour. Leur réponse:
4: 2 par jour.
5: J'en bois peut-être 2 par jour.
6: 1 ou 2.
7: Par jour?
8: 4, 5.
7: Oh wow.
2: 1, 2, 4, voire 5 canettes par jour. Pour ces jeunes que tu as interviewés, c'est plutôt énorme, non, Feriel?
3: Oui, énorme, surtout qu'on sait qu'une boisson énergisante, ça équivaut à environ 3 cafés. Pour rappel, un adulte en bonne santé, il ne devrait pas dépasser 3 à 4 tasses par jour, hein, d'après les recommandations de l'Agence européenne de sécurité des aliments. Donc avec une seule canette ou 2, on y est déjà, quoi.
2: Ouais, c'est vrai que si on s'inquiète de ça, Feriel, c'est que en plus, la dose de caféine, parfois, dépasse les normes légales. Ça veut dire qu'on trouve des energy drinks illégaux dans le commerce en Suisse?
3: Oui, d'après la loi suisse, une canette d'un demi-litre ne peut pas contenir plus de 160 mg de caféine. Alors nos collègues de SRF ont testé 27 canettes hein, qu'ils ont trouvées dans des boutiques, des commerces en ligne ou dans la grande distribution. Et d'après le laboratoire qu'ils ont mandaté, 10 canettes dépassaient la norme. 10 sur 27, c'est quand même beaucoup.
2: Ouais,
3: et une canette affichait même le chiffre de... Il y en a une qui avait 300 mg, donc complètement illégal en Suisse.
2: Ouais, puis en plus, qu'ils font un peu la pub là-dessus hein, en disant « Ah, 300 mg, tu seras super réveillé ». D'ailleurs, bah, peut-être parlons des symptômes que ça peut causer, l'excès de caféine, c'est quoi?
3: Alors l'excès de caféine, les symptômes, c'est des palpitations cardiaques, hein, tachycardie, hypertension, mais aussi de l'anxiété ou des troubles du sommeil.
2: Ouais, tu le disais, à la base, c'est une enquête de nos collègues de SRF qui a révélé cette histoire de dose trop élevée. Les autorités, elles contrôlent pas ce qui est mis en rayon en Suisse?
3: Si. Hein. D'ailleurs, le vice-président de l'Association suisse des chimistes cantonaux il s'est dit étonné hein, des résultats. D'après lui, des contrôles ont été faits dans plusieurs cantons ces dernières années, puis aucune ne dépassait la norme. Et à Genève, le chimiste cantonal avait d'ailleurs justement prévu une campagne de contrôle cet automne.
2: Ouais, bah, au final, elle se retrouve quand même dans les rayons. C'est dû à quoi? C'est supposé être des erreurs hein.
3: Une des marques problématiques, Monster Energy, s'était justifiée en disant que certains produits qui n'étaient pas dans les normes n'étaient pas destinés au marché suisse. Et puis, il faut savoir qu'après la diffusion du sujet de SRF, le chimiste cantonal de Zug, où siège justement l'importateur de ces boissons problématiques, a ordonné le rappel de ces boissons dans toute la Suisse.
2: Okay.
3: Donc, normalement, les boissons les plus problématiques devraient être sorties du marché. Mais bon, voilà, il faut quand même contrôler.
2: Ouais, au final, c'est vrai, en tant que consommateur, est-ce qu'on peut contrôler par soi-même? On la voit, cette dose de caféine, sur les étiquettes pour décider si on la boit ou pas, en ayant conscience de tout ça?
3: Alors oui, hein, la dose doit toujours être inscrite sur l'étiquette. Maintenant, à voir si elles sont justes, parce que d'après les tests de SRF, certaines doses dépassaient un peu ce qui était inscrit. Quoi.
2: Ah ouais, ok. Donc pas plus de 160 mg de caféine par 2 ml. On retient ce chiffre qui est celui que recommandent les autorités suisses. Et puis ensuite, tu le disais, un peu plus qu'une canette, voire une et demie par jour, c'est déjà largement la dose de caféine recommandée. Ton reportage, Feriel, en images, passera dans le courant de la semaine au 19h30 de la RTS. Merci. Merci beaucoup, on te souhaite une bonne journée.
3: Merci, à toi aussi.
2: Ciao, ciao.
0: Petit café ?

0: Coqueto, Makala à l'instant sur la 3. Makala qui sera au Montreux Jazz Lab le dimanche 12 juillet à 20h. Si cela vous intéresse, direction Montreux Jazz Festival .com. Et tout de suite, Alice Merton, No Roots. Juste avant d'accueillir Rigobert.
1: Bonjour.
0: Chapicolo.
1: J'aime cette chanson.
0: C'est vrai?
1: Je la valide.
0: Alors on va se taire et on va l'écouter.

0: Tu vois, comme ça, March, No Roots, Alice Merton, un titre comme ça qui monte tout, en puissance tout du long un petit peu pour, puis pour arriver au paroxysme de cette matinale qui est Stéphane Laurenceau.
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2: Salut tout le monde, comment ça va?
3: Ça va, Rigobert.
2: Ouais, ça va. En ce moment, vous savez, je suis un peu comme tout le monde. Hein. La vie est souvent traversée par quelques ondées. Mais vous connaissez le dicton? Après la pluie,
3: le beau temps.
2: La canicule.
3: Ah.
2: Allez, assez palabré, je m'en vais sans bouger lire la lettre de Marius. Très cher Rigobert, cela fait plusieurs années que je tape des balles avec un ami d'enfance. Lui a gravi les tours scintillantes de la finance et moi j'ai roulé ma bosse dans différents jobs qui ont toujours survenu à mes besoins. Nos vies ont beau avoir pris des chemins différents, nous partageons toujours cette passion pour la petite balle jaune. Depuis peu, mon ami s'est équipé comme si Federer l'avait adoubé. Short aérodynamique, raquette en graphène, basket dernier cri. Plus il s'équipe, moins il gagne. Aujourd'hui, il me soupçonne de m'entraîner en secret pour venir l'humilier avec, je cite, ma raquette de merde et mes vieilles baskets. Je suis à court image pour lui faire comprendre que l'outil ne fait pas toujours la qualité de l'artisan. Je ne sais plus que faire. Alors Marius, quelque chose me vient qui devrait apporter le dernier mot et le point final qui l'accompagne. Mais avant ça, venez m'excuser, c'est l'heure de ma pause fraîcheur.
4: Pause fraîcheur de Rigobert Chapigolo, avec une chaîne de restaurants qui fait grossir, une boisson qui disloque le gros colon, des baskets toujours fabriquées là-bas, des banques et de la bière. Arrêtez de culpabiliser, c'est eux les vrais complices.
2: Voilà, ça fait du bien. Alors, Marius, la musique que tu entends derrière toi, c'est celle d'une trilogie aux 17 Oscars, Le Seigneur des Anneaux. À l'époque, le compositeur Howard Shore galérait pour évoquer la simplicité du peuple hobbit. Il lui manquait un son particulier, il n'était pas content de lui. Ce son, il l'a trouvé un bon matin en rajoutant à son orchestre une vulgaire flûte à bec pour enfants. Un bout de plastoc à 10 balles qu'il a refilé à un soliste. Il avait son morceau, il est rentré chez lui avec 3 Oscars. Belle démonstration. Maintenant, Marius, si tu veux bien m'excuser, mais après la pause fraîcheur, je crois que j'ai une grosse envie de pause pipi.

0: C'était Bina en repérage avec ce titre Zombie. Et j'ai des places à vous offrir pour aller voir un tout grand. Est-ce que Curtis Harding, ça vous dit quelque chose? Oui. Eh bien, je vous lis ce qu'il a écrit sur le site des Docks. C'est plus de 10 ans après son premier passage aux Docks que Curtis Harding nous fera l'honneur de revenir nous captiver avec sa musique solaire, sensible et envoûtante. Ça se passe le 25 juin. 25 juin, ça tombe quel jour, Ainoa, comme ça, de tête? Toi-même, tu sais.
1: Jeudi, je crois.
2: Jeudi prochain.
0: Exactement. Jeudi 25 juin au Docks de Lausanne. Ouverture des portes à 19h30. Début du concert 20h30. Ne m'appelez pas. On a le téléphone qui a des petits soucis. En revanche, vous m'écrivez à labiscotte@couleur3.ch. Vous me mettez votre nom, votre prénom, votre adresse postale complète. Et puis un gentil petit mot d'amour. Et combien j'ai de place?
1: Il y a aussi helpdesk@rts.ch.
2: Ouais, j'ai essayé, ça marche pas.
0: J'ai 2 fois 2 places à vous offrir. Donc dépêchez-vous. Et puis en attendant, on va écouter un petit peu de Curtis Harding, Need Your Love. Ça sur scène, ça doit claquer.
2: Mm-hmm.
0: Ouais, ouais. Déjà que en radio ça passe, sur scène, franchement,

0: Need Your Love, Curtis Harding à 8h39. Qui c'est qui rit pendant que je parle dans mon studio? C'est Anthony Hurliman, comme d'hab.
1: Évidemment, bonjour.
0: Ça va?
1: Ça va.
2: On n'est plus ces petits lardons?
1: Si, vous êtes mes petits lardons, bien sûr.
0: T'as troqué les béquilles contre les lunettes de soleil. Ouais, qu'est-ce qui se passe?
1: Un petit style.
2: T'as de nouveau l'orgelé ou quoi?
1: Oui.
0: For sure. Ne m'écrivez plus pour le concert de Curtis Harding. Tout est parti. Un grand bravo à Daniela et à Xavier. Je suis en train de vous répondre là actuellement. Mais il se passe autre chose, toute autre chose, dans une toute autre ville que Lausanne, Genf.
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0: Small Town Big Mouth, Leila Small Town Big Mouth. C'est pour ça qu'on a demandé à Antoine Hurliman de venir autour de la table.
1: L'illustré sur la biscotte.
2: Bah, c'est pas une si petite ville, Lausanne.
0: Si, quand même.
2: Enfin, bon.
0: J'ai grandi à San Francisco, tu vois.
2: Antoine, à l'illustré, vous publiez demain une interview de Whitney Toyloil, qui est entrée dans la lumière comme Miss Suisse 2008, mais qui s'engage désormais dans un podcast, notamment, bah tiens, qu'est-ce qu'elle devient, Whitney Toyloil?
3: Ouais, alors, elle a eu mille vies. On se rappelle bien de cette hiverdonoise qui avait gagné le concours national de Miss. Ensuite, elle avait fait l'école hôtelière, elle s'était mise à son compte, elle est devenue influenceuse. Là, elle publie un premier ouvrage, elle a son podcast. Et puis, bah là, elle s'engage à 36 ans à rendre public un parcours très personnel, puisqu'elle a décidé de faire congé ses ovocytes. Mmh. Et c'est une sacrée étape, parce que c'est des démarches qui sont loin d'être anodines.
2: Ouais, il y a un chiffre qui m'a frappé dans ton article. 7000 francs, c'est ça que ça coûte en Suisse de faire congeler ses ovocytes?
3: Complètement, ouais. Et puis c'est pas remboursé.
2: Ouais. Alors,
3: ça l'est si on le fait pour des raisons médicales, par exemple, si on a un traitement anticancéreux et puis qu'on le fait pour conserver sa fertilité.
2: Mm-hmm.
3: Mais si on le fait pour des raisons de convenance, avec des gros guillemets, c'est-à-dire si on décide à un certain âge de garder la possibilité d'avoir un projet de maternité un peu plus tard, eh bien, il faut y aller de sa poche. Et donc, c'est ce que raconte Whitney. Elle a d'abord fait une première tentative ici à Lausanne, qui ne s'est pas très bien passée. Donc, pendant plusieurs jours, on se fait des injections hormonales, on se fait des gros shoots. Ça stresse physiquement, ça stresse psychologiquement. On est vraiment chamboulé.
2: C'est un énorme choc d'hormones, quoi.
3: Complètement. Ouais. Whitney, elle décrit vraiment des semaines très désagréables. Et puis, bah, ça s'est pas très bien passé à Lausanne, dans le sens où elle a finalement eu très peu d'ovocytes exploitables. Mmh. Donc ensuite, elle est partie en Espagne. Il faut savoir que l'Espagne est très réputée pour le fait de congeler ses ovocytes. Elle est partie, elle s'y est rendue à deux reprises. Là-bas, ça a beaucoup mieux fonctionné. Aussi parce que le fait d'aller en Espagne, ça l'a forcée à diminuer un peu son rythme de vie. Donc, vraiment focus sur ce qu'elle était en train de vivre et de prendre le temps de se ralentir pour se reposer. Et donc, c'était aussi moins pénible en général comme processus.
2: Il y a un autre élément aussi qu'elle explique pour ce choix d'être partie en Espagne, c'est que quand on le fait en Suisse, on ne peut pas utiliser ce ovocyte seul, on ne peut pas faire un bébé toute seule. En Espagne, c'est possible?
3: C'est possible. J'avais d'ailleurs rencontré il y a quelques mois Tasha Romelet, on en a fait la une de l'illustré, qui avait fait un bébé toute seule, qui l'avait fait aussi à Barcelone.
2: Ouais.
3: Parce qu'effectivement, là, la PMA en Suisse, pour l'instant, c'est pas accessible aux femmes célibataires. Il y a différents élus de tout parti d'ailleurs qui s'engagent pour faire évoluer la loi. Ça va de Céline Amaudru de l'UDC jusqu'à Léonore Porchet chez Les Verts, donc ça a vraiment un front qui est très très très très large. Mais effectivement, aujourd'hui en Suisse, c'est pour un projet de couple hétérosexuel ou homosexuel, mais pas disponible aux femmes célibataires.
2: C'est vrai que les couples de femmes lesbiennes peuvent le faire aujourd'hui en Suisse aussi si elles sont mariées, etc. Mais il y a certaines choses qui sont plus simples à faire à l'étranger. Bah, c'est vrai que concrètement, c'est intéressant hein, d'entendre ce témoignage de Whitney. Et quelque chose qui est assez frappant aussi, c'est que ça n'intéresse pas que les femmes. Elle a reçu des retours d'hommes aussi sur ce podcast.
3: Hein. Oui, elle raconte que notamment elle a été alpaguée dans son quartier par un quadra qui avait écouté un de ses épisodes et puis qui l'a remercié finalement d'évoquer ces thématiques qui sont très peu connues de base, encore moins des hommes, parce qu'on est tous un peu auto-centrés sur nous et notre quéquette est beaucoup moins sur ce qui se passe à côté. Et donc ouais, Whitney, elle démocratise cette chose-là, elle y participe, c'est pas la seule. Et puis elle dit aussi que fondamentalement le but, c'est de pas faire un bébé maintenant avec n'importe qui, qu'elle a l'âge qu'elle a, qu'elle est très heureuse dans sa vie, qu'il ne s'agit pas du tout d'un mouvement de désespoir, au contraire c'est un mouvement d'espoir, mais qu'elle veut se laisser le temps de faire les bons choix et puis qu'il y a cette possibilité là, donc à toutes les femmes qui seraient un peu dans la même situation, il y a cette option, on n'est pas obligé d'aller dans l'urgence avec une personne dont on n'est pas sûr.
2: Ouais, une belle manière d'effectivement voir les choses à 36 ans quand on est célibataire comme Whitney Toyloil. Son podcast s'appelle À Dimanche, on peut l'écouter sur Spotify et adimanchepodcast.ch. et puis ton article, enfin c'est pas ton article, c'est
3: Didier Dana,
2: ton collègue,
3: ouais.
2: Qui sortira demain dans l'illustré en kiosque.
3: Tout à fait.
2: Merci
3: beaucoup.
2: Antoine. Que viva l'électronique, putain.

0: C'est mon passage préféré, ça, là. C'est là où je m'envole.
1: Vas-y, vas-y.
0: Oh là là.
2: Giorgio Moroder au santé, Donna Summer à la Voa. Et bah, il y avait Antoine Hurliman et Stéphane Laurenceau autour du micro. Ouais. Un grand merci.
0: C'est laissé ambiancer.
2: C'est quoi? C'est toujours. On est
0: et
2: toujours
0: ça, c'est toujours Moroder.
2: C'est toujours Moroder.
0: C'est Midnight Express.
2: Merci beaucoup. Voilà. Messieurs, j'ai envie de vous dire, parce que je fais le running gag toute la semaine, vous revenez la semaine prochaine? Si seulement.
0: Ouais, ah non, si non, seulement. On reviendra fin août.
2: Ouais.
3: Mais tu sais quoi, on va vraiment tous se pointer chez toi pour une grillade, et puis tu vas rien comprendre. Bah, toi, dis la semaine prochaine, on est là.
2: Rien ne me rendrait plus heureux, vraiment. Faites-le. Et puis, franchement, vous venez tous en même temps. Je sacrifie une de mes poules et on la fait au grill.
3: Mais arrête. Non.
2: Si, y en a une que j'aime pas. Il y en a une que j'aime pas, là, elle m'évite tout le temps.
0: Galina.
2: Hein?
0: Galina, le
2: non. non, mais et puis alors c'est triste parce que c'est celle qui pond les plus gros œufs.
3: Ah bah. Bah alors regarde là. Hein.
2: Ouais.
0: Ça s'appelle une autruche.
2: Bon, messieurs, merci beaucoup d'avoir été avec nous. Je rappelle que toutes vos chroniques sont réécoutables en tout temps sur le player RTS, sur couleur3.ch.
0: Mais c'est pas obligé.
2: Vous allez me manquer. Je crois qu'il y a pas mal de gens qui nous écrivent là pour dire que vous allez. On va tous leur manquer. Voilà. Mais on revient fin août. Vous inquiétez pas. Et puis encore demain. Et puis encore un petit peu de musique là parce que c'est pas encore tout à fait la fin de l'émission. J'essaie de meubler un petit peu parce qu'on est un petit peu court. Donc voilà.
3: C'est pas l'heure de ta pause fraîcheur.
2: Allez, une petite pause fraîcheur signée Camille Yambi. Rien à fêter sur la 3.

0: Glue, le morceau s'appelle Pony Boy. Il me faisait penser à quelque chose et j'ai trouvé ce que c'était. C'était un morceau des Chemical Brothers. Dans la rythmique.
1: Ouais.
0: Il y a un truc. Il y a le flow. Voilà. Merci à Inoua Iberola de m'avoir supporté pendant 3 heures d'émission.
1: Merci à Andrea Mayora de m'avoir supporté pendant 3 heures d'émission.
0: Je te supporte encore volontiers juste demain, puis après il me faudra une petite pause.
1: Après, ouais.
0: Merci Stéphane Laurenceau. Non, je l'ai déjà dit. Stéphane Laurenceau, Antoine Urliman, je voulais dire Joël Cervoni. Voilà, merci quand même. Hein. Mais Joël Cervoni à la technique.
2: Merci, Joël.
0: Merci Stéphanie Ivanovitch à la programmation musicale. J'ai déjà envie d'être demain parce que vous allez me manquer.
1: Et puis, je pense qu'il y aura de la raclette, toi, dis pas.
0: Ouais, il y aura de la raclette, des croissants, de la biscotte, du café, puis peut-être même.
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0: Peut-être même du jus de raisin.
3: 9h. Léandre Béret.
4: Des buts et des records cette nuit à la Coupe du Monde de football. Lionel Messi a marqué un triplé contre l'Algérie pour rejoindre l'Allemand Miroslav Klose en haut de la liste des buteurs au Mondial avec 16 buts. L'Argentin est aussi le premier à jouer 6 Coupes du Monde. La France a battu le Sénégal 3-1 et Kylian Mbappé, auteur d'un doublé, devient lui avec 58 buts le meilleur marqueur en bleu. L'Autriche a remporté elle son premier match sur le même score 3-1 il y a moins d'une heure face à la Jordanie à San Francisco. Joël Robert, c'est un succès important dans l'optique du deuxième tour.
5: 3 points qui lui permettent d'entrevoir sérieusement les 16e de finale, 28 ans après sa dernière participation à une phase finale de Coupe du Monde. Dans ce groupe avec l'Argentine et l'Algérie, il lui était capital de remporter cette première rencontre pour jouer la deuxième place du groupe, sans doute avec l'Algérie. Cette partie entre l'Autriche et la Jordanie a été ouverte très longtemps, indécise aussi. Les Autrichiens ont ouvert le score par Schmidt, Ali Olwan a égalisé pour la Jordanie, avant sans doute le tournant de la partie, le but contre son clan de Yaza, pressé par Arnautovic, 2-1 à ce moment-là pour l'Autriche, et dans les arrêts de jeu, ce même Arnautovic, toujours là, a transformé un pénalty logique pour une faute de main jordanienne dans les 16 mètres. 3-1, le contrat est rempli pour les Autrichiens qui peuvent désormais aborder sereinement la suite de la compétition.
4: Et Joël Robert, envoyé spécial en Californie, et ce soir, le Portugal entre en lice contre la République démocratique du Congo, à voir dès 18h45 sur la RTS. L'Angleterre affrontera ensuite la

0: Sans précédent dans le monde, les droits humains, et pour y faire face, le Conseil des droits de l'homme qui s'est ouvert lundi pour 3 semaines à Genève ne suffit plus. Une action collective s'impose. Forte de ce constat, l'Alliance globale pour les droits humains est née la semaine dernière à Genève. Objectif, Marie Giovannola, rassembler tous les acteurs, y compris économiques.
1: Une approche qui se veut complémentaire par rapport au Conseil des droits de l'homme constitué seulement des États. Cette initiative réunit autorités locales, sociétés civiles, mais aussi les entreprises. À l'image de l'OIE, l'Organisation internationale des employeurs, son secrétaire général Roberto Suarez Santos.
2: Le respect des droits de l'homme, c'est un devoir. Et c'est une manière aussi de positionner l'entreprise d'une manière compétitive dans plusieurs domaines.
1: Donc ce n'est pas une contrainte.
2: Je suis tout à fait en désaccord avec ceux qui considèrent l'agenda de droits de l'homme et des entreprises. Mais au contraire, c'est une manière aussi de renforcer la compétitivité d'une entreprise globale. De plus en plus, la société, les investisseurs demandent une traçabilité dans les produits, dans les services.
1: Mais les entreprises ont parfois besoin de soutien et c'est là que cette alliance peut intervenir.
2: Il y a beaucoup d'entreprises qui font des efforts formidables pour la traçabilité de leurs produits, liés bien sûr à tout ce qu'il y a à voir avec des risques des droits de l'homme. Mais c'est vrai que si les institutions dans ce pays ne sont pas solides, les inspecteurs du travail, les autorités administratives, les décideurs politiques, la lutte contre la corruption, cet effort sont très limités. Il y a une sorte aussi de frustration. Alors, il faut maintenant renforcer ces rôles des institutions publiques, des institutions multilatérales, précisément pour faire un gagnant-gagnant. C'est maintenant le moment.
1: Des initiatives concrètes vont être lancées ce mois-ci. Un service d'assistance mondiale pour les entreprises, un sommet consacré à l'innovation numérique ou encore un programme destiné aux écoles.
0: À Strasbourg, le Parlement européen ouvre la voie à une nouvelle génération d'organismes génétiquement modifiés. Les députés devraient voter tout à l'heure le recours à des techniques regroupées sous le sigle NGT. Ces procédés permettent de modifier le patrimoine génétique d'une plante sans introduire d'ADN étranger. Mais Olivier Chauderet, il divise aussi bien la classe politique que le monde agricole européen.
3: Dans le camp du oui, les partis de droite et du centre, les grandes fédérations paysannes et les multinationales de la semence. Pour eux, ces NGT constituent une bouée de sauvetage face au changement climatique. Elles permettent de produire des cultures moins gourmandes en eau, en pesticides, qui résistent mieux à la sécheresse ou aux maladies. De quoi garantir aussi la souveraineté alimentaire de l'Europe face aux États-Unis, à la Chine, qui utilisent déjà ces nouvelles techniques. Autre son de cloche du côté des opposants. La gauche, les verts et les petits exploitants dénoncent la traçabilité opaque de ces plantes estampillées NGT sans obligation d'étiquetage et sans oublier la concentration des brevets chez les plus grands semenciers. Le danger, la fin du modèle, celui de la petite ferme, l'uniformisation aussi des cultures aux mains de l'industrie agroalimentaire, la privatisation du vivant, tout simplement. Le vote du Parlement européen ne fait pas un pli. La Suisse, elle, ne sera pas obligée d'importer ces nouveaux aliments génétiquement modifiés. Berne a négocié en effet une exception avec Bruxelles afin de pouvoir édicter sa propre réglementation de manière autonome.
0: Merci Olivier, vous avez bien passé votre oral. C'est d'ailleurs la période d'examen pour les étudiants et peut-être que certains d'entre vous rêvent d'un report de l'heure fatidique. C'est ce qui se fera en France pour les épreuves d'oral de français et le grand oral du baccalauréat. Prévues à partir de la semaine prochaine, elles pourront être reportées localement de quelques heures ou de quelques jours en raison de la vague de chaleur. La chaleur qui monte jusqu'à 32 degrés. Aujourd'hui, le temps sera bien ensoleillé malgré des passages de nuages élevés, des cumulus l'après-midi en montagne. Des foyers orageux sont attendus en fin de journée dans les Alpes. Demain, du pareil au même 16 degrés à l'aube, on augmente encore à 34 degrés.
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1: 10h. Sandra Viscardi.
2: L'Assemblée fédérale a élu ce matin 5 juges pour les tribunaux fédéraux. Parmi eux, 2 femmes et 2 romans. Le jurassien Julien Teubet au tribunal administratif fédéral et l'avocat vaudois Joël Pahu comme juge suppléant auprès de la cour d'appel du tribunal pénal fédéral. Cet ancien procureur fédéral pour la division criminalité économique du ministère public de la Confédération peut siéger car les affaires sur lesquelles il a enquêté jusqu'il y a 5 ans ont toutes été traitées. Israël ne lève pas le pied au Liban malgré le protocole d'accord qui sera signé vendredi au Birkenstock pour mettre fin à la guerre entre l'Iran et les États-Unis. Les bombardements sur le Liban continuent. La région de Nabatieh est ciblée ce matin, alors même que Téhéran lit la signature de vendredi à la fin de la guerre au Liban. L'envolée des prix du pétrole provoquée par la guerre israélo-américaine contre l'Iran pèsera davantage sur les perspectives économiques en Suisse qu'anticipées dans les dernières projections au mois de mars. Le Centre d'études conjoncturelles de l'École polytechnique fédérale de Zurich abaisse ses prévisions pour l'année en cours et la suivante. Ce sera 0,8 au lieu de 1% cette année, 1,5 au lieu de 1,7% pour l'année prochaine. Parce qu'il va intégrer l'intelligence artificielle plus vite que prévu, lastminute.com coupe 25% de ses effectifs en personnel. Ça représente 400 postes environ pour ce site de réservation de voyages en ligne basé à Chiasso et à Amsterdam et coté à la bourse suisse. Objectif réalisé près de 15 millions de francs d'économie d'ici l'année prochaine. Le parquet des mineurs de Zurich réclame une peine d'un an de privation de liberté à l'encontre d'un adolescent âgé de 15 ans lorsqu'il a grièvement blessé à l'arme blanche un juif orthodoxe à Zurich. C'était en mars 2024. L'adolescent est aussi accusé de soutien à une organisation criminelle ainsi que d'incitation à la discrimination et à la haine. Le procès aura lieu le 1er juillet à Dilsdorf. La police valaisanne a procédé à 5 arrestations dans différentes arnaques aux faux policiers dans les communes chablaisiennes de Doréna, Collonges et Torgon, ainsi que dans les localités de Saint-Séverin et de Ventône, près de Sierre. Les faits se sont déroulés la semaine dernière et lundi, et la vigilance de la population a permis

0: Des sessions de skate pour enfants ou pour personnes plus avancées sont prévues. Et le musée va même éditer 50 planches de skateboard collector. Elles seront vendues sur place. Une exposition à voir jusqu'au 7 mars de l'année prochaine. À la Coupe du monde de football, l'Autriche a battu 3-1 la Jordanie à San Francisco. C'était tôt ce matin. Et puis dans notre ciel, beau et chaud, ça continue. Quelques cumulus en montagne. Il pourrait faire éclater un orage dans les Alpes ce soir. 32 degrés, 34 demain, avec plus de cumulus et d'orages en fin de journée dans les Alpes.
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0: 11h.
1: Sandra Viscardi.
2: La 13e rente AVS sera bien versée en décembre, mais les deux chambres ne se sont pas entendues sur son financement, puisque le Conseil national vient de dire oui à l'augmentation de la TVA, mais sans cotisation supplémentaire sur les salaires, alors que les États, eux, sont attachés au double financement. Pour Guy Parmelin, le G7 qui prend fin aujourd'hui à Évian s'est très bien passé. Le président de la Confédération a profité de l'arrivée des délégations à l'aéroport de Genève-Cointrin pour mener des entretiens bilatéraux constructifs. Le projet visant l'introduction d'un droit voisin en faveur des médias sera complété. Le Conseil des États a tacitement confirmé la décision de renvoi au Conseil fédéral afin d'y intégrer l'intelligence artificielle. Le gouvernement veut introduire un droit voisin, soit une norme comparable au droit d'auteur qui permettrait aux éditeurs de réclamer de l'argent aux plateformes comme Google ou Facebook pour l'utilisation de leur contenu. Vous pourrez toujours franchir la frontière pour aller acheter votre foie gras. Le Conseil national refuse de serrer la vis sur les importation privée de foie gras. Il vient de rejeter la proposition du Conseil des États d'appliquer des mesures de réduction tant aux importations commerciales que privées. Le dossier retourne donc au Conseil des États puisque ce dernier se prononcera sur l'initiative oui à l'interdiction d'importer du foie gras seulement une fois que les deux chambres se seront mises d'accord sur le contre-projet. Le Conseil fédéral aura les mains libres pour la révision du droit d'adoption. Le Conseil des États a tacitement enterré une motion qui voulait le contraindre à abandonner l'idée de mettre un terme aux adoptions internationales. Des stocks au plus bas depuis 46 ans. Oui, l'Agence internationale de l'énergie s'inquiète dans son rapport mensuel du niveau des stocks de pétrole dans les pays de l'OCDE. Il faut dire que depuis la guerre au Moyen-Orient, ils puisent allègrement dans leurs réserves stratégiques pour limiter la hausse des prix à la pompe. Les réserves ont ainsi chuté de 163 millions de barils depuis la fin février. Et l'agence calcule que cette année, la baisse de la demande mondiale d'or noir sera de 1,1 million de barils par jour, c'est trois fois plus que sa dernière estimation. En France, certains examens oraux du bac pourraient être reportés de quelques heures, voire même de quelques jours, en raison de la canicule qui enserre l'Hexagone. Le thermomètre va allègrement dépasser les 30 degrés. Il pourrait même franchir la barre des 40 degrés dimanche pour la fête de la musique. Et les cantons de Genève et Vaud déclenchent leur plan canicule dès demain et au moins jusqu'à mardi prochain. Celui de Berne rappelle les bons comportements à avoir, comme se mettre au frais, bien s'hydrater et ne pas faire de sport aux heures les plus chaudes. Le canton de Neuchâtel et six communes partenaires s'apprêtent à mettre en ligne Portail Culture. Ce sera la nouvelle plateforme de dépôt des demandes de soutien culturel. Une plateforme très attendue par les milieux culturels pour remplacer Culturac dès le 31 août prochain. Ce sera en fait l'unique point d'accès pour toutes les demandes de soutien

0: souhaite la bienvenue dans cet espace de 2 heures qui s'appelle le Youpiland ou Youpi Midi. Et pendant qu'un ours polaire est en train de fondre, pendant que le Bitcoin brûle, pendant qu'on emprisonne peut-être des logiciels libres, pendant que vous êtes en train de vous faire un smoothie aux algues et pendant que le pot pourrit, eh bien c'est Fred Studer qui s'occupe de la programmation musicale jusqu'à 13h. Et tout de suite, on va redécorer votre intérieur avec Jake Bug.
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0: Désolé, j'aurais dû vous proposer un épi de maïs qui va bien avec, mais j'en ai pas. C'était Jake a Bug avec le titre Éclair, car c'est vrai qu'il va y avoir de l'orage dans l'air, il paraît, ce week-end. Alors il faut le savoir, il y a environ 100 éclairs par seconde sur Terre, soit près de 8 millions par jour, mais il y a un seul Jake Bug. Et pour la suite, c'est le premier président des États-Unis à couper du bois et à se tailler une légende en même temps. Je parle de George Washington.
1: La flèche, l'histoire de celles et ceux qui ont laissé une trace.
2: George Washington, deuxième épisode, mariage, stérilité et contestation.
3: Eh ben, ça promet.
2: Durant la guerre de 7 ans, George Washington surveille la frontière des montagnes de Virginie, qui peut pas le faire toute seule. Mais il en a rapidement ras le tricorne, alors il démissionne de l'armée en 1758 pour retrouver ses terres. Et son 7 terres. Ouais, il veut faire comme son père, planter des trucs et possiblement se faire de la thune et devenir, allez, soyons fous, millionnaire.
4: Millionnaire ? Ça sert à quoi ?
5: Mais on a plein de sous !
2: Bah oui, c'est tout bête.
6: Connasse !
2: George se marie avec Martha Dandridge, une passionnée de bridge qui a déjà deux enfants d'un précédent mariage, dont un ado qui appelle son beau-père Washington.
7: Ouais,
2: ça tombe bien, George ne peut pas en avoir, mais vous le saviez déjà puisque je l'ai spoilé en début d'épisode.
8: Franchement, c'est pas sympa.
2: Grâce à son mariage, le George peut étendre son domaine. C'est maintenant un aristocrate, un gentleman qui passe beaucoup de temps sur l'appli météo pour voir si ses récoltes seront bonnes.
9: Depuis 5 jours, la pluie ne cessait de tomber. Une pluie pénétrante, verticale.
2: Quand il ne regarde pas son maïs prendre l'eau, Washington s'intéresse aux problèmes locaux. Et il y en a pas mal vers 1775.
10: Je suis désolé, c'est le bordel.
2: Le ton monte d'une tierce entre les colonies et les Anglais et face aux nouvelles taxes exorbitantes des Britanniques, George retourne sa veste. C'est pas joli, on voit les étiquettes, mais qu'à cela ne tienne, il prend fait et cause pour les colons.
11: Respect, motherfucker.
2: C'est normal, c'est une super station.

0: Encore un dance challenge sur TikTok qui transforme l'eau en or, Water par Tila. C'est elle que vous avez vue lors des cérémonies d'ouverture de la Coupe du Monde 2026. Elle a chanté l'hymne national de son pays, donc l'hymne sud-africain, avant le match d'ouverture Afrique du Sud contre Mexique. Elle a fait d'ailleurs une meilleure performance que son pays, je dis ça, je dis rien. 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
0: Bande de vénards. En pleine démonstration de voltige musicale dans notre séquence repérage, c'est le quatuor suédois Sylvie's Head qui a su faire ouïr de plaisir les programmateurs et tristes de Couleur 3. Leur nom vient d'un titre en fait du groupe My Bloody Valentine. On va écouter Frankie, premier single de leur album qui s'appelle Everything is Free. Et salutations à tous les Frankie qui sont à l'écoute de Youpi Midi.
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Contrairement à moi, eux peuvent se jeter dans la foule sans qu'elles s'écartent, No Doubt, avec Don't Speak. J'aurais dû suivre d'ailleurs ce conseil, mais maintenant c'est un petit peu trop tard. No Doubt qui vient de boucler 18 concerts exceptionnels à la Sphère de Las Vegas. Ce n'était même pas d'ailleurs des concerts, mais de véritables chaussons et lumières, puisque l'infrastructure se prête aux grandioses et à la démesure. Et si ça vous intéresse, le prochain groupe qui va non pas perdre la boule, mais prendre la boule, ce sont les Backstreet Boys qui seront à Las Vegas dès le 16 juillet.

0: Mickey avec le titre ça pique un peu quand même. Alors ça pique un peu quand même, mais comme quoi? Comme un moustique en juillet, comme un rappel de facture impayée, comme du wasabi périmé, comme un cactus déguisé en tabouret. Moi je vous laisse choisir votre proposition préférée pendant que je vous annonce que Mika sera en concert le 23 juillet au Paléo Festival de Nyon, et puis au festival aussi Voix de Fête. Alors ça sera un petit peu plus tard à Genève le 4 novembre prochain. La suite, ça ne pique pas, mais ça mord. Voici Zo Radio.
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0: Niggaz with Attitudes avec Express Yourself. C'est un groupe légendaire dans lequel il y avait entre autres à la fin des années 80 jusqu'au début des années 90 Dr. Dre, Ice Cube, qui a d'ailleurs écrit ce morceau sorti en mai 89, et c'est quasiment le seul morceau radio friendly de cette formation. Pas de gros mots ici, pas de violence dans le texte. Moi je dis que ce titre est tellement fréquentable que ça en devient suspect.
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Adieu donc. Bonne nouvelle, la fête de la musique est de retour à Genève. Du 19 au 21 juin, toute la ville vibrera au rythme des guitares et des rock'n'roll stars, certes, mais surtout du hip-hop. Mis à l'honneur cette année dans une block party qui s'annonce mémorable à The Spot.

Mais t'inquiète, pendant ce week-end, tu pourras aussi retrouver des grands noms de la scène féminine urbaine, comme la Dame Blanche. Ou la genevoise Danica. Mais si ton truc à toi, c'est plutôt les grosses guitares qui hurlent, c'est à la place des volontaires qu'il faudra donner rendez-vous à tes potes devant la scène dédiée au metal et au punk. Quant à la crypte, elle sera animée non pas par un, pas deux, mais bien trois sound systems.

0: Quand j'écoute la musique de Lola Young, j'ai l'impression de capter la radio avec mon cœur, c'est que du bonheur. Titre From Down Here, une chanson coproduite, et ça ne m'étonne pas, par un certain James Blake. Et voici une chronique à prise rapide qui s'appelle Vite.
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2: Lundi, Bulle Ébullition se fait une joie d'accueillir le duo américain Aurore pour l'unique date en Suisse de leur tournée européenne. Après une petite pause de 30 ans, les Sugar ressortent les guitares de leur housse pour un nouvel album et le Sugar Tour 2026 qui passe par les docks de Lausanne ce mercredi. Mercredi, Genève, Kaïmani Marley est de passage au Ré de l'usine pour interpréter ses plus grands morceaux et revisiter certains classiques de son papounet. Mercredi, c'est le Caribana Festival jusqu'à samedi à Cran-Précellini avec Purple Disco Machine, Aciel, Trinix, Mika, Étienne de Crécy et beaucoup d'autres comme Maureen, Leila et Yoa.
3: Mais qu'est-ce que c'est pour notre monde?
2: Jeudi, le Rosli Bar de Berne pousse ses amplis jusqu'à 11 pour libérer les décibels de la zurichoise Annie Taylor. Vendredi, retour aux Docks de Lausanne pour le live des Anglais Cabaret Voltaire avec Peste Moderne en première partie. Et dimanche, on laisse la clé de sol sous un tapis de tolérance. C'est la fête de la musique, du Bordule jusqu'à nos cimes et de chez vous jusqu'à partout. Bonne fête la musique.
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0: J'ai la cassette à la maison, elle date aussi de 1975. C'était Maceo and the Max avec Cross the Track. Maceo, en fait, c'est Maceo Parker, qui était un ancien saxophoniste de James Brown. Ceci expliquant cela, puisque cette chanson Cross the Track, qui est un énorme succès en 75, a été écrite et produite par James Brown lui-même. Et on a redécouvert cette chanson dans les années 2000 via la bande originale du film Snatch de Guy Ritchie. Et parce que tout ne tourne pas autour de vous, je suis désolé de vous le dire, on parlera un petit peu des autres dans le journal de midi, mais avant, une chanson qui nous rappelle qu'il ne suffit pas de souffler dans un Pokémon pour faire de la musique. Voici Samba de la Muerte.
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2: La 13e rente AVS, financée, en tout cas partiellement. Le Conseil national a décidé ce matin d'augmenter la TVA, mais pas les cotisations sociales. Bonjour Elias Baïf.
3: Bonjour.
2: Vous êtes à Berne, le débat parlementaire aura duré un an, et jusqu'au bout, le Conseil national aura été inflexible, pas de hausse des cotisations.
3: Oui, on savait que sur ce point, le vote se jouerait à une poignée de voix. La gauche et le centre avaient besoin de 5 élus de droite qui ne voteraient pas comme leur parti, 5 rebelles pour faire passer une hausse des cotisations sociales de 0,2 points, une solution préconisée par le Conseil des États. Et au terme d'un vote qui a paru interminable, le bloc UDC-PLR Verts Libéraux arrache la victoire pour 2 minuscules voix, pas de hausse des cotisations. Des Verts Libéraux qui, par contre, ont dit oui à une augmentation de la TVA en faveur de la 13e rente, le parti a fait office de pivot. Finalement, sur ce point, le Conseil national et les États sont d'accord. Mais voilà, une simple hausse de cette taxe de 0,4 points, insuffisant pour un financement à long terme. Il faudra trouver de l'argent autre part. Reste à déterminer où. Au Conseil fédéral, désormais, de faire une proposition.
2: Elias Baïf, en direct du Palais fédéral. Le G7 à l'heure de l'intelligence artificielle, aujourd'hui à Évian, au dernier jour de son sommet. La sécurisation de cette IA au menu, en présence des dirigeants de la tech mondiale. Mais Donald Trump ne va pas quitter la France immédiatement après le sommet. Il a rendez-vous avec Emmanuel Macron à Paris, à Versailles exactement, pour un dîner de roi ce soir. Et la Suisse aura finalement participé indirectement à ce G7, notamment au niveau sécuritaire et logistique, car c'est par Genève que les chefs d'État et délégations ont accédé à la ville française ces 3 derniers jours. Malgré les heurts avec la police lors de la manifestation dimanche, le président de la Confédération, Guy Parmelin, a tiré ce matin un bilan positif de l'engagement de la Suisse.
4: La logistique est un défi puisque en fonction de l'arrivée des avions, parfois il fallait modifier les lieux. Il y a eu tout l'aspect sécuritaire qui nous a occupés. J'ai eu l'occasion de visiter avec le gouvernement genevois et la commandante de la police, Madame Bonfanti, le quartier général où les forces d'intervention étaient parquées. Ça s'est très bien organisé. J'ai pu discuter aussi avec les appuis de renforts étrangers, d'Allemagne en particulier. Donc tous ces aspects-là ont très bien fonctionné. Reste encore le départ, mais les responsables sur place m'ont dit que les délégations pour le départ, c'est beaucoup plus facile que pour l'arrivée.
2: Guy Parmelin, en conférence de presse ce matin à Berne. Léon XIV salue la conclusion d'un accord entre l'Iran et les États-Unis qui doit être signé vendredi comme le résultat encourageant d'un patient travail de dialogue et de négociation. Le pape espère que désormais cela permettra de mettre le focus sur l'Ukraine où la guerre continue de s'étendre. Il invite à prier pour l'ouverture de voies de dialogue permettant d'être éteindre la haine et de rendre possible une paix juste et durable. 3 plaintes pénales déposées contre le centre neuchâtelois de psychiatrie. Une enquête du quotidien Arc Info met en lumière plusieurs suicides survenus lors des 13 derniers mois au sein de l'institution. Bonjour Yann Hessler.
5: Bonjour.
2: Cette institution conteste tout manquement.
5: Et oui, vous l'avez dit, donc 5 patients hospitalisés sont décédés entre avril 2025 et mai 2026, parmi eux 4 suicides et des plaintes pénales où sont mentionnés un risque de suicide sous-évalué, un manque de surveillance et une prise en charge insuffisante. Interrogé par Arc Info, le centre neuchâtelois de psychiatrie conteste les accusations et réfute toute dégradation des soins. Mais il y a 2 ans, une vingtaine de professionnels de la santé alertaient

0: L'immeuble. Le recours du patrimoine suisse et du mouvement pour la défense de Lausanne a été rejeté par le tribunal fédéral. Le Circolo Italiano di Lausanne, qui en est propriétaire, veut la remplacer par un immeuble de 4 étages pour accueillir ses activités associatives, mais aussi 18 logements, des commerces, un restaurant et une garderie. Et le tribunal fédéral tense le tribunal administratif fédéral pour son dysfonctionnement structurel dans les affaires liées à l'asile. Quelques 144 recours déposés depuis plus de 4 ans était encore pendant en fin d'année dernière. Le TAF devra donc présenter d'ici la mi-juillet une stratégie pour traiter ce problème. Cela inclura un plan de gestion, un agenda concernant le traitement des cas encore pendants, ainsi que des réflexions sur les mesures en matière de personnel. Parce qu'il va intégrer l'intelligence artificielle plus vite que prévu, lastminute.com coupe un quart de ses effectifs en personnel. Ça représente environ 400 postes pour ce site de réservation de voyages en ligne basé à Chiasso et à Amsterdam est coté à la bourse suisse. Objectif réalisé près de 15 millions de francs d'économies d'ici l'année prochaine. En cyclisme, le Belge Wout van Aert ne prendra pas part au prochain Tour de France au mois de juillet. Son coude n'est toujours pas guéri. Et puis les cantons de Genève et Vaud déclenchent leur plan canicule dès demain et au moins jusqu'à mardi prochain. Parce que oui, il va faire très chaud déjà. 32 degrés cet après-midi. Cherchez l'ombre. Des orages sont possibles ce soir dans les Alpes en raison des cumulus. Encore plus chaud demain, 34 degrés sous un ciel identique à celui d'aujourd'hui.
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5: 12h06, vous écoutez Youpi Midi, vous écoutez Mickaël Marquet qui a la dalle, mais comme je ne suis pas cannibale, je ne vous mangerai pas. Youpi Midi, l'émission que l'on fait ou que l'on écoute, mais pas les deux en même temps parce que c'est trop fatigant. Et ce midi, comme j'ai oublié à nouveau ma clarinette à la maison, je ne pourrai pas vous jouer mon nouveau tube de l'été 2026 qui s'appelle Fracasse le BPM. Alors je vous propose à la place Caléo avec No Good.
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0: Je ne sais pas si ce titre est joie, je dois le désannoncer ou le désamorcer. C'est un véritable Kaleo Festival, Kaleo avec No Good. Kaleo, c'est un groupe de blues rock islandais. Et ils ont débuté, comme de nombreux groupes d'ailleurs, très modestement, en faisant des reprises dans des pubs avant de faire leur propre production. La suite, c'est 2 minutes inside pour parler des gens connus pour être connus. Et parfois pour rappeler qu'ils ne savent pas trop pourquoi ils sont connus. Et d'ailleurs, nous non plus.
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2: Aujourd'hui, Farid. Né le 7 juillet 1991 à Paris, Farid est un humoriste français connu pour ses nombreuses participations au Jamel Comedy Club. Un homme très drôle qui pourtant ne plaisante pas avec le bien-être des animaux. Du coup, si vous pensez l'inviter à chasser les animaux sauvages, évitez, parce qu'il déteste ça, Farid. Fils de Enzo Fari, un constructeur de voitures électriques, et de Fari Boll, une femme qui racontait des histoires, Fari passe une enfance heureuse dans les rues de Paris. D'ailleurs, à ce sujet, les experts pointent une erreur. Apparemment, Fari ne serait pas né à Paris, mais en Valais, dans une station de bains thermaux. D'ailleurs, moi-même, je vous le confirme ici, c'est dans le beau village de Saillon qu'en 1991, Fari naît. Et c'est donc dans les belles montagnes valaisannes que Farid passe son enfance. Initié au ski dès son plus jeune âge, il tente de faire carrière dans l'équipe de Suisse. Mais il se fait coiffer au poteau par la talentueuse Camille Rast, qui le bat à chaque fois. Donc si vous le croisez, évitez de parler de Rast à Farid. Aujourd'hui, Farid est un homme reconnu et apaisé, qui pratique à la fois l'humour mais aussi la religion hébraïque. Après un voyage à Tel Aviv, il découvre la Torah et fonde un groupe de prières qu'il nomme les Pharisiens. Petit fun fact avant de se quitter. Quand Farid joue ses spectacles à Marseille, le public crie souvent « Farid, Farid, on t'encule !»
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0: Un micro-organisme indispensable à l'homme et à son environnement, c'était Samy Galbi. Et devant, c'est le monde d'avant avec Big City Life de Matafix. La chanson a été incluse sur la bande-son officielle de la Coupe du Monde de football 2006, ce qui a boosté sa popularité. 20 ans plus tard, je ne sais pas si les cadors de l'époque continuent de jouer sur le terrain, mais nous, on continue de jouer ce tube et on chante sur le refrain.
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0: Bonjour pour Couleur 3. 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
1: Tout le monde.
0: Ah, vous voulez pas dormir avec tout le monde?
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0: D'accord.
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0: Oubliez Angèle, c'est elle la nouvelle star belge en 2026, Camille Yembe avec le titre Rien à fêter. Et comme il n'y a rien à fêter, c'est parfait, Paléo va s'en charger. Camille Yembe sera en concert à Nyon le 24 juillet.
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4: Bon, et bien, après avoir donné ces précisions, je crois que nous pourrions voir ce film maintenant.
5: Bien sûr, voyons.
6: Vous êtes un vrai cordon bleu, Madame Peterson.
7: Je les ai achetés tout faits, Gilly. Larry déteste ma cuisine.
8: Oh, t'es injuste, Ruti. Tu sais très bien que...
7: C'est pour ça qu'il ne rentre plus pour dîner.
8: Je rentre pas dîner quand je suis coincé au boulot à me casser le cul.
7: Si tu te le cassais le cul, il ressemblerait sûrement moins au camion du blanchisseur.
8: Si je pouvais te sauter de temps en temps, peut-être que j'aurais moins tendance à compenser sur la bouffe.
9: Vous arrêtez. Je suis peut-être vieux jeu, mais je trouve que les enfants ne devraient pas pouvoir imaginer leurs parents les jambes en l'air. Est-ce que je vous impose ma vie sexuelle, moi?
8: Parce que t'as une vie sexuelle? Tu n'as pas de vie sexuelle.
7: Cher, dis-lui que c'est une plaisanterie. Elle plaisante, Larry. Enfin, elle n'a même pas de petite amie.
9: Vous croyez que son petit ami n'a pas de vie sexuelle? Ce que je veux dire, c'est qu'il n'y a pas que les amis d'enfance qui peuvent brouter mon pâturage.
8: Quoi? Qu'est-ce que tu...
10: Ce qu'elle veut dire, c'est que c'est une salope.
9: Oh, Buddy! Obsédée. Je suis pas ce que tu dis. Je suis seulement populaire.

J'aime tellement ce groupe que je n'ai pas le droit de trop vous en parler, car sinon cela passerait pour de la publicité. Linkin Park avec Somewhere I Belong. Et notez-le bien sur la porte d'entrée pour le voir en partant et l'oublier en revenant. Linkin Park sera en concert le 30 juin prochain au stade Letzigrund de Zurich.

0: C'est solaire comme l'été et pas trop profond comme la piscine du camping. Le duo néerlandais Another dans ce Youpi Midi avec Talk to You. Et puis voici le retour de notre produit phare, le repérage couleur 3.
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0: C'est vrai que je vous adore, mais pas autant que ce Sinin de Too Late, un artiste égyptien Too Late, assez énigmatique, car il porte une cagoule épaisse en maille blanche qui lui couvre tout le visage, sauf les yeux, ce qui veut dire que sa voix est un peu étouffée par la fibre. Mais c'est pour la bonne cause, parce que lui dit qu'il préfère que l'on se concentre sur sa musique plutôt que sur sa petite personne. Je le comprends, moi aussi je préfère qu'on se concentre pendant cette émission sur ma voix plutôt que sur mon ravissant et délicat physique de radio. Too Late, repérage couleur 3.
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Langue de fer dans bouche de velours, NTM avec Qu'est-ce qu'on attend? Eh bien, étonnamment, je crois voir la réponse, c'est Brooklyn Maputo, de 13h à 16h. Brooklyn, qui est ce très célèbre quartier de la ville de Maputo, d'après l'intelligence artificielle que je viens de consulter. Demain, 11h, c'est Anne Flamand qui aura les clés du Yupiland. Et puis moi, je vous souhaite, avec un petit peu d'avance sur le calendrier, un très très bel été sous le soleil exactement. Et puis on va se retrouver tout beau et tout bronzé à la rentrée. Alors, à très vite.

0: Pierre Étienne Joie.
1: Le Parlement augmente la TVA pour la 13e rente AVS si elle sera bien versée en décembre. Mais le National a refusé la proposition de financement mixte. Il n'a accepté que l'augmentation de la TVA de 0,4 points, mais pas la hausse des cotisations salariales de 0,2 points. Ainsi, la TVA devrait passer de 8,1 à 8,5%. Le taux réduit ne sera pas modifié, restera à 2,6%. Les deux chambres devront confirmer le financement unique par la TVA vendredi lors de la votation finale. Si elle valide, le peuple devra encore se prononcer sur un relèvement de la TVA. Les États-Unis ne se retirent pas de l'OTAN en annonçant des ajustements de leur présence en Europe, a affirmé le secrétaire général de l'Alliance, Mark Rutte. Les récents ajustements des forces annoncés par les États-Unis, y compris leur contribution au modèle de force, celles sur lesquelles l'OTAN peut compter en cas de nécessité, ont été présentés comme un problème, a-t-il expliqué à Bruxelles. Ce n'est pas la réalité. Les États-Unis ont clairement indiqué qu'ils restaient attachés à l'OTAN, a-t-il ajouté. Les dirigeants du G7 se penchent à Évian sur la sécurisation de l'intelligence artificielle. Des dirigeants de la tech mondiale sont présents. Sur le numérique, les États-Unis sont à l'unisson avec l'Allemagne, le Canada, la France, l'Italie, le Japon et le Royaume-Uni sur le principe de protéger les mineurs et d'interdire les réseaux sociaux aux moins de 15 ou 16 ans. Une déclaration devrait être publiée cet après-midi. Les pays du G7 divergent en revanche sur la taxation et la régulation du numérique. Le pape salue la conclusion d'un accord entre l'Iran et les États-Unis qui doit être signé vendredi au Birkenstock. Un résultat encourageant d'un patient travail de dialogue et de négociation, selon le souverain pontife. Léon XIV qui a également évoqué, je cite, « les nouvelles douloureuses au sujet de la guerre en Ukraine qui continue de s'étendre » et invité à prier pour l'ouverture de voies de dialogue permettant d'éteindre la haine et de rendre possible une paix juste et durable. La Suisse doit accélérer les procédures d'asile afin de réduire le nombre de cas en suspens. Le Conseil des États le souhaite et le National doit encore confirmer. Il y avait plus de 20 000 procédures pendantes fin avril 2026. Chiffre constant depuis 2 ans, cela entraîne une lourde charge de travail pour l'État et des coûts qui se montent à plusieurs centaines de millions de francs. L'historien italien Carlo Ginzburg, spécialiste réputé de la micro-histoire, est décédé à l'âge de 87 ans. Avec Carlo Ginzburg disparaît l'une des figures les plus brillantes de la pensée critique italienne, a salué le maire de Bologne où vivait l'historien. Genève et Vaud activent l'alerte canicule dès demain. En cause, les températures élevées prévues jusqu'à mardi au moins. Pendant cette période de forte chaleur, les communes et institutions des deux cantons déploient des mesures pour protéger la santé de la population. À Genève, par exemple, le service du médecin cantonal recommande à chacun de se protéger de la chaleur, de s'hydrater suffisamment et de faire preuve de solidarité envers ses proches et son voisinage. Les enfants de moins de 6 ans, les personnes âgées, celles qui travaillent à l'extérieur et les malades sont particulièrement à risque. Et la météo d'une manière générale bien ensoleillée, rare cumulus cet après-midi en montagne, un foyer orageux isolé, pas totalement exclu en soirée, en pleine 32 degrés, demain jeudi grand soleil encore jusqu'à 34 degrés. Météo Suisse, on le rappelle, qui émet un avis de canicule de degré 3 dès midi. Vendredi sera assez ensoleillé et lourd avec des orages de prévu.
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1: 14h.
2: Pierre-Étienne Joy.
3: Des militaires suisses seront déployés vendredi au Burgenstock. Ils appuieront les autorités civiles pour la rencontre entre les États-Unis et l'Iran. Le Conseil fédéral a approuvé cet engagement de 2000 militaires au maximum. Pour rappel, des hauts représentants des États-Unis et de la République islamique d'Iran seront vendredi au Burgenstock dans le canton de Nidwald en présence de diplomates du Pakistan et de l'État du Qatar afin de signer officiellement l'accord qui vise à mettre fin aux opérations militaires des deux pays. Le travail après 65 ans doit être davantage encouragé en Suisse. Le texte parlementaire demande d'augmenter le supplément de rente en cas de son ajournement et de maintenir ou augmenter son taux de réduction en cas d'anticipation. Le texte ne demande pas une augmentation de l'âge de la retraite, mais il utilise le potentiel de main-d'œuvre selon la commission ad hoc. Le voyagiste en ligne lastminute.com prévoit de supprimer un quart de ses 1600 postes de travail d'ici fin 2026, soit 400 emplois supprimés. Une réorganisation de ses activités autour de l'intelligence artificielle, des économies annuelles de près de 15 millions sont attendues dès 2027. Cette restructuration concerne plusieurs pays. L'entreprise sise à Chiasso et à Amsterdam est cotée à la bourse suisse. Vous pourrez toujours franchir la frontière pour aller acheter votre foie gras. Le Conseil national refuse de serrer la vis sur les importations privées de foie gras. Il a rejeté la proposition du Conseil des États d'appliquer des mesures de réduction tant aux importations commerciales que privées. La Chambre des cantons se prononcera sur l'initiative oui à l'interdiction d'importer du foie gras lorsque les deux chambres se seront mises d'accord sur le contre-projet. Football, en dehors de la Coupe du Monde, cette info. Thun connaît le premier obstacle qui se dressera sur son parcours vers la phase de groupe de la Ligue des Champions. Le champion suisse affrontera le Dynamo Zagreb lors du deuxième tour de qualification. Saint-Gall sera opposé au Benfica Lisbonne en Europa League. Le match aller de Thun contre Zagreb aura lieu les 21 ou 22 juillet à Thun. Saint-Gall jouera aussi à domicile le 23 juillet. À Paris, le musée du Louvre, en crise depuis le cambriolage d'octobre, est à bout de souffle. Son président indique que le musée fait face à un mur d'investissement nécessaire pour rénover ses équipements vieillissants. Le vol de joyaux de la couronne le 19 octobre a mis au jour des failles de sécurité et les retards accumulés dans la modernisation des équipements du musée le plus visité au monde. Le colossal projet de rénovation baptisé Louvre Nouvelle Renaissance est évalué à 1 milliard de francs. Le lynx, bientôt de retour dans les grisons, le canton s'est prononcé en faveur de sa réintroduction. Deux lynx doivent remplacer trois lynx tués par erreur en novembre 2024 par un garde-chasse qui les avait confondus avec des loups. Un lynx provient du Jura et un autre de Roumanie ou de Slovaquie. Ceux-ci doivent d'abord être capturés. Une vague de chaleur va toucher la Suisse dès demain jusqu'à au moins mardi avec des températures nocturnes particulièrement élevées. Plusieurs cantons, Genève, Vaud, Valais, déclenchent leur plan canicule avec un suivi renforcé auprès des personnes plus vulnérables. Et concernant la météo, justement, 32 degrés cet après-midi, le soleil domine, des orages sont possibles ce soir dans les Alpes en raison des cumulus. Encore plus chaud demain, 34 degrés sous un ciel identique à celui d'aujourd'hui. Et Météo Suisse annonce donc une alerte canicule de niveau 3 dès midi demain.
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0: 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Des débuts en 2019 avec un premier EP nourri de néo-soul et d'indie, Erykah Badu et Bad Bad Not Good en tête, Bina prend son temps et entre sérieusement dans le game en 2024 avec son album Chaos in Her Name. Aujourd'hui, c'est en train d'arriver pour la sud-londonienne. Une mini-tournée sold out avec Little Sims, des comparaisons avec Dochi, des louanges partout et un nouveau single qui claque carrément. Le propos de Zombies est simplissime. On sait que ça sonne faux, mais on continue. Travailler, dépenser, être sur les réseaux, c'est uniquement le théâtre du capitalisme que l'on joue. Nouveau repérage sur Couleur 3. C'est Bina avec Zombies.
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1: 15h.
2: Pierre-Étienne Joie.
3: Des inégalités persistent en Suisse en matière de dumping salarial. En 2025, environ 38 500 entreprises et 147 000 personnes ont été contrôlées en Suisse. Contrôle pour protéger les travailleurs contre la sous-enchère salariale. L'objectif minimal de contrôle a été atteint, mais le dumping salarial reste élevé, selon le secrétariat d'État à l'économie. L'Union syndicale suisse appelle les cantons à remplir leurs obligations et à appliquer systématiquement une protection salariale. Et le nombre de suspicions de travail au noir en Suisse s'est élevé à plus de 14 000 cas en 2025. Ce chiffre a très légèrement diminué, fait également savoir le SECO. Les inspections se sont principalement concentrées dans les branches de l'hôtellerie, restauration, du commerce et de la construction. Et encore ces prévisions économiques revues à la baisse. L'envolée des prix du pétrole due à la guerre en Iran pèse plus que prévu sur les perspectives économiques selon le COF, le Centre d'études conjoncturelles. La croissance du PIB est désormais attendue à 0,8% pour cette année contre 1% auparavant. Pour l'an prochain, 1,5% contre 1,7% précédemment. Et puis du côté de l'inflation, on s'attend à une hausse de 0,6% cette année contre 0,3% dans les estimations précédentes. Les requérants d'asile déboutés en Suisse que l'Italie doit reprendre doivent pouvoir être renvoyés en Albanie. Le Parlement fédéral le souhaite. L'Italie va reprendre les demandeurs d'asile renvoyés par la Suisse dans le cadre de l'accord de Dublin. Cette évolution est rendue possible par l'entrée en vigueur du nouveau pacte européen sur les migrations. La Suisse doit maintenant proposer à l'Italie de participer aux frais de fonctionnement de ces centres. Un Afghan a comparu devant le tribunal cantonal valaisan. L'homme a dû répondre de tentatives d'assassinat sur son épouse. En première instance, le tribunal de Martigny l'avait condamné à 10 ans de prison ferme et à une expulsion de 15 ans de Suisse. Le jugement sera rendu ultérieurement. Et puis un automobiliste belge coutumier des excès de vitesse a été condamné à 27 ans de prison pour avoir fauché des dizaines de personnes dans un défilé de carnaval en 2022, faisant 7 morts. Il roulait à plus de 170 km/h dans une zone limitée à 50. Il était en train de se filmer au volant avec son téléphone pour partager une vidéo sur les réseaux sociaux. Il a été reconnu coupable de 7 meurtres et 79 tentatives de meurtre. Du football avec l'entrée en lice de deux favoris aujourd'hui au Mondial, Portugal et Angleterre. Le Portugal affronte ce soir la République démocratique du Congo, ce sera à 19h. Et l'Angleterre joue face à la Croatie à 22h. Tous les matchs à suivre sur la RTS et ses différents vecteurs. Le moustique tigre est lui sous la loupe. Une équipe de scientifiques de la haute école spécialisée de la Suisse italienne va étudier pour la première fois l'influence de l'âge des moustiques tigres femelles sur la transmission des maladies à l'être humain. Le travail commence en juillet à Mendrisio par une série d'expériences. Son but, c'est de déterminer si la dénommée technique de l'insecte stérile écourte la durée de vie du moustique tigre femelle et du même coup diminue les risques de transmission de maladies. On cherche aussi à abaisser l'espérance de vie des moustiques femelles car c'est elle qui pique. La météo, chaleur et soleil, soleil parfois voilé avec de possibles orages ce soir jusqu'à 32 degrés en pleine. Demain jeudi encore plus chaud, 16 degrés au petit matin jusqu'à 34 l'après-midi, 0 degré à 4300 mètres, soit plus haut que la Jungfrau.
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0: 16h. Pierre-Étienne Joie.
1: Une opportunité historique. Les membres du G7 ont salué l'accord conclu entre Washington et Téhéran. Mais Donald Trump a menacé de recommencer à frapper l'Iran si ses dirigeants ne se comportent pas bien, selon ses dires. Ce n'est pas un accord final, c'est un protocole d'accord, a prévenu le président américain à l'avant-veille de la signature du texte au Bürgenstock. Les dirigeants de l'Allemagne, du Canada, des États-Unis, de la France, de l'Italie, du Japon et du Royaume-Uni se sont entretenus pendant les 3 jours du sommet à Évian. Ils ont en outre affiché un front uni, États-Unis inclus, pour faire pression sur la Russie pour qu'elle négocie la paix avec l'Ukraine. L'Union européenne valide les hubs de retour. La Suisse devra suivre. Le Parlement européen a approuvé le règlement sur les retours de migrants déboutés du droit d'asile. Cette réforme inclut la possibilité pour ces pays membres de conclure des accords pour installer des centres de rétention hors des frontières de l'Union. En raison de l'accord de Schengen, la Suisse dispose de 2 ans pour transposer dans son droit ces modifications. Météo Suisse a placé une partie du canton du Jura en alerte canicule de 4 degrés sur 4, ce qui correspond à un fort danger. Durant cette vague de chaleur, il existe un risque important de troubles circulatoires et de malaise physique. Cette alerte concerne une région à l'est de Delémont. Le service de la santé publique du canton du Jura a d'ores et déjà informé des médecins, des pharmacies et des institutions sur tout le territoire des risques liés à cette vague de grosse chaleur. La SSR précise les mesures d'économie annoncées pour 2027. Les 80 millions de francs à économiser se feront via des ajustements dans les structures, les processus, les modes de fabrication et les partenariats. Cela permet de préserver au mieux l'offre de programmes dans l'intérêt du public, même si des coupes seront inévitables à moyen et long terme, note la SSR. La SSR qui doit économiser 270 millions de francs d'ici à 2029, notamment en raison de la baisse de la redevance décidée par le Conseil fédéral. Et en Grande-Bretagne, la BBC va, elle, supprimer 550 postes d'ici mars 2027, y compris via des licenciements. La coupe intervient dans le cadre du plan de suppression de 2000 emplois sur 3 ans au sein du groupe audiovisuel public britannique en crise. Ces suppressions interviendront dans plusieurs divisions, dont celle des informations et des programmes en Écosse, au Pays de Galles et en Irlande du Nord. Elles seront aussi affectées par l'arrêt de certaines émissions. Des mesures qui doivent permettre d'économiser 170 millions de francs d'ici la fin de l'exercice annuel de la BBC. Le canton de Neuchâtel et 6 communes partenaires s'apprêtent à mettre en ligne Portail Culture, la nouvelle plateforme de dépôt des demandes de soutien culturel. Très attendue par les milieux culturels, l'outil doit remplacer Culturac dès le 31 août. L'instrument constituera par ailleurs l'unique point d'accès pour toutes les demandes de soutien auprès du canton et des communes partenaires. Et la météo bien ensoleillée, de rares cumulus cet après-midi en montagne, un foyer orageux isolé, pas totalement exclu en soirée, surtout dans les Alpes. En pleine, 32 degrés pour l'instant, demain jeudi, grand soleil encore, jusqu'à 34 degrés. Météo Suisse qui émet un avis de canicule de degrés 3 sur 4 dès midi et 4 jusqu'à depuis aujourd'hui, donc on l'a dit, dans le Jura. Vendredi sera assez ensoleillé et lourd, avec des orages prévus, orages parfois forts avec d'importantes pluies, légèrement moins chaud.
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2: Sur couleur 3. Et en ce premier jour officiel de canicule, nous allons recevoir quelqu'un qui a la bonne attitude pour pas trop transpirer et surtout pour pas trop se fatiguer. Et la bonne attitude, bah, c'est tout simplement être Nathanaël Rocha.
3: Excellente attitude.
2: Force
4: quoi, t'as dit le secret.
2: Être Nathanaël Rocha, voilà, donc une force tranquille mais redoutable. Donc une interview rafraîchissante dans les bras cassés aujourd'hui. Et avec moi pour cuisiner cet invité aujourd'hui, bah, c'est Robin Chesset.
5: Bonjour.
2: Qui est mieux ici à l'ombre que n'importe où ailleurs.
5: Ouais, ouais, regarde. Ah, voilà. Ah, voilà. J'ai un super pouvoir, je change de couleur au soleil. Ouais.
2: Oui, bah, comme tout le monde.
5: Non, mais moi spécialement. Alors.
2: Voilà, il est allergique au soleil. Et en face de toi, un autre copilote, c'est Lucien.
6: Konnichiwa.
5: Konnichiwa, Lucien.
2: Notre stagiaire.
5: Il vient direct du Japon.
2: Au-dessus de Montreux, ouais. Et en régie, bah, c'est un autre diesel, un Franck Pourpri, prêt à faire les 3 heures avec moi sans sourciller.
5: Très élégant, Franck Pourpri, aujourd'hui.
2: Oui,
5: hein.
2: Très élégant.
5: Qu'est-ce qu'il fait après, mais...
2: Oh, bah, je pense que... Non,
5: date.
2: On va pas parler de sa vie privée, mais... C'est un énorme baiser, Franck. Pardon, il y a un jeune, pardon. Je voulais dire énorme biaiseur.
5: Énorme biaiseur.
2: Oui, parce qu'il s'habille bien, puis en fait, il va pas
5: du tout.
2: Il va faire des biaisés.
7: Le maître est arrivé.
4: On a biaisé toute la nuit.
5: Il biaise tout. Hein.
2: Voilà, donc vous l'avez compris.
4: Bon biaisé de Russie. Moi, je vais décliner ça alors.
2: Eh bien, il est à l'aise, Nathanaël, c'est bien. Donc, on démarre après ce morceau de Fatboy Slim.

0: Weapon of Choice, c'était Fat Boy Slim. Nous recevons aujourd'hui l'humoriste suisse Nathanaël Rocha. Pas besoin de préciser qu'il est suisse, il suffit qu'il dise bonjour. Ben. Bonjour Nat.
1: Bonjour, même double crème. Moi,
0: Mais on va pas commencer cette interview tout de suite, Nathanaël. D'abord, c'est le passage obligé du portrait. Un portrait écrit et hurlé par un autre humoriste, Robin Chesset. T'es prêt ?
2: Je suis prêt.
1: Je vais me forcer à jamais rire pendant
2: le
1: concert.
2: Vas-y, fais ça.
1: Parce qu'il va être méchant.
2: Non, je vais absolument pas être méchant.
0: Non, c'est...
2: Indiscret, disons.
0: Non, c'est pas...
2: C'est jamais méchant.
0: Non, c'est pas la maison. C'est pas notre marque de fabrique. Okay. On est cons, mais pas méchants.
1: Ah, ouais.
2: Plus bête que méchant.
0: Voilà.
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2: Nathanaël Rocha, quel plaisir de faire un portrait de toi. Que dire, je pourrais faire ta bio du style « C'est lorsqu'il vivait en Angleterre qu'il a découvert le stand-up et s'est dit « C'est ça que je veux faire ». Mais franchement, ça ressemblerait à une espèce de success story du compte Legend sur Instagram avec tous ces entrepreneurs mythomanes, je sais pas si vous voyez, ces mecs qui racontent des trucs genre « Ouais, j'ai commencé comme ça, j'ai acheté tous les iPhones du Venezuela, je les ai revendus aux États-Unis, j'avais 9 ans ». Alors qu'il serait si dommage de pas profiter de cet instant pour partager quelques brillantes anecdotes que nous avons vécu ensemble, Nathanaël Rocha.
1: Ah, il va inventer, j'en suis sûr.
0: Il n'y a même pas besoin.
2: N'y a-t-il pas plus éloquent que les tranches de vie pour connaître quelqu'un plutôt que de faire des longues chronologies, non ? Pour apprendre à découvrir l'homme originaire de la Vallée-Joux qui, le jour où j'allais moi-même jouer là-bas et que je lui demandais conseil pour comment le public était dans sa région, m'a juste répondu « If you can make it here, you can make it everywhere ». Je savais pas comment l'interpréter. Commençons par notre rencontre, il y a 10 ans, dans l'émission Houblon 2000. Émission qui a malheureusement été oubliée largement et qui consistait à discuter en buvant des bières.
1: Ah oui, Houblon 2000.
0: Houblon 2000.
2: C'était mon concept, figurez-vous. Voilà.
0: Ah oui, bah,
2: voici les réflexions que tu faisais en 2016 dans ce chef-d'œuvre télévisuel.
1: Tu as vu la fête de la bière.
5: La fête de la bière, avec... le film. C'est écrit La fête de la bière, le film.
1: Mais oui, avec Claudia Cardinal et Alec Guinness. Et Claude Brasseur. Il y avait Claude Brasseur aussi, je crois. C'était dans Madame et Servi, j'ai entendu ça une fois. Tu ressembles vachement à Alain Souter, l'ancien joueur de l'équipe.
5: Oh bah, c'est vachement sympa, ça.
1: Bon, non, il a l'air d'un sidéen maintenant, le gamin.
5: T'as goûté la rousse ?
1: Mais non, j'ai pas goûté la rousse.
5: En tout cas, c'était
1: cool.
5: Tu
1: l'hiver, faut vraiment que j'aille pisser.
2: Voilà, c'est un grand moment de télévision.
0: Nature peinture. Hein.
2: Ouais, c'était intéressant, les gens avaient besoin de ça.
1: Je pense que t'étais en avance sur ton temps.
2: Oui, ouais. Je pense vraiment avec Houblon 2000, ouais. Depuis nos chemins, sans dire qu'ils ne se sont jamais séparés, ça serait un peu grandiloquent, se sont souvent réunis, souvent autour de quelques verres que je m'efforce systématiquement de te proposer dans des lieux plutôt silencieux. Parce que tu parles assez doucement, faut dire. Sinon, je passe ma soirée comme ça. Mais j'ai pu souvent mesurer à quel point ton esprit était plus affûté que le mien. Notamment cette fois avant la Coupe du Monde 2018 où je lance très sûr de moi. On fait un pari, Nat, 100 balles. Allez, je dis l'Espagne, championne du monde. C'est à quoi tu as répondu ? Tenu, moi je dis toutes les autres équipes sauf l'Espagne. Donc j'ai perdu. 100 balles.
1: C'était 200.
2: Ouais, ah ouais, bah oui, c'est juste 200, puis je m'étais emballé, ouais. Esprit plus affûté, oui, à part ces soirées dans l'établissement de notre ami commun. Une personne absolument ingérable dont l'enthousiasme n'égale que la débilité de ses idées. Cette fameuse fois notamment, où passant dans son bar Don't Look Back in Anger de Aziz, il se met debout sur une chaise, enlève sa chemise, en la faisant tourner au-dessus de sa tête, et t'invite à en faire autant. Ce que tu fais, sauf que c'était une version live qu'il diffusait, qui durait près de 9 minutes.
0: Oh mon Dieu.
2: Donc c'était long à torse nu debout sur cette chaise. Puis personne ne pouvait vraiment dire, non là c'est bon, faut arrêter.
1: Et tu te rappelles l'heure que c'était ?
2: 21h.
1: 20h en janvier. il y avait la circulation et on était... Ah, les gens... Ah, bon.
2: Ouais, mais c'était un bon moment, moi j'avais beaucoup savouré.
1: Quel
2: alors.
1: Boulet.
2: Et tout cela ne serait rien si ce fameux tenancier de bar n'avait pas l'idée d'organiser des événements aussi. Là où notre amour commun des idées de merde nous a conduit à cette soirée 2021, lors de laquelle nous avons joué avec Alex Kominek et Julien Deca à 22h, devant 450 personnes ivres mortes depuis 18h. Que de bons souvenirs. Valérie était là aussi.
1: On a assuré.
2: C'était extraordinaire.
0: Ouais.
2: Apogée, le moment où tu fis cette blague bien sentie sur scène, sachant que souvent les serveuses qui bossaient pour lui étaient plutôt, je sais pas comment on dit aujourd'hui, au corps esthétiquement travaillé, je dirais, voilà. et que tu dis « Une fois, je trouve un bout de plastique dans ma fondue taille, je me suis dit que ça avait dû tomber d'une des serveuses. » Gros succès. Surtout quand deux jours plus tard, l'une d'elles m'écrit pour me dire « En tout cas, après ce qu'il a dit Nathanaël, je peux te dire que le plastique, il risque jamais d'y toucher. » Mais tout cela ne rend pas honneur au cador que tu es sans doute l'homme le plus drôle du monde.
0: Wow.
2: Il y a tant d'autres moments que je pourrais narrer, mais je me réjouis surtout des prochains, ainsi que tous ces repas futurs au Fontenay, notre fameuse cantine du midi, avec toute cette famille de Péruviens qui sont si sympathiques.
1: Équatoriens, ils sont géniaux.
2: Ah ouais, ils sont
1: allez,
2: super. Ils sont super. Ah bah, ils sont pour la Coupe du Monde, du coup. Ou, d'ailleurs, c'est un mission que j'aime bien parce que les gens de l'humour côtoient avec délice les vieux amateurs de bière. Sans doute des contrôleurs qualité produits professionnels vu qu'ils commencent à en boire dès 9h du matin, tous les jours. Une question pour conclure. Être dans la tête de Nathanaël Rochat, est-ce que c'est rigolo?
1: Bon, c'est pas... Non, ça va parce que je suis souvent en congé, tu vois. Souvent, je suis sur off, y a rien.
0: T'es en congé de toi-même.
1: Ouais, je regarde le plafond, quoi.
2: C'était, il faut d'enclencher, il y a un on-off, en fait.
0: Alors, je t'invite à regarder notre plafond, parce qu'il est vraiment très haut.
1: Moi, j'aime mieux quand il y a rien.
0: Oui, là, il y a
1: des trucs qui vont nous tomber dessus, là.
0: C'est vrai que c'est un peu flippant. Ouais. Bon, je peux pas te poser la question si t'es d'accord avec ce portrait. Tout est vrai ou pas?
1: Oui, bien sûr, tout est vrai. Et, par contre, la Coupe du Monde, effectivement, tu étais très sûr de toi, sur ton pari. Et je me suis dit, tiens, il y en a un qui est plus con que moi. Comme disait l'autre, ça y est, on trouve toujours plus con que soi, mais il y en a pour lesquels c'est plus long à chercher.
2: Là, j'avais été très con. Ouais.
1: Et puis, mais quand même, je t'avais donné un petit handicap. J'avais dit que s'il y avait. Ce que tu m'avais dit, c'est Espagne-Brésil, ils seront champions du monde. Espagne ou Brésil, j'avais dit 200 balles d'accord. Et après, je t'avais dit, ouais, mais s'il n'y en a aucun des deux en finale, c'est moi qui te donne 200 balles. Okay, j'avais quand même.
2: Il n'y avait aucun des deux en finale.
1: Et puis après aussi, l'histoire, c'est que tu as mis à peu près 2 ans pour honorer ta dette.
2: Oui, bah c'est vrai. Mais 200 balles, c'est pas rien quand même.
1: Ouais, t'avais surtout si tu travailles au bras cassé, je pense. C'est quoi, une demi-douzaine de chroniques.
0: Bon, on va en garder un petit peu pour plus tard. J'ai pris des notes là pendant ce petit échange. On se retrouve juste après ça.

0: Easy to love, un peu comme Nathanaël Rocha. On est toujours avec Nathanaël Rocha, Rocha avec un T. Je ne parle pas de la boisson, mais du canton, hein, puisqu'on l'a vu avec Robin, tu viens de la Vallée de Joux, un endroit où tout le monde s'appelle Rocha, sans exception.
1: Ouais.
0: Est-ce que c'est parce qu'il fallait se démarquer des autres que tu as commencé l'humour ?
1: Non, c'était parce que je voulais être artiste, ça, voilà. Et puis...
0: Mais artiste, t'avais... Bon, n'importe quoi.
1: Je voulais qu'on m'écoute.
0: pardon, je t'ai coupé la parole.
1: Je voulais faire passer des messages, voilà. Et puis, non, je dis que c'est pour ça que je voulais être artiste. Ouais, puis aussi à l'école, au bout d'un moment, quand t'arrives plus à te faire remarquer par tes excellents résultats scolaires, bah, tu trouves autre chose.
0: Voilà. Voilà. Donc, dans le temps, tous les Rochas de la Vallée avaient un surnom pour les différencier, tu sais ça ?
1: Ouais. La RTS, les archives de la RTS,
0: oui,
1: m'ont contacté pour que je les aide. Pour sous-titrer une archive qui se passait aux Charbonnières dans les années 70, je sais pas quoi. Il s'appelait Caca Pets Cul Jaune. Alors c'est ça, c'est des surnoms assez faciles à ça.
0: Titouillon aussi. Titouillon, non, ouais, c'est vrai.
2: Ouais. Jamais mordu.
1: Fisson Pets.
0: Fisson Pets. Mais oui, il y a aussi Cacamou. Enfin, il y a vraiment n'importe quoi. Donc toi, dans ta famille, c'était quoi votre surnom ?
1: Les gens nous le disaient pas. Enfin, on n'était pas là quand ils parlaient de nous, donc je sais pas.
0: Moi, je pensais que c'était vraiment une façon de différencier un Rocha d'un autre.
1: Ouais, mais...
0: Tu veux dire qu'il y avait plusieurs surnoms ? Le gentil...
1: Pas trop. Alors, c'était souvent comme dans Jean de Florette, quoi. Enfin, comme dans Pagnol. C'est-à-dire que ma mère, tu mettais le nom de son mari derrière. Parce qu'elle s'appelait Ruth. Bon, c'est déjà pas le prénom le plus sexy de l'univers, mais... Enfin, elle s'appelle toujours. Salut maman, elle écoute pas Couleur 3. Elle disait Ruth à David, parce que mon père s'appelait David, très biblique tout ça. Puis il y avait Ruth à Maxime à côté, puis il y a Ruth à Evald à côté, donc c'est comme ça, voilà.
2: Parce que les gens avaient le même nom de famille, mais aussi le même prénom.
1: Voilà.
0: Ouais, ça peut arriver.
2: C'est ouais.
0: Pour ça que
2: ouais,
0: Nathanaël, c'est un prénom
1: alors
0: plutôt...
1: Alors ils ont fait exprès mes parents, parce qu'ils en avaient marre de devoir expliquer, quoi.
0: T'aurais pu t'appeler Nicolas Rocha.
1: J'aurais mal tourné, alors.
0: Clairement. Donc tu voulais être artiste et bah, ça t'a plutôt bien réussi. Là, on l'a peut-être constaté pendant le portrait de Robin, tu as beaucoup ri. Parce que tu as cette image un petit peu du mec flegmatique qui rit pas, mais en fait si.
1: Bah,
0: t'as pas un rire sonore comme le mien.
1: Non, mais c'est vrai que des fois, je m'esclave dans la tête, quoi. Quand je vais en spectacle, comme ça, on est... Parce que les comiques, si on va voir un spectacle, les spectateurs regardent si on rit aux autres comiques. Alors moi, j'essaie de me crisper pour faire genre que j'ai pas ri du tout, mais...
0: Ah oui, t'aimes bien faire ça.
1: Ouais, genre, je fais semblant de m'endormir. Ou...
0: Alors, il y a 9 ans, quand j'ai créé cette émission, oui, je vais me la raconter un peu. Bah, non, mais c'est la vérité. Okay. Il y a 9 ans, j'ai créé Les Bras Cassés, je t'ai appelé. T'es un des premiers que j'ai appelé.
1: Ah.
0: Tu te souviens pas ?
1: Oh, c'est que j'ai beaucoup de sollicitations.
0: Et tu as poliment refusé.
1: Ah bon ?
0: Tu te souviens pas ?
1: Bah, je me souviens d'avoir peut-être poliment refusé, mais je savais pas que c'était les débuts du... c'était le casting. Je pensais que tu m'appelais parce que tu n'avais personne, comme ça m'arrive tout le temps. Genre, généralement, c'est parce que Thomas Wiesel a refusé. Parce que...
0: Non, je t'appelais. J'avais appelé d'autres humoristes assez connus, mais voilà, le cachet à ce moment était vraiment risible, comme l'émission. Voilà, donc. Mais parce que là, j'ai vu que tu avais une très très bonne mémoire, hein, puisque tu te souvenais que Robin te devait 200
2: ouais,
0: et non
2: vrai.
0: Pas 100 balles. Ouais. Donc, je voulais savoir si tu te souvenais du cachet que tu avais proposé.
1: Je m'en souviens. Parce que j'ai dû lui rappeler à peu près 40 fois en deux ans.
2: Deux ans pour lui.
1: Il faisait semblant de rien. Ah. Alors que la stratégie, quand tu dois de l'argent à quelqu'un, c'est que tu l'invites à aller boire des verres. En arrivant, tu lui files le blé et puis après, il paye tout. Voilà ce que tu aurais dû faire.
2: C'est comme ce qu'on a fait finalement, deux ans plus tard. Ouais.
0: Mais donc, si tu galères comme ça à récupérer 200 balles avec un pauvre humoriste, ouais, ça veut dire que tu galères toujours aujourd'hui en tant qu'humoriste ?
1: Non, ça
0: non,
1: veut dire que...
0: Non, c'est une sorte d'honneur,
1: quoi. Ça veut dire que je les aurais... payé, moi. C'est un pari, j'aurais payé. Moi, je fais des paris, je paye. J'ai appris ça, je fais ça. Et aussi parce qu'en fait, Robin, il m'en parlait tout le temps, chaque fois qu'on se voyait. Alors au bout d'un moment, je me disais, mais si tu veux pas me les rendre, arrête de m'en parler.
2: C'est pas mon procès non plus. Ouais, hein,
1: voilà. Non, mais je vous dis, si jamais, chers auditeurs, ne prêtez pas d'argent à Robin Chessé.
2: Ne pariez pas avec
0: non,
2: moi.
0: Alors moi, ça m'énerve, les gens qui payent pas leurs paris.
2: Non, mais j'ai fait.
1: Il a. Mais moi, je croyais vraiment.
3: Qui va piano, Vassano?
1: Moi, j'avais déjà des potes avec des battes de baseball pour péter les rotules. Hein.
0: J'ai fait un pari avec Julien Decarne Saint-Preux, un autre bras cassé, sur le menu de la CAF. Donc, on avait parié 100 balles. Lui, il disait que c'était de la dinde et moi, du poulet. Ouais. Et j'ai payé ces 100 balles.
2: Ouais. Bon, bah écoutez, il n'y a que moi qui suis un véritable enculé. Bah, que je vous dise.
0: Moi, j'ai les enjeux, moi. Voilà, ça me faisait rire de parier sur le plat du jour. On avait vraiment dû appeler la dame de la cafétéria.
1: Elle a dit au bol.
2: Mais est-ce qu'on relance ce pari pour la Coupe du Monde?
0: Ah.
2: Brésil ou Espagne, 200 balles.
1: Ici?
2: Hein?
1: Ici?
0: Ici devant témoin.
2: Ici devant témoin.
1: Après, il faut que je réfléchisse un peu.
0: Ok, bah on te laisse 3 minutes.

0: Les Pet Shop Boys avec Heart. On est toujours en compagnie de Nathanaël Rocha et puis de Robin Chesset et de Lucien Le Stagiaire. Donc tu joueras ton nouveau spectacle, on peut dire ça, ton nouveau spectacle?
1: Ouais, il a 6 mois.
0: Ah oui, bah,
1: voilà, ça c'est nouveau dans le show business vaudois, c'est nouveau aussi.
0: Dans les veines de ouais. Nathanaël.
1: Ouais, c'est...
0: Donc le 26 juin au Cheese Comedy Club de Neuchâtel.
1: Cheese Comedy Festival, c'est pas
0: pardon.
1: Festival, voilà.
0: Cheese Comedy Festival, donc il semblerait qu'il y a une fondue avant, et il semblerait qu'il y a que toi qui sois capable de vendre une fondue en pleine canicule, non?
1: Alors, c'était pas mon idée, mais ça va se jouer dans le... Bah, attendez, c'est pas terminé, ça se joue dans le hall de curling de Neuchâtel, je sais pas ce que c'est, mais c'est dans un truc de curling, donc j'espère qu'il fera frais quand même. Et c'est fondu spectacle, mais on n'est pas obligé de prendre la fondue, c'est-à-dire
0: oui.
1: que c'est moins cher, mais sans la fondue, ou alors on peut... Par contre, on ne peut pas prendre la fondue et se barrer.
0: Et pas le spectacle.
1: Pas le spectacle quoi.
0: Voilà.
1: Ça me chagrinerait.
0: Parce que, on va dire que tu n'es pas une foudre de guerre sur les réseaux sociaux, mais là, tu l'as quand même noté, cette histoire de fondue.
1: Bah, je le dis, je crois que j'ai marqué sur Instagram que ce n'est pas obligatoire la fondue.
0: Mais c'est
1: le spectacle
0: mieux.
1: Est obligatoire. Mais ça va être trop marrant. C'est à Neuchâtel, dans le hall du curling, je crois. Et ça s'étale sur 3 jours, ce festival.
0: Mm-hmm.
1: Quand même, jeudi, vendredi, samedi, il y a des bras cassés qui seront là-bas.
0: Donc,
1: je crois.
0: Tu n'es pas le seul humoriste ouais. capable de faire manger.
1: Mais
0: une
1: le
0: fondue.
1: Vendredi, je suis tout seul. Bon, je prendrai peut-être une première partie. Voilà, pour.
0: D'accord. Ouais. Bah, Robin, si. Comme ça, tu peux te récupérer.
1: Tu fais rien, tu peux venir. Hein.
2: C'est
1: peut-être bienvenu. Vendredi, dans une semaine, il n'y a pas de gros match.
0: Comme si ça,
1: jamais,
0: il ne te paye pas.
1: Il n'y a pas de gros match. Il y a probablement la Suisse qui joue, mais justement, ce ne sera pas un gros match. Donc,
2: Ça sera forcément un gros match, la Suisse. Non, la Suisse, elle joue mercredi.
1: Ouais, tu vas parier qu'ils vont être champions du monde.
2: Ouais.
1: Je t'attends.
2: 200 balles.
1: Ouais, alors ça va être super ce Cheese Festival Comedy. Il faut venir nombreux. Voilà.
0: C'est bon.
1: Non, mais laisse-moi. Les billets, c'est sur lasolution.ch. Je crois que c'est
0: lasolution.ch.
1: Voilà.
0: Je crois que lasolution.ch, c'était un truc pour s'occuper des personnes âgées. Mais ok.
1: Ah oui, alors il y a peut-être un trait d'union.
0: Ça veut dire quoi, t'es le plus vieux?
1: Ah, bah, peut-être.
0: Ah, peut-être. Alors, Robin l'a évoqué tout à l'heure dans son portrait en prenant une voix très agaçante, mais la légende dit que tu as découvert le stand-up en Angleterre en 2005 pendant que tu vivais là-bas. C'est quand même vrai. T'as pas trouvé le temps long jusqu'à ce que ça arrive en Suisse?
1: Bah. Non, il y en a peut-être trop maintenant, quoi. Non, mais. En fait, je faisais déjà du stand-up, mais sans le savoir. C'est juste que j'avais pas le temps de me déguiser. Parce que j'arrivais avec mes feuilles sur scène, parce que je savais pas mon texte. Puis j'essayais des. Puis je me disais, quand ce sera au point, ben, je fignolerai le reste. Puis il y a un gars, une fois, c'était à l'hôtel de ville à Lausanne, il me dit ouais, c'est du stand-up que tu fais, c'est du stand-up. Bon, j'ai aucune idée de quoi il me parlait, mais bon, voilà, je me suis dit, c'est un stalker, il est fou. Et puis, effectivement, en Angleterre, une fois, je suis allé voir des comédiens qui, je me suis dit, ben voilà, c'est ça, ils sont eux-mêmes, ils parlent aux gens, quoi. C'est pas. Voilà, il y a pas un.
0: Pas d'artifice, pas de...
1: Et puis, moi je me dis, cool, parce que ça veut dire qu'on a le droit de faire ça. Ça veut pas dire qu'on n'est pas préparé, c'est autorisé, ça existe. Et puis voilà, et c'est comme ça que ça a démarré.
0: Du coup, ça ressemble un peu à ce type dans un bar qui raconte des blagues, quoi.
1: Je crois que l'origine du stand-up, je crois que c'est ça, c'est que n'importe qui, assis dans la salle, pouvait se lever puis aller dire ce qu'il voulait.
0: Et ton premier sketch s'appelle La Mollesse, intitulé La Mollesse. Donc, mais quand on te connaît, on sait que c'est pas une posture, c'est vraiment une nature.
1: Comment tu sais ça? Oui, j'avais écrit le. Parce qu'en fait, les gens se foutaient des mous. J'avais vu sur scène quelqu'un se foutre des mous, puis j'avais trouvé nul, alors je m'étais dit, je vais te montrer ce que c'est. Et j'avais effectivement fait une conférence sur les mous. Voilà.
0: Et la mollesse.
1: Et ça s'était pas trop mal passé. Comme ça. C'est pour ça que je suis ici aujourd'hui.
0: Mais du coup, ta mollesse, tu penses que c'est ça qui t'a fabriqué? Parce que c'est. Les jeunes humoristes, ils mettent un bout de temps avant de trouver leur clown, enfin leur personnage. Toi, c'est une nature, ça marchait tout de suite?
1: Bah, après, il faut quand même avoir du contenu, hein. C'est pas parce que des mous, je vous en trouve, hein. Il suffit de remonter à la vallée de Joux, il y en a un ou deux, hein. Moi, je suis pas le pire. Mais. après la marque de fabrique, je pense qu'il faut pas trop être conscient. J'étais très surpris quand avant Robin a dit qu'il entendait rien de ce que je disais dans les bars.
2: c'est exagéré. C'est une caricature.
0: Je confirme aussi.
1: Je pense que voilà, moi tant que ça rigole, je continue. Et puis voilà, je me suis pas posé beaucoup de questions à part ça.
0: T'es très bon aussi dans Malgré cette mollesse. Hein,
1: t'es très bon, point.
0: T'es très bon dans l'impro, parce que bah, j'ai fait quelques plateaux avec toi. Je t'ai vu jouer aussi, où t'as une rapidité pour... Voilà, tu écoutes les autres, ou même les invités, les gens qui nous invitent. Et puis t'as immédiatement des blagues qui te viennent et t'es capable de les délivrer sur scène, comme si elles avaient été écrites et apprises par cœur 10 semaines auparavant.
1: Bah, des fois, ça sort de mes classeurs de gags, parce que j'ai quand même, ça fait 15-20 ans que j'écris, donc il y a des trucs qui sont très vieux, mais ils sont tellement vieux que les gens croient que c'est neuf. Et puis ça me permet de réagir sur certains thèmes, et puis aussi des fois il y a de l'improvisation. Après, de là à dire que je suis rapide, il me semble que c'est un pas que tu franchis un peu. Mais ouais, mais par contre c'est important quand t'es en un plateau avec d'autres humoristes d'écouter, je pense, les autres, parce que ne serait-ce que pour pas être redondant s'ils ont abordé un sujet, bah, de savoir ce qui s'est passé pour le public avant, parce qu'on est censé s'adresser au public et eux ils ont tout écouté, donc on est un peu, je pense que c'est du professionnalisme, voilà.
0: Ah oui, bah alors tu fais partie des professionnels.
1: Non mais j'ai vu des plates, je fais un plateau à Genève avec des Français, des grands noms, enfin des grands noms, deuxième division française de l'humour. Les gars, ils font leur truc, ils en ont rien à secouer des autres. Bah, c'est pas parce que c'était français, mais c'est parce que c'était des gens assez connus. Et puis j'écoute rien, s'en fout. Mais après, si on arrive avec, on devient redondant, ou ben ça peut être nul, quoi. Enfin, il faut, moi je pense qu'il faut s'intéresser aux autres. Ouais, il faut s'intéresser.
0: Tu t'intéresses aux autres, tu t'intéresses aussi aux gens qui t'accueillent. Tu fais partie des gens qui vont, voilà, boire le verre après, discuter, réseauter. C'est ça le secret de ta carrière, la longévité. Être sympa aussi pour qu'on ait envie de te reprogrammer.
1: Bah ouais, être sympa. Travailler dur, être sympa. Je ne sais plus de qui c'est ce motto, mais je crois peut-être comment il s'appelle l'américain new-yorkais là, Louis C.K. Travailler dur, être gentil. Bon, après, il a eu ses scandales. Ouais,
2: il a été trop gentil, lui. Ouais, il a été un peu trop gentil, lui.
1: Il a été trop gentil avec des... Mais on fait pas ce métier pour, on fait parce qu'on peut rigoler avec des potes, c'est surtout ça le but, quoi.
0: T'es un petit peu aujourd'hui le plus vieux dans ces plateaux de jeunes stand-uppers. T'es super respecté.
1: Je sais pas.
0: Bah oui, t'es respecté. Et t'as l'impression, toi, que d'être... je veux dire, les jeunes, cette nouvelle génération qui arrive, elle te nourrit aussi, ou...
1: Ah ouais, clairement, ça c'est... cette curiosité dont je parlais avant, voilà, c'est comme dans tout, le nouveau je sais pas quoi, c'est dans ceux dont on n'a pas encore entendu parler. Donc il faut quand même rester un peu à l'affût. Un peu rester curieux, quoi. Et puis ça m'intéresse aussi. Si on peut appeler ça un métier, moi je dis c'est un job d'été plutôt, mais c'est pour gagner des petits sous avant de trouver un vrai boulot. Mais ça m'intéresse, c'est un métier qui m'intéresse, donc je m'intéresse à ceux qui le pratiquent. Et voilà.
0: Alors, un jeune, Lucien, justement, a peut-être une question à te poser.
2: Ok. Ah. T'as fait de la radio, de la télé et de la scène. À quel endroit est-ce qu'on découvre le plus vite si une blague est vraiment bonne ou pas du tout?
1: La scène. La scène passe la radio. On se dit, ils ont pas allumé leur poste. De toute façon, on les entend pas rire. Et d'ailleurs, à la radio, justement, il faut enchaîner, parce que si on attend les rires d'auditeurs, ils viendront pas, quoi. Donc c'est quand même différent. Mais je pense que la scène, ça pardonne pas, quoi. Ouais.
0: T'as une autre question?
2: Oui. Si tu pourrais supprimer définitivement une petite habitude agaçante des Suisses romands, ce serait laquelle?
1: Oh là là, ça dépend des cantons. De ne pas être vaudois, pour certains. Non, mais
0: tu connais bien sa Suisse, hein, Nathanaël.
1: Non, mais j'ai... Peut-être râler un peu moins, puis passer à l'action un peu plus, disons. Voilà.
0: On
1: chante les Français, toujours, mais au moins, ils se laissent pas faire, les Français. Tandis que nous, on est là... l'augmentation des prix, bon, allez, passe-moi la facture.
0: Je me réjouis de lire cette citation dans une interview.
1: Bon,
0: Nathanaël a dit...

0: est toujours avec Nathanaël Rocha, donc, qui joue son spectacle le 26 juin au Cheese Festival de Neuchâtel. Donc dans un bowling, on l'a compris.
1: Non, curling. C'est déjà assez compliqué alors.
0: Donc Cheese, parce qu'il y a une fondue avec ton nouveau spectacle, enfin qui date de décembre, mais voilà. Ouais. C'est toujours work in progress avec le stand-up. Hein.
1: Ouais.
0: Tu peux changer
1: c'est
0: d'après.
1: Toujours un peu brouillon.
0: Allez, on va te faire l'interview raccourci clavier.
1: Donc ouais,
0: contrôle Z. Non, tu peux réfléchir. Quelle est la dernière action que t'aimerais effacer?
1: Oh là là.
0: Ta dernière action.
1: Je sais pas, c'est une manœuvre que j'ai faite avec ma voiture il y a quelques jours. J'ai un peu frotté, mais bon, rien de grave. Bah, j'ai rien de plus spectaculaire.
0: Ouais, mais c'est bien. C'est bien quand tu parles.
1: J'ai
0: pas
1: enterré
0: de...
1: un voisin dans mon jardin. J'aimerais.
0: J'aurais dû l'enterrer dans une forêt plutôt. Contrôle C, contrôle V. À qui professionnellement t'as l'impression d'avoir piqué des trucs?
1: Je sais plus ce qu'on disait sur la différence entre le plagiat et la recherche. La recherche, c'est quand tu piques un chien de monde, puis le plagiat, c'est quand tu piques une personne. Ouais. Ah, je pense que Wiesel m'a quand même beaucoup aidé, puis il est assez bonne patte. Donc des fois, tu lui piques une blague, tu le mets devant le fait accompli, puis il est là.
0: Après, toi aussi, tu l'as beaucoup aidé, parce qu'il y a, je pense, 15 ans ou 20 ans, tu t'avais en interview, tu étais venu avec le tout jeune Wiesel,
1: Puis voilà, je me suis tiré une balle dans le pied.
0: Voilà, tout a commencé à Couleur 3. Vous avez aussi un point commun, les deux, vous n'avez jamais bossé à Couleur 3, vous êtes bien les seuls.
1: Non, ben voilà. Mais on voulait pas de moi à une époque, hein. Alors... Non, c'est vrai, il y a une époque où on dit non, Rocha, jamais. Il
2: parlait pas assez vite. Voilà, ben,
0: Contrôle A, tout sélectionné. De quel artiste tu es absolument fan?
1: Qu'est-ce que j'aime? Bah, il y a deux stand-uppers que je trouve incroyables. C'est ceux qui arrivent à être. Genre, il y a un Australien, je crois, Steve Hughes. Steve Hughes, il est incroyable, mais je crois qu'il a pris trop de drogue, il fait plus rien. Parce qu'il arrivait à être engagé et très drôle.
0: Pas
1: et ça, c'est
0: monde.
1: Pas si facile. Et je trouvais engagé très drôle, mais incroyable ce gars. Il avait des. Non, mais. Puis des blagues dont t'es jaloux. Ouais. Parce qu'il était australien, il arrive en Angleterre et puis il dit. Elle est un peu lourde, elle l'avait dit. Ouais, tout le monde disait, t'as des boucles d'oreilles à droite en Angleterre. Si t'as des boucles d'oreilles à droite, ça veut dire que t'es homosexuel. Puis lui, il a dit, en Australie, c'est si t'encules des mecs. Et à la fin, lui, ça, j'admirais. Et puis un autre, mais je me rappelle plus le nom.
0: Donc, contrôle F, ouvrir une fenêtre, qu'est-ce qui te permet de prendre l'air, de trouver ton inspiration? Donc, on l'a compris, ça, c'est sur les plateaux. Sur ta vie aussi?
1: D'inspiration.
0: Ouais.
1: Ouais, puis aussi pas mal, comme je traite un peu l'actualité, dans les journaux, ce qui est des fois un peu déprimant, parce qu'il y a quand même des fois, c'est lourdingue. Il y a des faits divers, franchement, il y en a, ils sont créatifs. Hein. Ah, l'école du fait divers français ou américain, oh là là, des fois. Et tu dis des faits divers américains, t'as les Mexicains, ils sont là, ouais, ce mur, c'est pas une si mauvaise idée. Hein.
0: Forcé à quitter, qu'est-ce qui pourrait te faire abandonner ton métier d'humoriste?
1: Je sais pas, parce qu'il n'y a pas besoin de beaucoup de trucs pour pouvoir le pratiquer, j'entends. Peut-être la retraite.
0: La retraite,
1: je pense, un bon deuxième pilier, mais bon, là, il faut que je le garnisse encore un peu. Mais... Ouais. De toute façon, c'est un métier, le début, c'est assez flou quand on commence vraiment, donc j'imagine que la fin, ce sera assez flou aussi.
0: Mais donc, t'as pas peur de plus être drôle un jour?
1: Alors, non, je me prépare à être has-been avec beaucoup de sérieux. et c'est bon, on parlait des jeunes avant, mais je me dis, moi, j'espère que je saurai reconnaître le moment, si tu veux, ou bien qu'on me dira. Puis j'aimerais l'accueillir vraiment avec soulagement. pas m'accrocher ou voilà.
0: Bon, bah pour l'instant, tout se passe bien.
1: C'est gentil de dire ça.
0: On a joué à mort sourire. Moi, je parie sur le nombre d'applaudissements que tu vas avoir pendant tes 12 minutes. Et souvent, j'ai raison. Donc ça marche toujours.
1: C'est gentil.
0: Nathanaël Rocha, merci d'être venu dans les bras cassés.
1: Mais merci, n'oubliez pas le Cheese Comedy Festival à Neuchâtel, 26
0: le 26 juin. Voilà. C'est pour ça que t'es venu, mais en même temps, du chocolat. Merci. Allez, à bientôt.
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0: Cherry Lip, c'était Garbage. On passe immédiatement au jeu de la réplique parce que Robin, on a envie.
1: Ah oui, comment?
2: La réplique. Vous voulez un whisky?
3: Coche-quatre, nous.
2: Vous voulez pas un whisky d'abord?
4: La réplique. La réplique.
0: Voilà, en attendant la gloire, je propose à mes bras cassés de donner la réplique à quelqu'un de connu dans un film connu. Oh. Voilà, donc le comédien ou la comédienne a un scénario, toi pas. Donc vas-y.
5: Je dois vous informer que cet entretien va être enregistré. Vos avocats vont se joindre à nous?
6: Oh bah j'espère que vous avez une longue bande, parce que ça va durer longtemps.
5: Pourriez-vous nous dire la nature de vos relations avec Monsieur Baz?
6: On fait du cricket.
5: Avez-vous essayé avec lui les pratiques sadomasochistes?
6: Oh, ça dépend ce qu'on entend par là. Bon, c'est vrai qu'on a... On a été manger au buffet de la Garabienne, mais sinon rien de spécial.
7: Oui, mais vous aimez les hommes qui utilisent leurs mains.
6: Alors, j'aime bien les gens manuels, effectivement, par rapport aux gars qui sont trop intello, qui savent rien faire.
7: On dirait que vous aimez jouer, non?
6: Ouais, j'aime bien, je fais des paris, 200 balles.
7: Et les combats de boxe, ce sont des jeux amusants aussi pour vous?
6: Pas trop, non.
7: Qu'avez-vous éprouvé quand je vous ai dit que Johnny Baz était mort?
6: Écoutez, je le connais pas. Alors, pas grand-chose d'être... Faut que je sois honnête.
7: Et pourtant, vous baisiez.
6: Non, pas du tout. Je vous ai dit que je le connaissais pas.
8: N'aviez pas de sentiment pour lui? Vous couchiez avec lui pour votre bouquin?
6: Mais je couchais pas du tout avec lui. Vous me fourvoyez complètement.
9: Très sentimental, vive l'amour.
0: Eh ben, voilà la pirouette. C'est une bonne imitation de toi, Nat?
1: Ah, sur la fin, je l'ai perdu.
10: Alors, on dit souvent que s'ils m'imitaient si bien, Simon Romong et Robin Chassé, ils vendraient plus de billets.
0: Et bam, voilà le patron.

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1: 17h. Pierre-Étienne Joie.
2: Le trafic routier retrouvera son rythme habituel demain à Genève. Les 25 postes frontières fermés dans le cadre du sommet du G7 à Évian seront ouverts à 6h. L'autoroute de contournement ouvrira déjà cette nuit. Compte tenu du départ dans l'après-midi des délégations étrangères via Genève Aéroport, le dispositif de sécurité mis en place au bout du lac depuis jeudi dernier pourra être levé de manière anticipée afin de fluidifier la circulation routière. L'Europe et les États-Unis doivent coopérer dans l'intelligence artificielle, a plaidé la présidente de la Commission européenne. Après le blocage par les États-Unis de l'accès aux modèles les plus puissants d'Anthropic, Ursula von der Leyen s'est exprimée lors du sommet du G7 à Évian. La Commission européenne a par ailleurs entamé des discussions depuis plusieurs semaines avec Anthropic au sujet de son modèle d'IA Mythos, qui suscite de fortes craintes en termes de cybersécurité. Le Parlement augmente la TVA pour la 13e rente AVS. Elle sera bien versée en décembre, mais le National a refusé la proposition de financement mixte. Il n'a accepté que l'augmentation de la TVA de 0,4 points, mais pas la hausse des cotisations salariales de 0,2 points. Ainsi, la TVA devrait passer de 8,1 à 8,5%. Le taux réduit ne sera pas modifié, il restera à 2,6%. Les deux chambres devront confirmer le financement unique par la TVA vendredi, lors de la votation finale. Et si elle valide, le peuple devra encore se prononcer sur un relèvement de la TVA. Le conseiller fédéral Beat Jans a essuyé une pluie de critiques sur sa politique d'asile. Au final, plusieurs motions pour un durcissement ont passé facilement la rampe, qu'il s'agisse des hubs de retour, les cas Dublin vers l'Albanie et de l'accélération des procédures d'asile. Au Conseil des États, l'UDC, le PLR et une majorité du centre ont voté pour des mesures concrètes contre les déboutés de l'asile en Suisse. Les sénateurs ont accepté que la Suisse participe à des projets de centres de retour hors d'Europe. Les cantons doivent pouvoir engager des médecins qui n'ont pas rempli l'obligation d'avoir exercé pendant 3 ans lorsque l'offre en soins ambulatoires de base est insuffisante. Le National a accepté de prolonger cette exception jusqu'à la fin 2032. Cette exception avait été adoptée en 2023 en raison de la pénurie de médecins dans le secteur ambulatoire. Malgré les efforts entrepris, la pénurie demeure importante et ne pourra pas être résorbée à court terme, a fait valoir la Commission. Cette mesure est soutenue par le Conseil fédéral et se limite en principe aux soins de base. 28 millions pour un Picasso. Dès l'ouverture d'Art Basel mardi pour les professionnels, des œuvres de Pablo Picasso, David Hockney, Louise Bourgeois et de plusieurs grands noms du marché de l'art se sont vendues à plusieurs millions de francs. Hauser & Wirth a donc réalisé la plus importante vente de son histoire en cédant l'œuvre tardive de Picasso, le peintre et son modèle dans un paysage, pour 35 millions de dollars, soit 28 millions de francs. La foire Art Basel ouvrira ses portes au grand public demain jusqu'à dimanche. La météo, un temps encore bien ensoleillé malgré quelques passages nuageux et des cumulus, des orages isolés possibles dans les Alpes, en cours de nuit, dissipation de la nébulosité et ciel dégagé. Demain jeudi, temps ensoleillé, des foyers orageux isolés en fin de journée, en pleine 34 degrés. Vendredi, temps assez ensoleillé et lourd, des orages à prévoir, parfois violents, avec de fortes pluies et des rafales de vent.
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0: Bonjour et bienvenue dans les bras cassés, une tartine qui tombe toujours du côté de la
9: confiture.
0: Venture.

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1: J'ai une question.
2: Ok.
1: Vous iriez, vous, voir un film d'épouvante qui s'appelle Les petites dents de la mer? Mais c'est quoi ce truc? Un film pour bébés? Ben non, même pas peur. Bon, ben alors rassurez-vous, ce film n'existe pas, mais Les petites dents de la mer, oui. Et même que ça se passe pas très loin d'ici, à Majorque, là, vous irez peut-être passer vos vacances. Alors on est d'accord que sur une affiche de cinéma, Les toutes petites dents de la mer, c'est plutôt risible. Mais quand vous nagez à 100 mètres du bord, avec votre casquette et puis votre petit bikini à froufrou, et que tout à coup, sous la surface de l'eau, vous sentez comme une petite morsure, puis une deuxième, puis une troisième, et là vous vous mettez donc à immédiatement à paniquer, puis à crier, puis à boire la tasse, puis à vous étrangler, puis à couler, puis à mourir. Tout ça à cause de 3 dorades. Oui, les dorades ont la dalle. Apparemment, plus l'eau est chaude et plus leur appétit grandit. Et l'eau va être de plus en plus chaude à cause de tous ces cons touristes qui participent au réchauffement climatique en prenant l'avion pour un oui ou pour un non. Et comme si ça ne suffisait pas, toujours à cause de ces cons touristes qui nourrissent les poissons parce que c'est trop chou, et ben, les dorades, elles se mettent à associer les humains avec de la nourriture. Et comme il y a de moins en moins de nourriture dans la mer, toujours à cause de ces cons touristes qui font rien qu'à bouffer de la friture de petits poissons en terrasse, et ben les dorades, elles, n'ont plus rien à becter.
2: Oh.
1: Et quoi de plus appétissant pour une dorade de 30 cm qu'une cuisse de touriste bien dorée à l'huile de coco, hein? En plus avec une cuisson parfaite, puisque la cuisse de touriste c'est une cuisson lente et savoureuse, hein? À la plancha, 30 minutes de chaque côté, avec de l'huile parfumée au monoeil, même moi ça me donne faim. Mais c'est vrai qu'avant, les petits poissons se contentaient de grignoter les peaux mortes de vos pieds. Ils ont même été exploités dans des salons de beauté pour ça, mais je le répète, lorsque la température de l'eau augmente, les besoins en nutriments des dorades aussi, elles deviennent affamées. Et avant, seuls les jeunes poissons inexpérimentés venaient grignoter la corne de vos pieds. Mais aujourd'hui, les adultes s'y mettent aussi, parce que chez les dorades, les adultes sont aussi devenus aussi cons que les adultes humains, irresponsables. Du coup, est-ce que c'est encore éthique de manger une dorade au citron, en sachant que cette dorade a elle-même mangé des croûtes d'humains? Est-ce qu'on peut encore considérer... Est-ce qu'on peut encore considérer la dorade comme un plat du jour ou juste du cannibalisme? Je vous laisse méditer là-dessus. Vous avez encore le temps d'opter pour la montagne plutôt que pour la mer. Mais par pitié, ne nourrissez pas les marmottes. Hein, parce que dans 10 ans, on va se faire bouffer pareil. On finira en pépites d'humains dans du chocolat Milka.
3: Oui.
1: Oh, oui.
3: Oh. Ça, je veux bien.
1: Sur ce, les bras du jour vont se présenter eh ben avec une peur irrationnelle, Robin Chesset.
3: Écoute, j'en ai pas trouvé, mais j'ai eu quelque chose que j'ai soigné depuis il y a longtemps. J'avais une profonde aversion pour les boucles d'oreilles à une époque.
1: Ah ouais.
3: Vraiment,
1: ah ouais.
3: J'avais vraiment, ça me...
1: Mais les filles à boucles d'oreilles ou
3: les
1: toi
3: boucles de, les boucles d'oreilles. Okay. Les boucles d'oreilles, les grosses boucles. J'avais c'est des trucs qui pendent. Ça me... Ouais.
1: Mais... Ok, oui, non, bah oui, c'est vraiment mais une voilà, peur.
3: Ça va mieux, ça va beaucoup mieux.
1: Une peur irrationnelle, mais... rien de faire, les boucles d'oreilles.
3: Non, mais... Je...
1: À part si c'est de l'utoc, ça peut laisser des traces sur la
3: ouais,
1: peau.
3: Ouais, ou... Moi, ça allait sur un arbre de Noël, je dirais, mais sur les gens, ça me dérangeait beaucoup.
1: Ouais. Ok, Nina Cachelin.
4: Bah avant, j'en avais pas, et maintenant, c'est les croûte d'humain, Valérie, c'est une chronique horrible.
1: Mais ça te ferait pas flipper, toi, d'être dans la mer et d'un coup, ben, c'est mais quand même si, gros une dorade.
4: Mais moi, ça m'est déjà arrivé de me faire mordre par des poissons, en effet. Mais voilà, je sais pas. Mais du coup, là, c'est arrivé à quelqu'un récemment ou
1: bien... Oui, justement, à Majorque, une Allemande. Elle s'est fait,
2: voilà,
1: mordre 3 mois. Après, ils aiment bien, apparemment, ben, venir sur les croûtes, sur les piqûres de moustiques, sur les petites. Voilà.
3: Tu n'en rajoutes pas, c'est déjà assez dégueulasse.
5: Ils mangent vos ongles de pied, mais juste le petit bord,
1: non,
5: là.
1: Pas les ongles, les peaux mortes.
3: Ah.
1: Voilà.
3: Bon, c'est pratique.
1: Oui. Didier Charlet.
2: Moi, j'ai une peur irrationnelle du mondial. Alors, c'est tant je flippe ma race.
1: Ouais, c'est pas irrationnel. Ouais. Hein.
2: Et là, et en plus, il y a Robin, donc...

0: Ah bah déjà tu dis mondial, ça a déjà été classé mon ami quoi.
1: C'est-à-dire que
0: le mondial.
2: Mais c'est à l'époque où les Italiens gagnaient.
0: Personne
2: quoi.
0: Dit
1: je
0: le mondial.
1: Je veux pas le savoir, arrête, tu me fais peur.
0: Tu dis l'URSS encore.
2: Il y a beaucoup de gens qui disent encore le mondial.
0: Je sais, c'est, ah bah oui, c'est, je regarde pas
1: moi
0: le mondial.
1: Je dis l'iPhone.
2: Et Lucien alors, c'est quoi ta peur irrationnelle?
3: Moi depuis 10 minutes, la pogonophobie, la peur des barbes.
2: Oh, je suis fier de mon stagiaire, il allait vérifier comment ça s'appelait.
4: Ouais, bien joué.
1: Ouais, je vais la mettre sous le nez là.
2: Pas du tout.
5: Bon, non. Vraiment pas du tout.
2: Pas du tout, tu la gardes.
5: Absolument pas.
2: Elle reste sous ton nez à toi, cette barbe.
1: Ok.
2: Mais tu sais que demain il fait.
0: Il n'y a rien dessous en fait. C'est un faux truc. Vous avez vu, il n'y a rien dessous.
1: T'as vu?
0: C'est un. Oh mon Dieu! Oh. C'est vraiment une fausse chose.
2: C'est juste un apparat.
5: Ouais.
0: Mais on t'a démasqué, Scooby-Doo!
1: Tu veux m'arracher le visage?
2: Bon, non. Les bras sont en place, Lucien aussi. Franck Pourpris aussi.
6: Bonsoir, madame.
2: Bonsoir.
0: Il est toujours aussi élégant. Hein.
2: Oui,
6: il a. Bon sang, je suis tout excité, j'ai pas dormi de la nuit. Et vous, ça a dû être pareil.
2: Oui, bah oui, on avait tellement hâte de faire ces bras cassés. Et ça fait que commencer.

0: Gone. Voilà.
1: Gone.
0: J'avais envie de le dire comme ça.
1: Ok, d'accord. Ouais. Même si c'est faux, on s'en fout de la vérité.
2: Dit la personne qui dit le mondial.
3: Mondial.
1: Quoi?
0: Attention, mondial. Vous perdez ou vous gagnez des points sur les plaisirs partagés.
4: Plaisir partagé.
5: Vous n'aimeriez pas que je vous séduise?
6: Ouais. Tu peux enlever ta langue de mon cul, faut que je pète.
4: Plaisir partagé.
0: Les plaisirs partagés. Regardez bien, Lucien, c'est lui qui va m'aider à vous départager.
2: Ah, waouh!
0: Parce qu'il y a les partagés et puis il y a les départagés. Vous avez apporté une chanson, peut-être qu'on l'écoutera en entier.
1: Peut-être.
0: Mais je suis sûre, en tout cas, qu'il y en a deux qu'on n'écoutera pas.
2: Ah.
0: Donc,
2: ah là là.
0: Battez-vous. Didier, on commence par toi.
1: Il fait chaud.
0: Oui, avec cette barbe.
1: Je transpire. Je regarde l'horizon, je le vois qui tremble de chaleur, là. Et Valérie, j'ai soif. J'ai une envie de fraîcheur, de liquide, froid. D'ouvrir le robinet et de le laisser couler jusqu'à ce que l'eau soit glacée. Quitte à vider le lac de Bray. Comme un égoïste de merde, j'en ai rien. Toucher le filet, vérifier la température. Et puis quand elle est satisfaisante, y porter les lèvres, laisser le breuvage remplir ma bouche de sa froidure. Tant voulu, là. Oh. Je pense à la chance que j'ai de vivre à une époque où je peux me soulager sans avoir à vivre à côté d'un glacier.
0: Ouais.
1: Proche d'une source de froid naturel. Je peux entrer dans une salle climatisée, ouvrir un frigo et saisir une canette en alu glacé qui contient un jus gazeux aux saveurs de goyave. Guava. On dit guava. Tu sais, on dit pas goyave. On dit guava parce que c'est mieux. Guava hibiscus. Ah. Et puis forcément du sucre, hein, avec du gaz carbonique qui fait pshhh et qui gouleille de glagla sur ma langue. J'ai soif et maintenant vous aussi.
0: Ouais.
3: Oui, oui, oui.
1: Donc je te propose un titre qui chante la joie des boissons rafraîchissantes avec ou sans glace.
0: C'est vrai qu'il nous a foutu la soif.
2: Ouais,
0: ce fond.
2: J'ai soif.
3: Moi pas alors, moi pas.
0: Calme-toi sur le micro.
7: Moi pas.
0: Je viens de faire ça.
3: Moi j'ai une question. Pourquoi c'est écrit en hiéroglyphe sur ton iPad?
1: Parce que j'écris, ça s'appelle écrire à la main, je pense que tu connais.
3: C'est de la sténo.
0: Ouais. C'est pas un iPad, c'est une tablette.
1: C'est une tablette, ouais.
0: Une liseuse-écriseuse. Nina, c'est à toi.
2: Valérie.
0: Oui.
2: C'est déjà l'été.
0: Ouais, presque.
2: Ouais. Donc c'est parti pour trop de spritz, trop de fêtes, trop de feta, trop d'huile d'olive, trop d'huile auto-bronzante, trop de coups de soleil à cause de l'huile auto-bronzante, trop de moiteur, trop de terrasse, trop de... Oh, c'est chaud, hein. Trop de... Mais t'aères pas quand tu sors. Faut ouvrir, comme ça, quand tu reviens, il fera frais. Trop de... Ouais, j'aère, mais j'ai quand même trop chaud. Trop de ceintures brûlantes dans des Fiat Punto, trop de... Attention aux chassés croisés sur l'autoroute, hein, là, c'est bison noir. Trop de... J'aime pas les touristes, prononcés par des touristes. Trop de barbecue, trop de gens qui se vantent d'avoir des barbecues, trop de glace qui fondent sur tes doigts avant que tu commences à les manger, trop de « on est bien là quand même hein », trop de oh, « ferme la porte, les moustiques vont rentrer », trop de Birkenstock, trop de gens qui disent « c'est marrant, on a tous les mêmes Birk », trop de « techniquement, on est passé à deux chiffres donc on peut ouvrir le rosé », ouais bah après on est quand même au boulot Patrick, trop de « moi c'est le seul moment de l'année où je lis », trop de sandwich triangle sur les aires des autoroutes françaises, trop de « on est bientôt arrivé », trop de « shotgun, c'est moi qui choisis la musique », trop de « nous on part au nord cette année parce que le show on peut plus », trop de « mais t'as essayé d'ouvrir pour aérer ». Bref, trop de détente et trop de plaisir. Et ben, il y en aura bien assez pour tout le monde. Par contre, le seul truc qui va manquer, ben, c'est toi Valérie.
0: Oh. Moi, oh,
2: et puis les bras cassés.
0: Oh, bah oui.
2: Voilà. Mais du coup, bah moi, la chanson que j'ai choisie avant qu'on se quitte, bah, c'est une musique qui résume un petit peu tout ce qu'on va faire cet été, quoi.
0: Ok.
2: En partie, en tout cas.
0: Merci Nina.
2: Ouais.
0: Donc c'est très estival hein, comme ambiance là, de ce côté-ci de la table.
1: Donc Nina ne part pas en vacances avec toi.
2: Non. Toi oui. Bon, toi tu pars en vacances avec Valérie.
1: Je dirais rien.
2: Oh non, trop de chance.
0: Robin, c'est à toi.
8: Oui, effectivement, c'est les vacances. Effectivement. C'est bientôt les vacances, Valérie. On va devoir se détendre. Il faut se détendre. Il faut absolument se détendre. Faut dire aux gens de se détendre, c'est les vacances. Cachelin, t'es détendu?
2: Non,
8: faut rester fake chouette, Cachelin. Charlotte, t'es où?
7: Ouais, je suis là.
0: Voilà. Dieu, regardez Lucien, vous lui avez fait peur.
8: CQFD, la sommation par interjection n'est pas la meilleure des méthodes. Non. Mais il n'y a aucune méthode que les gens utilisent pour se détendre qui n'a de sens de toute façon. Rien n'est cohérent. Surtout parce que souvent les gens confondent se détendre et se faire monstre chier. C'est, manque de raisonnement m'afflige. Par exemple ça. Les bains thermaux. Non mais les bains thermaux. Moi j'ai été plusieurs jours dans ces trucs en me disant je vais me ressourcer. T'es 4 heures dans ces machins à bulles. Tu te fais chier. C'est long. Dans ces bulles il se passe rien à part cette succession de corps différents qui rentrent et sortent du bain avec qui tu dois partager ton eau. Ça parle suisse allemand. Ça détend pas du tout ça. Et alors tous ces autres trucs dans ces machins les bains mais affreux. Va dans un sauna. Un sauna. Déjà il y a un consensus pour pas parler dans ces trucs. Pourquoi ? Je sais pas. Il y a aucun autre lieu de la société civil, je sais pas, les magasins, les trains, on s'est dit qu'on ne devait pas parler mystère. Par contre, tu mets des gens dans un chalet en bois où il fait 40 degrés, là, tout le monde se la coince. Je sais pas pourquoi. J'ai pas vraiment aucune idée. Mais c'est pire parce que les gens, ils discutent en chuchotant. Mais ils chuchotent fort. Et là, je lui dis, mais si t'achètes un appart à Martigny, après, tu sais pas si le prix du marché va bouger. Ah ouais, tu lui as dit ça. J'ai l'impression d'être entouré de plein de petits gollums. Ça t'attend pas du tout. Ça stresse. Tout est mal pensé, tout aussi. Ces merdes d'audio de méditation et de self-confidence qu'on est censé écouter pendant des plombs pour se détendre.
7: Je suis détendu. Je suis heureux dans ma vie.
8: J'ai besoin qu'on parle comme un gros débile. Je vais pas être pris pour un autre.
7: Tu aimes manger du gâteau, Robin.
8: Mais je vais pas. Tant pas d'être pris pour un con. Et dans le même style, on se foutait de la gueule il y a 15 ans des gens qui mettaient sur leurs réseaux sociaux.
9: J'aime être au lit le matin et écouter la pluie.
8: Et maintenant, on a
9: j'aime être au lit le matin et écouter la pluie sur YouTube.
8: Ça donne une échelle de la régression de notre humanité sur un truc qui était déjà de la merde. Les vidéos YouTube avec la pluie. Pour déstresser, mais pour caputana. C'est abject. T'es là, essayer de pioncer, puis tu mets cette vidéo 3 heures de pluie dans la forêt. Tiens, ouais. Oh, ça on se relaxe. On se relaxe. On va s'endormir, puis soudain, t'as.
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8: Bah oui, parce que t'as pas la beau YouTube payant.
0: Non.
8: On est nul à chier pour se détendre nul. Alors, une seule solution, Valérie. Et j'en viens au fait. Écoutez une musique qui détend, et c'est ce que je te propose. Donc voilà, choisis ma chanson, tu seras méga chill.
0: En fait, tu viens d'avoir une super idée pour l'émission Infrarouge, la faire dans un sauna. Hein, franchement, ouais, tu mets tous ces politiciens qui se tapent dessus, mais dans un sauna.
8: Oui. Bah, je ne sais pas si j'ai envie de voir Philippe Nanterre en serviette, mais...
0: Moi, oui.
1: Voilà.
0: Ah, du coup, tu ne sais pas s'il suit pour les arguments ou pour de vrai. Oui. Lucien, tu vas m'aider un petit peu ?
3: Non.
0: Ah non ?
1: Oh !
3: Bien sûr.
0: C'est pas facile, hein ? Parce qu'ils étaient les trois super.
3: C'est super.
0: Tu vois, c'est compliqué mon job parfois.
3: Bah, en même temps, je suis ton voisin, mec.
0: Qu'est-ce que t'as aimé chez chacun et chacune ?
8: dis pas de trucs gênants.
2: Voilà.
3: Tout.
0: Tout.
3: Oui. C'est génial.
1: On est à l'école des fans en fait.
3: J'aime bien.
0: Donc tu veux 10. Le faire à Amstram Dram, piqué collé drame, ou tu vas être un bonhomme et puis tu vas me choisir un gagnant ou une gagnante.
3: Pas obligé. T'es pas obligé. Pour les chocolats, je choisirais quand même Robin.
8: Ah. Pour les chocolats qui m'a offert.
0: Pour les chocolats.
3: Non, j'aime bien son papier.
0: Okay. Voilà. Voilà.
8: Bon.
3: Ça dit les termes.
8: Exactement. Place à la jeunesse, Valérie.
0: Alors, on va écouter une chanson pour se détendre.
8: Ouais, alors elle est plutôt triste en fait.
3: La pluie sur YouTube.
8: C'est Alexis Murdoch, All of My Days. Mais c'est joli. Pas mettre une ambiance de taré, disons, mais.
0: Mais c'est bien. Faut que tu te calmes là maintenant, t'as tellement hurlé, t'es en nage.
2: Ouais, c'était stressé. Je suis encore stressée du début.
0: Ouais, ouais. Moi, j'ai encore plus soif qu'avant.
2: Ouais.

0: Eh ben, merci Robin. C'est vrai qu'elle était très bien cette chanson.
1: Je vois, hein, quand même.
0: Ça nous a bien, ça nous a bien calmé. Ça m'a même hydraté la peau, quoi. Regardez.
2: Ah ouais. Wow, quel glow.
1: Ouais, moi pas alors. Ouais.
0: Nina, qu'est-ce que t'avais apporté?
3: Moi, j'avais amené la dernière chanson de Judith G. Et c'est Fête à l'excès. Voilà.
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0: Dans d'autres yeux.
3: Ouais.
0: Je l'ai j'ai
3: tu l'écoutes aussi,
0: aussi
3: tu la
0: bien.
3: Connais.
0: Didier.
3: Oui,
0: Didier.
5: On aurait dû m'écouter, moi, en fait.
0: C'était quoi?
5: Cold Beverage de G Love and Special Sauce.
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1: Ah, mon Dieu.
0: Eh ben, c'était trois morceaux tout à fait diffusables. Je vous félicite pour ça.
3: Merci, alors, ouais. C'est pas tout le temps.
0: C'est pas tout le temps. T'aurais amené quoi, Lucien?
1: Je sais pas du tout.
3: Et il va nous le chanter à cappella.
0: Réfléchis pour demain alors.
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0: Oui, merci Franck. On écoute les bras cassés sur couleur 3.

0: Stephen Sanchez. J'aime bien cette double casquette. Stephen Sanchez.
1: Stephen. C'est le fun ou c'est la chaise?
0: Allez, yes. Le chichifre. Oui. Sortez-nous de là.
2: C'est le chichifre.
0: 13 secondes. Voilà, ça c'est mon premier chichifre. 13 secondes. À quoi correspond ce chiffre? Ça s'est passé en France.
3: Ok.
0: 13 secondes.
3: Ok.
0: Ça s'est passé à Évian.
4: Oh. Le temps que Trump a posé les pieds sur la terre ferme.
0: 13 secondes. Non, il tient debout encore, hein, le bonhomme.
3: 13 secondes.
0: Effectivement.
1: 13 secondes, c'est là.
0: Oh, malin.
1: Je me suis dit, c'est peut-être un piège, il y a peut-être une histoire d'eau minérale, tu vois.
0: Le temps que tu vas essayer d'ouvrir une bouteille.
1: C'est une histoire de rencontre, c'est ça?
0: Merci.
1: Iran, États-Unis, la rencontre entre les résidents.
0: Alors, une rencontre moins importante.
4: Ah, le temps d'une poignée de main.
0: Oui, laquelle?
4: Je sais pas du tout.
1: C'est russe?
0: Non.
5: Trump et Macron?
0: Non.
3: C'était pour les photos, en fait, ils sont.
0: Mais il y a Trump qui serre la main pendant 13 secondes à quelqu'un.
1: Ah, c'est long.
4: Chancelier en fait. Allemand.
0: C'est très long.
1: C'est très long. À quelqu'un pour montrer que c'est le mâle dominant, c'est ça?
4: C'est ça.
1: Il tient la main.
3: Il a tiré la main à lui. Comme
0: oui, ça. Bah, comme il a, non, il a l'habitude de faire ça. Avec Macron, mais là, c'est pas Emmanuel Macron.
1: C'est qui?
4: Chancelier allemand.
1: Keir Starmer?
0: Non.
3: Zelensky?
0: Non.
4: Non, il était pas là, Zelensky.
3: Si, il était là. T'es fou, toi?
0: Alors, c'est pas loin de Macron.
3: Ben oui.
0: C'est pas loin de Macron.
1: C'est pas loin de Macron. Brigitte.
0: Voilà. 13 secondes, c'est le temps qu'a duré la poignée de main entre Donald Trump et Brigitte Macron. Habituellement, Donald Trump ne lâche pas la main d'Emmanuel Macron lors de leur rencontre. Mais pour le G7, Manu n'a eu le droit qu'à 2 petites secondes. J'ai calculé, c'est même pas 2 secondes. Alors que Brigitte est restée coincée dans la paluche de Donald pendant 13 secondes. 13 secondes durant lesquelles Trump a certainement pris des notes sur la taille de la main de la première dame, sa force et certainement sur la douceur ou la rugosité de sa peau. Puisque, rappelons-le, c'est du camp MAGA que viennent les rumeurs de la supposée transidentité de Brigitte. Je suis sûre qu'il prenait des notes, genre... Voilà.
3: Mais ça, c'est bien que ce soit un Américain, parce que ça aurait été un Français lui aussi. Il aurait fait 13 secondes de bise, tu sais.
0: Ah oui. Il l'a tiré à lui, peut-être pour regarder son visage. Il y a de la barbe et pas de barbe. Non, c'est pas Didier Charlet. Allez, un autre.
6: Vachement le malaise.
0: Beau travail d'équipe, les quatre, là.
5: Oui.
0: 13 000. À quoi correspond ce chiffre? C'est en lien avec la Coupe du Monde.
3: C'est le nouveau 13, t'as vu?
4: Ouais.
3: Cette fois, c'est 1 000.
0: Ouais. Heureusement qu'on n'est pas vendredi.
5: Oh là là. 13 000.
0: 13 000.
1: C'est en lien, c'est un cap qu'on a franchi.
0: Un cap de 13 000 personnes qui auraient genre...
3: C'est des personnes?
0: Ouais, c'est des personnes.
3: Ok.
1: 13 000 personnes. 13 000 personnes qui se sont rendues. C'est le nombre d'Écossais qu'il y avait au match? Non, c'est peu.
0: Non.
1: C'est trop peu.
0: C'est en lien avec la Coupe du Monde. Ça concerne les Argentins.
3: Les Argentins?
0: Ouais.
3: C'est le nombre de fans qui n'ont pas pu venir ou qui étaient bloqués.
0: Alors, c'est un peu dans ce...
3: On a acheté des billets, mais qui n'ont pas pu rentrer sur le territoire, donc c'était vide.
0: Alors, certains d'entre eux ont acheté des billets, pas tous.
3: Okay.
0: Mais les effectivement, ceux qui ont acheté des billets...
3: Ils n'ont pas pu rentrer
0: sur... Ils ne sont pas sûrs de rentrer.
3: Ah, c'est
1: des faux billets.
0: C'est pas des faux billets.
3: Non, c'est des visas.
0: C'est pas des visas. C'est mieux que ça.
4: C'est de la prison.
0: C'est pas de la prison, mais c'est une punition.
3: Ok.
0: C'est une bonne punition, je trouve.
1: Vous avez ils ont été très méchants?
0: Très méchants, très irresponsables.
3: Ok.
0: Et puis assez méchants finalement.
3: Parce qu'ils ont gueulé à mort l'arbitre. Puis non, ça se fait pas ça.
0: Non, ça n'a rien à voir avec le foot, justement. Ça n'a rien à voir avec le foot.
1: Très irresponsable.
4: Qu'on peut faire d'irresponsable
3: quand on est argentin?
0: Alors, ça va dans tous les pays du monde. Hein.
4: C'est une histoire de pipi.
0: C'est une histoire de savoir-vivre.
3: Ils sont pas allés voir leur grand-maman?
0: Non, mais on se rapproche plus.
3: Ok, ok.
0: C'est le gouvernement argentin qui a pris cette décision.
3: D'accord.
0: C'est génial comme décision.
4: C'est en dehors du stade ou à l'intérieur du stade?
0: Ça se passe
3: chez eux.
0: Okay. En amont.
4: Ah.
0: C'est une conséquence à des choses qu'ils n'ont pas faites.
3: Ah, ils n'ont pas payé les impôts ou alors les trucs pour leurs femmes.
0: Exactement.
1: C'est quoi les trucs pour leurs femmes?
0: Laissez-moi vous expliquer. Donc 13 000, c'est le nombre de parents argentins qui seront interdits de stade durant la Coupe du Monde pour non-paiement de leur pension alimentaire. Et quand je dis parents, c'est une façon de parler, hein, puisqu'il s'agit d'une énorme majorité de papas distraits. Ah. Et quand je dis papas distraits, c'est pour pas dire gros enfoirés qui font des gosses et qui se barrent sans payer leur pension alimentaire. Donc, ouais. L'Argentine a trouvé un moyen efficace pour forcer les pères à assumer leurs responsabilités parentales. C'est pas génial ?
3: Oui, c'est
4: génial.
3: Super.
4: Génial.
0: Donc, je propose qu'on fasse ça dans tous les pays, quoi.
4: Mm. Ouais. C'est bien fait.
3: Mais en fait, ça cible que les fans de foot. Et t'es en train de dire qu'il y a une corrélation entre les mauvais pères et les fans de foot ?
0: Pas forcément. Les Argentins, après, dans sur ces 13 000, hein, peut-être qu'ils s'en foutent du foot, mais ceux qui aiment, ils sont obligés de payer leur pension alimentaire. Ouais. Voilà, prends ça.

0: And Mi Vida, il se passe plein de choses. C'était Rosani, une artiste suisse. Combien tu veux d'écran pour faire ta chronique?
1: J'en ai besoin qu'un.
0: Okay.
1: C'est parti, allez, on y va.
2: Attends le générique peut-être.
3: Ouais. Là.
4: Journée mondiale.
5: Ce week-end, pendant que les grands de ce monde se réunissaient à Évian pour souhaiter un joyeux anniversaire aux plus oranges d'entre eux, à Genève, une Tesla a brûlé. Durant la manifestation contre le G7, des casseurs s'en sont pris à cette merveille de l'ingénierie automobile et la police a enchaîné en retenant des manifestants pendant 10 heures dans la rue. Je déclare donc ce jour journée mondiale de la castration démocratique. Il faut apprécier le symbole. Une Tesla. La voiture qui permet de sauver la planète entre deux week-ends à Barcelone. Le capitalisme vert sur quatre roues. Le je roule propre avec une batterie fabriquée dans des conditions que même Zola trouverait un peu tendues. Cette merveille a fait la fortune du plus riche des trous du cul du monde. Et elle était parquée sur des places à vélo sur le parcours de la manifestation. Un parcours où tout avait été calfeutré de panneaux de bois, planqué sous du papier à bulles, de crainte du courroux des gauchistes violents. Le propriétaire de la Tesla, soit il est con, soit il avait envie de faire marcher son assurance, soit les deux, certainement les deux. Alors oui, brûler une voiture c'est con. Ça pollue, ça coûte cher et surtout ça donne aux autorités l'image parfaite. Une flamme, un nuage noir, trois cagoules et hop, pendant trois jours, le problème démocratique principal devient la carrosserie. Dans ce pays, on devrait pouvoir parquer sa voiture dans la rue sans qu'elle se fasse cramer. La Tesla a brûlé quelques minutes, filmée sous toutes les coutures par les agences de presse du monde entier. La vraie violence, elle, a duré beaucoup plus longtemps. Il y a eu une manif dissoute, des centaines de contrôles, des gens bloqués pendant des heures et une nasse. Une nasse, c'est une merveille nouvelle hein, du maintien de l'ordre moderne. Aussi appelé le catling, c'est le fait de maintenir des manifestants dehors, dans une ruelle ou dans un parc, comme des poissons dans un filet. C'est la prison dans la rue, la garde à vue en plein air, le droit de manifester mais en aquarium. Ce week-end, la police genevoise a retenu 300 personnes dans ces conditions de 20h à 6h du mat. Et là, rappelons un truc, manifester, c'est pas une faveur que l'État nous accorde, c'est un droit. En Suisse, c'est particulier, vu qu'on vote tout le temps sur les avions de chasse, les vaches à cornes, les loups, les primes maladies, et bientôt sûrement sur l'épaisseur réglementaire du cervelard, j'en sais rien. Bref, vu qu'on nous donne l'occasion démocratique de nous exprimer, on manifeste moins souvent contre que, par exemple, nos voisins français qui manifestent contre le type qu'ils n'ont pas envie d'élire, contre le type qu'ils ont élu parce qu'ils ne voulaient pas élire l'autre, contre les réformes que le type qu'ils ont élu. Bon bref, vous m'avez compris.
0: Oui.
5: Chez nous, on manifeste plutôt pour rendre une cause visible, pour les femmes, pour le climat, pour la Palestine, pour dire on est là, on existe aussi, on n'a pas de costard gris, pas de chauffeur, pas de chalet à Zermatt, mais on a des jambes, une banderole et encore un peu d'espoir, ce qui devient suspect. En Suisse, on manifeste peu contre. Quand on le fait, c'est rare, donc c'est précieux. Et c'est pour ça que la nasse est violente. Elle ne bloque pas seulement des corps, elle bloque un élan. Ce week-end, il y a aussi eu des policiers en civil masqués qui auraient frappé un jeune au paquis. Ils auraient même mis un genou sur son cou, à l'américaine. Ça, c'est la violence directe, celle qu'on filme, celle qui choque parce qu'elle ressemble à ce qu'elle est. Mais la nasse, c'est plus sournois. Personne ne saigne forcément, juste des gens debout qui attendent et qui se disent que la prochaine fois, franchement, ils prendront une gourde, une pièce d'identité, un slip de rechange, puis la prochaine fois, ils resteront bien sagement chez eux à regarder une télé-réalité sur M6 plutôt que... Hein. Manifester, c'est sortir avec une colère qui marche. La matraque, elle corrige les corps, la nasse, elle corrige une envie. Quand je vois ça, je ne vois pas seulement une opération de police contre les casseurs, je vois l'État qui dit à tous les autres « Vous avez le droit de manifester, oui, mais on va vous apprendre ce que ça coûte, vous allez payer. » Une Tesla, ça se remplace. Ce qui se remplace moins bien, c'est l'envie de changer les choses. Le 14 juin, c'était la manifestation contre le G7, mais aussi le jour de la grève féministe. et c'était pas une bonne raison pour castrer tout le monde.

0: Lola Young, From Down. Et le jeu des trois erreurs, From Here.
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3: Monsieur, bienvenue au Fight Club. Première règle du Fight Club est, il est interdit de parler d'une douche.
4: N'écoutez pas cet homme, c'est un imposteur.
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0: Le jeu des trois erreurs, c'est écrit dans le titre. Il y a trois erreurs scène mythique d'un film. Ou pas mythique.
5: Ou juste une scène d'un film.
0: Ouais, normalement un film assez connu, hein, pour que vous ayez quelques bases. Mm. Puis après, bah voilà, ici et là, Franck Pourpris fait n'importe quoi.
6: Ok, quel coquin. Quel coquin, Franck Pourpris.
7: Je suis bien le plus grand pilote de tous les temps.
0: Oui, c'est toi. Donc vous écoutez, bah voilà, faites comme Didier... papier crayon.
5: Ah ben moi je suis en train de d'écrire mes hiéroglyphes.
0: Allez. Tu sais quoi écrire à la main, Lucien?
8: Oui.
0: Ah oui, tu vois.
8: Oui oui.
0: On écoute.
9: Donne.
10: Marty, tu as pu venir.
9: Oui.
10: Tu vas assister à ma toute nouvelle expérience, la plus importante de ma vie, le couronnement de toute ma carrière.
9: Génial, j'ai vraiment de quoi m'éclater d'ici là.
10: Phil, d'accord. Et on commence.
9: Oh, donc, vous vous êtes déguisé en cosmonaute?
10: C'est pas le moment, c'est pas le moment, on n'a pas le temps, allez.
9: Ça y est, je suis prêt.
10: Je suis sûr que tu es nerveuse, autant que moi. Surtout, n'aie pas peur, c'est aussi nouveau pour moi que ça l'est pour toi. Allez hop, assieds-toi, attache ta ceinture, voilà.
9: Ouais, voilà, voilà.
10: Vous pouvez constater... que le chrono d'Einstein est parfaitement synchronisé avec le mien. C'est bon?
9: Ouais, ça y est, ça y est.
10: Et maintenant, je vais te faire voir comment j'ai organisé ton départ. Ne fais pas attention à l'aspect rudimentaire de cette maquette, je n'ai pas eu le temps de la faire à l'échelle ni de la peindre.
9: Oh, elle est très bien.
10: Ah, merci, tu es gentil. Attention à ta tête.
0: Pourpris le vicieux.
5: Ouais.
0: Alors, pour l'instant, on ne dit rien. Ouais. On ne dit rien puisque vous jouez contre les auditrices et les auditeurs qui sont déjà en train de m'écrire des mails par milliards. Les bras cassés à couleur3.ch.
6: Ah, là, il y a beaucoup de gens qui connaissent quand même.
0: Voilà, donc je pense que vous avez le film.
5: Ah, oui.
0: Les erreurs, elles sont subtiles.
11: Oui.
0: Pas toutes, mais elles sont subtiles.
5: On peut en parler ou pas?
0: Pas du tout.
5: Bon, bah voilà.
0: Voilà, non, mais j'aide aussi. Les auditeurs, les auditrices, voilà, je dis ça, voilà.
5: Mais il y a quand même une variante dans le... Enfin, on en parle après.
0: Oui. Oui. Hein? On en parle après.
5: Ouais,
0: malheureusement, Robin n'aura
12: pas. Je pourrais pas, ouais.
0: Non.
12: Alors, j'ai toutes les réponses.
0: Tu sais pourquoi je fais ça? C'est que quand le troisième bras s'en va,
5: ouais,
0: ça devient un auditeur. Et il écoute l'émission.
6: Comme ça, j'écris.
0: Et je gagne un auditeur par-ci, un auditeur par-là.
6: Ah, c'est bien joué, ouais.
5: Elle grappille.
0: Il y en a là-dedans.
6: On en est là. Alors.
11: Quel génie.
6: On en est là. Non, non, on a une bonne audience auprès de tous nos chroniqueurs, notamment.
0: Si seulement.
6: En plus.
0: Les auditrices et les auditeurs sont plus assidus que vous.
6: On a perdu pas mal d'audience sur les chroniqueurs.
0: Bande de petits nombrils. Allez, à tout de suite.
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0: Entrez. Il y a quelqu'un qui tape à la porte, ah, non André, vous entendez pas non, non. Bah, entrez. Entrez. Les journalistes, ils sont trop polis, ils osent pas entrer. Allez, bon.
1: Entrez, Robin Barre.
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4: Cyclisme au Tour de Suisse, Pogacar s'impose d'emblée. La première étape disputée en Italie au Tour de Sondrio a souri à Tadej Pogacar. Le patron du cyclisme mondial s'est échappé en solo à plus de 70 km de l'arrivée. Le Conseil national a accepté d'entrer en matière sur l'accord de libre-échange avec le Mercosur. Les débats se poursuivent sur différentes mesures en faveur des paysans suisses ou de la protection du climat et des droits humains. L'accord a été conclu l'an dernier entre l'AELE, dont la Suisse fait partie, et le bloc sud-américain du Mercosur, soit Argentine, Brésil, Paraguay et Uruguay. Il doit notamment permettre des économies de plus de 150 millions de francs par année en droits de douane. Une opportunité historique. Les membres du G7 ont salué l'accord conclu entre Washington et Téhéran, mais Donald Trump a menacé de recommencer à frapper l'Iran si ses dirigeants ne se comportent pas bien, selon ses dires. Ce n'est pas un accord final, c'est un protocole d'accord, a prévenu le président américain à l'avant-veille de la signature officielle du texte au Bürgenstock. Et des militaires suisses y seront déployés. Ils appuieront les autorités civiles pour la rencontre de vendredi. Le Conseil fédéral a approuvé cet engagement de 2000 militaires au maximum. Des hauts représentants des États-Unis et de République islamique d'Iran seront donc au Bürgenstock dans le canton de Nidwald en présence de diplomates du Pakistan et de l'État du Qatar afin de signer officiellement l'accord visant à mettre fin aux opérations militaires des deux pays. Et à Genève, le trafic routier retrouvera son rythme habituel demain. Les 25 postes frontières fermés dans le cadre du sommet du G7 à Évian seront ouverts à 6h. L'autoroute de contournement rouvrira cette nuit. Dumping salarial, des inégalités persistent en Suisse. En 2025, environ 38 500 entreprises et 147 000 personnes ont été contrôlées en Suisse. Contrôle pour protéger les travailleurs contre la sous-enchère salariale. L'objectif minimal de contrôle a été atteint, mais le dumping salarial reste élevé, a dit le secrétariat d'État à l'économie. L'Union syndicale suisse appelle les cantons à remplir leurs obligations et à appliquer systématiquement une protection salariale. Le prince Harry, fils cadet du roi Charles III, se rendra en juillet au Royaume-Uni avec son épouse Meghan et leurs deux enfants. Une première visite familiale en 4 ans. Le couple vit en Californie depuis 2020 après sa rupture fracassante avec la famille royale. Il a prévu ce déplacement dans le cadre des préparatifs des Invictus Games qui doivent se tenir en 2027 à Birmingham, au centre de l'Angleterre. Une certification sera désormais nécessaire pour les formateurs de chiens d'assistance. Le Parlement veut mieux réguler cette activité. Aujourd'hui, n'importe qui peut se prétendre formateur ou formatrice de chiens d'assistance. Certains comportements agressifs de chiens en public compromettent la sécurité publique et portent préjudice aux détenteurs de chiens d'assistance. Football, avec l'entrée en lice de 2 favoris ce soir au Mondial, Portugal et Angleterre. Le Portugal affronte ce soir la République démocratique du Congo, ce sera à 19h tout à l'heure. Et l'Angleterre joue face à la Croatie à 22h. 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La météo, le temps est encore bien ensoleillé en ce début de soirée malgré quelques passages nuageux. Des orages isolés encore possibles dans les Alpes. En cours de nuit, dissipation de la nébulosité, ciel dégagé. Demain jeudi, temps ensoleillé. Des foyers orageux isolés en fin de journée, en pleine 34 degrés.
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0: De retour en studio avec les bras de la troisième heure, Didier Charlet.
11: Alors, à toutes les personnes qui me parlent ces prochaines semaines, je vais vous répondre une fois pour toutes, non, j'ai pas vu le match de la Suisse.
0: Il prend les devants. Nina Cachelin,
14: vous avez remarqué la particularité avec la distribution qu'on est autour de la table ce soir? Non. Tous nos prénoms riment. C'est fou.
0: Nina.
1: Non.
14: Allez.
0: Vraiment, on est en train de le dire.
11: Non. Non, je crois que...
14: Alors, tous nos prénoms ne riment pas.
0: Oui.
15: C'était un chier.
0: Franck non plus ça arrive pas. Mais voilà, il dégaine. Et Lucien?
1: Alors moi j'ai une petite blague qui va vous tordre de rire.
0: Ok, on y va.
1: C'est l'histoire d'un tétard qui croyait qu'il était tôt, mais en fait non, il était tard.
14: Oh là là. Wow.
0: Lucien, notre stagiaire. Ouais. Toute la semaine. Ouais. Qui veut devenir animateur. Voilà, qui aura peut-être une belle carrière comme celle de Jean-Marc Bellaire. Vous avez entendu, Jean-Marc Bellaire fait sa dernière.
11: Ouais. Ah ouais.
0: Donc nous le recevrons demain en interview dans la première heure. C'est Greg Lerèche qui fera son portrait. Okay, voilà.
11: J'ai pas compris. Il va fumer 21 juin entre 11h et 13h, c'est ça qu'il a dit
0: Elle était pas mal finalement ta blague sur le tétard. Quoi. Allez, c'est parti.
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0: c'est Retour vers le futur.
1: T'as vu comment il vient de balancer c'est Retour vers le futur.
2: Il m'a chuchoté les réponses.
1: Lucien, t'as pas le droit de donner les réponses. Mais c'est pas grave, on sait que c'était Retour vers le futur. Maintenant, on va trouver les trois erreurs.
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1: Alors, beaucoup de gens ont trois erreurs. Parfois, les trois bonnes erreurs, parfois d'autres trucs. Mais je vois que de l'autre côté du poste, ils ont compris la maniclette de Franck Pourpri, qui est décidément très retors.
7: Il est retors.
1: On y va, on réécoute.
8: Dan
9: Marty, tu veux venir?
8: Oui.
9: Tu vas assister à ma toute nouvelle expérience, la plus importante de ma vie, le couronnement de toute ma carrière.
8: Génial, j'ai vraiment de quoi m'éclater d'ici là.
9: File, Doc. Et on commence.
8: Oh, Doc, vous vous êtes déguisé en cosmonaute?
9: C'est pas le moment, c'est pas le moment, on n'a pas le temps, allez.
8: Ça y est, je suis prêt.
9: Je suis sûr que tu es nerveuse, autant que moi. Surtout, n'aie pas peur, c'est aussi nouveau pour moi que ça l'est pour toi.
10: Allez hop, assieds-toi, attache ta ceinture, voilà.
8: Ouais, voilà, voilà.
9: Vous pouvez constater que le chrono d'Einstein est parfaitement synchronisé avec le mien. C'est bon ?
8: Ouais, ça y est, ça y est.
9: Et maintenant, je vais te faire voir comment j'ai organisé ton départ. Ne fais pas attention à l'aspect rudimentaire de cette maquette, je n'ai pas eu le temps de la faire à l'échelle ni de la peindre.
8: Oh, elle est très bien.
9: Ah, merci, tu es gentil. Attention à ta tête.
1: Voilà.
7: Alors.
1: Alors, Lucien, lève la main. On va aller sur la première erreur.
0: Je sais pas si c'est la première, mais à un moment, il dit, je suis sûr que tu es nerveuse.
7: Et ça, c'est Christopher Lloyd, mais dans un autre film.
0: Dans Dracula, il me semble.
1: C'est pas Dracula, mais effectivement, c'est la deuxième erreur.
7: La première, c'est Doc, au début. Non ?
0: Non.
1: Non.
0: C'est...
1: Alors, la deuxième erreur, puisque vous êtes sur la deuxième, c'est donc Oncle Fétide.
7: Oui,
1: puisque c'est la même personne qui double
7: Mais non, mais c'est le même acteur.
1: Aussi.
7: Oh bah oui.
1: En plus.
7: Voilà,
1: oui,
7: exactement.
1: Oui.
7: Ouais.
1: C'est vrai.
7: Dans La Famille Adams.
1: Dans La Famille Adams, exactement.
7: Et la troisième erreur, je peux la donner ? Je l'ai, la troisième erreur.
1: Mm-hmm. Non, moi j'aimerais la première.
7: La première.
0: Alors, je suis pas sûr, mais à un moment il dit génial, j'ai de quoi m'éclater depuis là.
1: Bien joué. Et tu sais de quel film c'est tiré ?
0: Pas du tout.
7: Ah, du Secret de mon succès, non ?
1: Non, c'est pas ça.
7: C'est...
1: Parce que qui dans les auditeurs ou les auditrices, je crois qu'il y a des auditeurs aujourd'hui, est-ce que quelqu'un a trouvé cette le nom du film? Non.
7: Est-ce que c'est un film de c'est une réplique de Michael J. Fox, non?
1: Non, pas du tout.
7: Ah non, c'est aussi Christopher Lloyd, ok.
1: C'est dans Karate Kid, personne n'a eu celle-là.
2: Non.
1: Mais
2: non.
1: Vous avez eu quand même, voilà. L'oreille fine, parce qu'effectivement.
7: Et la troisième, elle est vicieuse.
1: Elle est vicieuse.
7: Elle est vicieuse parce qu'elle est du 3, en fait.
1: Exactement.
7: Bravo.
2: Qu'est-ce qu'il est fort.
1: Bravo. C'est tiré du film et pas à la bonne place. Voilà.
7: Elle l'avait pas.
2: J'ai jamais vu Retour vers le
0: futur.
1: Mais quelle chance.
7: Mais
1: alors,
7: oui.
1: Ça, s'il y a un film qui n'a pas vieilli,
2: c'est Retour vers le futur.
1: Même s'il y a des rêves qui ont vieilli, forcément, mais il faut. Je pense que c'est un chef-d'œuvre, ce film. Juste pour imaginer tes parents. Imagine pouvoir rencontrer tes parents jeunes,
2: ouais.
1: C'est le rêve de tout le monde.
2: Du coup, on fait ça cet été pendant nos vacances, Valérie. Parce qu'apparemment, tu pars avec Didier, donc bref.
1: Avec tous les bras. C'est comme ça qu'on fait chaque année.
7: Non, on est toujours dans son cœur.
2: C'est super.
1: C'est vrai, vendredi à 19h, il y a un car qui nous attend en bas. Et puis, 30 bras cassés.
2: Ah oui.
1: On va au camping des Flots.

0: bleu.
1: Oh, trop chiant.
0: En vrai, j'aimerais bien.
1: Ouais, ce serait hilarant.
0: Ce serait hilarant. Sauf pour la vaisselle, tous ces trucs-là.
2: Je rigole ou bien ?
0: Non, c'est vrai que vous êtes des bonnes personnes. Vous avez...
2: Bah ouais.
0: Qui a oublié ça ? Non, c'est à toi.
1: C'est à moi.
0: Bravo à tout le monde, hein, oui, pour les trois erreurs. Merci. Bien joué, Lucien. Ouais.

0: Alors ça mal vieilli par contre. Mais ça me fait plaisir, c'est vraiment, j'avais oublié l'existence de ces personnes, tu vois.
1: Mais c'était pas tellement terrible déjà à l'époque, non ?
0: Si, c'était...
1: Ouais, mais
2: attends,
1: c'est
2: tu t'es éclaté sur...
0: Non, pas moi, mais c'était un tube. À ce moment-là, voilà.
1: Ouais,
0: le papier de Nina Cashlin.
2: Ouais, c'est bien, non ? Bien. Oh, bah, avec plaisir, allez, ça part.
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2: Dimanche a eu lieu la manifestation internationale cyclonudiste à Londres. Des centaines de cyclistes ont manifesté nus sur leur vélo pour sensibiliser à la sécurité des cyclistes et à la protection de l'environnement. Bon, protection des cyclistes, je peux voir le lien, imaginons. Mais protection de l'environnement, t'avais surtout envie de nous montrer ta top, Jérôme, hein ? Et était-ce vraiment nécessaire ? Parce que l'avantage de la tenue de cycliste est que même habillée, on les voit déjà tes couilles. Mais du coup, je me pose la question... Est-ce que nous aussi, on ne sauterait pas tous à poil ? Non, mais c'est vrai, on n'a jamais fait l'émission tout nu. Bah, je trouve ça dommage. Alors, j'ai écrit ça. J'ai écrit ça avant de savoir qu'il y aurait un stagiaire de 15 ans lors de l'émission. Hein. Je ne savais pas. Mais c'est vrai que nous, on ne s'engage pas beaucoup pour la cause, c'est pour la protection de l'environnement. Voilà, c'est tout ce que je dis. Et alors, j'ai vu des vidéos de la manifestation et ça devait pas être simple. Hein. Oh, avec la chaleur de s'asseoir sur leur selle en cuir. Bon, après, c'est vrai que généralement, tu termines les manifs par un barbecue. Bon, bah, eux, ils ont fait 2 ans d'un. Et moi, ce qui m'a interpellée, c'est où est-ce qu'ils rangent leurs clés de cadenas ? C'est vrai. Mais je trouve la démarche intéressante. C'est, après, il n'y a pas tous les transports quand même que tu peux faire nu. Imaginez la tyrolienne. Non mais déjà, habillée, t'as pas de plaisir avec le baudrier qui t'écarte les fesses. Là, tu te balades en forêt, tu regardes en l'air, c'est un festival de trous de balles. Ça, c'est comme se balader à Evian cette semaine. Bon, le but surtout, bien sûr, c'est de valoriser la place des cyclistes sur les routes. Et ça, c'est super. Hein. Encourager les gens à faire plus de vélo. Moi, personnellement, je m'y suis remise il y a pas longtemps. Voilà, j'avais complètement arrêté le vélo depuis que quelqu'un avait pissé sur mon casque.
0: Ah,
2: ouais. Bah oui. Alors, bon, je vous rassure, on n'a pas pissé sur mon casque pendant que je le portais. Ouais. Non, ça aurait quand même demandé une sacrée dextérité. Hein. Non, c'est juste que bah, pour gagner du temps le matin, moi, j'attachais mon casque de vélo directement à mon vélo. Et quelqu'un a pissé dessus. Voilà. Donc, ça va, c'est moins deg quand même. Bien que je m'en sois rendu compte au moment de mettre le casque sur la tête.
0: Ah oui.
2: Bah, j'ai vu ma collègue au travail ensuite, elle était là, oh, je me suis levée du mauvais pied ce matin. J'étais là, bah, moi je me suis douchée à la pisse. Donc. Voilà, mais je suis contente de m'y être mise quand même. Ouais, parce que bah, voilà, ça fait du bien. Après, j'ai des vélos très peu qualitatifs. Parce que bah, j'ai arrêté de m'acheter des bons vélos, j'arrêtais pas de me les faire voler. Du coup, maintenant j'achète mes vélos au marché aux puces à côté de chez moi. Alors oui, j'ai bien conscience que probablement je ne fais que racheter les vélos qu'on m'a préalablement volés. J'ai créé un petit circuit court parce que moi aussi, je m'inquiète pour la protection de l'environnement. Et donc, bon, bah, mes vélos, ils sont dégueulasses. Je sais pas comment vous les décrire. Ils ont pas de frein, souvent pas de vitesse. Ça, c'est comme les lépreux tous les 5 mètres, t'en perds un bout. Et maintenant, d'ailleurs, j'arrive plus à me faire voler, même quand j'essaye. Parce que tu sais, quand je sais plus quoi faire dans mon ancien vélo, parce qu'il fonctionne plus, bah, je le laisse dans ma rue sans cadenas et j'attends que quelqu'un vienne se servir. Et bah, ça marche plus. Histoire vraie, un jour, j'ai retrouvé un mot sur mon vélo qui disait « Désolé, je t'ai emprunté ton vélo, j'en avais besoin, mais maintenant, je te le rends. » Mais quoi ? Ça veut dire que cette personne, elle a volé mon vélo et elle a changé d'avis ? Mais t'imagines la déception ? C'est comme si on kidnappe ton gosse. Et là, manque de bol, le kidnappeur, il se rend compte qu'il est casse-couille et il te le ramène. Et t'es là, mais bon sang, Jérémy, t'aurais pas pu fermer ta gueule pour une fois, maman, elle a vraiment besoin de vacances. Bon, bah, en tout cas, si vous cherchez une activité à faire cet été qui est bonne pour l'environnement, bah, n'hésitez pas, comme moi, à vous remettre au vélo ou alors, alternative, bah, à faire de la tyrolienne à poil.

0: Violet Gaul. Je ne sais pas si, c'est, si je l'ai bien prononcé. Mais oui. Voilà. Est-ce que ça vous dit un petit blabla?
1: Oh oui. Oui.
0: Un blabla, c'est parti. Pour la 12.
2: Hey, c'est le blabla.
0: Le blabla, c'est comme le chichif, mais avec des commentaires postés par des vrais internautes et parfois des vrais cons, parfois des gens sensés. Il y a un petit peu de tout, vous devinez donc de quelle actu il s'agit. Alors, mon premier blabla, c'est celui-ci. C'est l'attaque du blob.
3: Oh là.
0: C'est l'attaque du blob. Blob.
1: C'est lié quoi? C'est lié au G7?
0: Non. Pas du tout.
3: Non. Je vois pas où il y avait un blob, justement. Je vois pas la news où il y a quelque chose qui ressemble à un blob.
0: Un autre?
1: Oui,
3: un autre. Ouais.
0: Il part mettre un but.
3: Il part mettre un but.
0: Il part mettre un but.
3: Mondial, donc je suis perdu.
0: Alors, ouais, mais ça se passe pas...
1: C'est pas directement lié au mondial, c'est pas dans les matchs.
0: Voilà, mais c'est quelqu'un qui dit, bah, il part mettre un but.
3: Ok.
1: Déjà, moi, j'adore l'interprétation, tout ça, ça me régale.
0: Moi, j'imagine vraiment le type qui écrit « permettre un but ».
1: Et « permettre un but », ok, le
3: et
1: troisième.
3: C'est pas une bonne blague, en fait, c'est un...
0: Non, non, c'est pas une d'accord. blague, c'est... Enfin, si, c'est, je pense, une blague.
3: Oui, bah oui.
0: Oui,
1: ok. Ouais.
0: Et la troisième. Il y en a quatre, hein, parce que là, c'est un peu compliqué.
3: Ah, c'est compliqué.
0: Le 3, ça va te parler. Pac-Man.
3: Pac-Man.
0: Pac-Man.
4: Ils sont cool, les commentaires. Hein,
1: mais c'est lié au foot, alors.
0: Oui.
1: Ouais, ok.
0: Mais pas au foot directement.
1: Ouais. Il y a quelqu'un qui a quitté...
0: C'est pas quelqu'un.
1: Ah, c'est quelque chose.
3: Oh là.
1: Ah, c'est le chat. Est-ce que c'est le chat? Il n'y a pas un truc avec
0: pas
1: un chat.
0: Non.
3: Mais est-ce que c'est le truc de Las Vegas, là le...
0: Non plus. Mais ça pourrait être, parce que c'est très gros.
4: Ils sont bien sympathiques, les commentaires, mais ça
0: le quatrième. Le prisonnier, pour ceux qui ont la ref.
3: Oh, il y a ça dans un... Il y avait ça. Moi, j'ai la ref, mais par contre, je vois pas du tout l'actu. Il y avait des grosses boules qui sautent là.
1: Oui, mais est-ce que c'est l'immense boule qui s'est détachée et qui a roulé en ville?
0: Un ballon de foot innant. Oui, c'est ça. À San Salvador, un ballon géant s'est détaché après une violente tempête. Il a donc été lâché dans la circulation au milieu des voitures et des camions qui ont dû l'éviter, un peu comme dans un jeu vidéo, voilà, ou dans la série Le Prisonnier, pour ceux qui ont la ref, donc puisque cette personne avait cette ref. Et à l'heure qu'il est, bah, il doit être encore en train de rouler quelque part entre le Honduras et l'océan Pacifique. Peut-être même à Ushi, qui sait. Peut-être qu'il est arrivé jusqu'à nous.
3: En fait,
0: un énorme...
3: Toutes les pentes mènent à Ushi.
0: Oui, c'est vrai. Mais ça fait un petit peu aussi Indiana Jones, quoi. C'est énorme. Ouais. Après, bon, sur la route, c'est un peu dangereux, quoi.
3: Mais avec le tapis que nous a mis Franck, ça me fait penser à un film des années 80. Tu sais, il y a une grosse boule, puis il y a des gens qui conduisent leur pick-up avec les portes en bois.
1: Oui.
3: Oh mon Dieu, attention.
0: Exactement. Allez, mon deuxième blabla se passe en Allemagne.
1: Mmh.
0: Alors, voici le premier commentaire. Mmh. Je pense écrit par une Suissesse.
3: D'accord.
1: Avec quel accent?
0: Mais quel toc.
3: Ah ouais, c'est même sûr.
1: Mais quel toc.
0: Ou un vaudois, mais quel toc.
1: Mais quel toc.
0: Ça aurait pu être, mais quel bedoum.
1: Ah oui.
3: Ah, c'est une femme.
0: Oui, bah oui, quel toc.
1: Ok.
3: Ok.
0: Mais quel toc.
1: Mais quel toc.
0: Mais quel toc,
1: ça se passe en Allemagne.
0: Ça se passe en Allemagne.
1: Mais quel toc. Ok. Pour l'instant, moi, j'ai besoin du deuxième. Ouais. Toi.
3: J'ai besoin du deuxième.
1: Deuxième.
0: Ok. Tati Daniel.
3: Ok.
1: C'est éclaté.
0: Vous avez la ref du film
3: oui,
0: Tati Daniel.
3: Non. Tu l'as pas. C'est une vieille dame qui est insupportable.
1: Ok.
3: Ouais.
0: Qui est très méchante, très vicieuse.
1: C'est lié à la politique.
0: Qui fait des misères. Non, non. C'est vraiment lié à Tati Daniel.
3: À
1: l'Allemagne.
3: Est-ce que c'est un fait divers qui s'est passé en Allemagne que si on ne l'a pas lu, eh ben on ne sait pas.
4: Ouais.
0: Alors c'est un fait divers, mais c'est quelque chose qui arrive très régulièrement, malheureusement.
1: D'accord.
0: Vous voulez le troisième?
1: Oh, bien sûr.
0: Il est méchant, le troisième.
3: Ok, attention. Aïe.
0: Vivement la canicule.
1: Ah ouais, donc c'est lié à une vieille qui a fait un accident de voiture ou qui a...
0: Pas de voiture.
1: Mais un accident.
4: De trottinette électrique.
0: Presque.
1: Oh, de vélo.
0: De vélo.
1: Et elle a shooté quelqu'un. Non, oui.
0: Elle a plusieurs personnes.
1: Ah oui, c'est la personne en...
0: Oui,
1: qui est,
0: voilà.
1: Oui.
3: C'est la personne en...
1: J'adore comme tu m'as comprise.
0: Tous ces gens réagissaient à un accident dans une course de cyclisme en Allemagne, provoqué par une grand-mère et son déambulateur électrique. Donc c'est un grand classique des Tours de France ou autres courses de vélo. Les gens s'approchent de la route pour encourager les cyclistes, mais à la place de ça, ils flinguent leur victoire, leur santé et parfois même leur carrière, suivant les chutes. Et cette grand-mère est responsable avec sa roue avant, hein, parce que voilà, c'est vraiment une petite d'un carambolage qui a salement blessé 5 cyclistes juniors en plus. Oh. D'où vivement la canicule, je pense, de cette personne. Donc faites gaffe aux mémés en déambulateur électrique, parce qu'elles ont une puissance de frappe massive. Vraiment, c'est, après les images, elles sont assez moches.
1: Ouais.
3: Bah oui.
0: Et voilà, mais on a toujours l'image de la petite grand-mère en déambulateur là, quand ils ont un moteur électrique, ça va vite, quoi.
1: Ouais.
0: Et puis elle a pas conscience que bah devant elle, il y a tout son bordel, tu vois.
1: Bah oui.
0: Donc voilà. Bravo.
1: Allez.
0: Les bras cassés. Enfin, bravo à vous, pas à elle.
1: Bah oui.

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0: Stefani. Bonsoir et bonne nuit.
1: Et bonne nuit, Bellini boy. Bonsoir et bonne nuit. On va pas se coucher tout de suite, non.
2: Ah non.
1: On va jouer à la réplique.
3: Ah. Oh. En plus, c'est Nina, c'est cool.
1: Oui. Ah, vous êtes deux pros de l'impro là, donc voilà. Normalement, ça devrait le faire. Allez, go.
4: La réplique. Vous voulez un whisky?
5: Couscous.
4: Vous voulez pas un whisky d'abord?
6: La réplique. La réplique.
1: La réplique. Donc, vous avez déjà joué l'un et l'autre à la réplique.
2: Oui.
1: Voilà. Donc, qui veut commencer? Parce que, évidemment, vous avez les mêmes répliques. Donc, celui qui commence ou celle qui commence, bah, découvre. L'autre prend des notes, mais doit faire autre chose.
3: Allez, moi, ça m'est égal. Ouais.
1: Lucien, tu veux définir qui commence?
7: Bah, Nina, alors.
2: Allez, trop bien.
1: Allez, les rongeants. Donc, tu vas être dans un film.
2: Ouais.
1: Non, j'en dis pas plus.
2: Je dis rien.
1: Allez. Je dis rien. C'est plutôt amusant.
8: Je dois vous informer que cet entretien va être enregistré. Vos avocats vont se joindre à nous.
2: D'accord. Donc, mais je suis en état d'arrestation ou pas du tout?
8: Pourriez-vous nous dire la nature de vos relations avec Monsieur Baz?
2: Oh bah alors, je le connais vraiment pas bien. En fait, il travaille dans l'entreprise, il m'amène le café de temps en temps.
8: Avez-vous essayé avec lui les pratiques sadomasochistes?
2: Oh bah alors, ça vous regarde absolument pas en fait. Bah, une fois, c'est vrai qu'il a renversé le café sur moi et j'y ai pris du plaisir, mais c'est tout, ça s'arrête là.
9: Oui, mais vous aimez les hommes qui utilisent leurs mains?
2: Plutôt oui, j'avoue, ouais, mais pourquoi ces questions?
9: On dirait que vous aimez jouer, non?
2: J'aime bien le Monopoly, c'est vrai que le dimanche, ça me fait plaisir de temps en temps.
9: Et les combats de boxe? Ce sont des jeux amusants aussi pour vous?
2: Bon, alors ok, je vois ce que vous voulez dire. Il est vrai que j'ai participé à des combats illégaux de boxe avec des chiens, mais c'est dans le passé, hein, j'ai plus refait depuis longtemps.
9: Qu'avez-vous éprouvé quand je vous ai dit que Johnny Baz était mort?
2: J'avais pas la news. Ok, vous l'avez dit, ça me rend toute chose qui va nous servir le café maintenant.
9: Et pourtant, vous baisiez.
2: Alors, tout de suite. Oui, bon, on a baisé une fois, ça arrive, c'est quand même pas illégal.
10: Vous n'aviez pas de sentiment pour lui, vous couchiez avec lui pour votre bouquin?
2: C'est vrai que j'écris un livre, maintenant que vous le dites. Oui, écoutez, j'écris sur tous les cafés qui se font au Venezuela. Donc oui, on a couché ensemble 2-3 fois pour en discuter, mais ça s'arrête là, je vous assure, j'ai rien fait.
9: Très sentimental, vive l'amour.
1: Bravo. Wow. Bravo,
3: c'est
1: Nina.
3: C'est dur de passer après. Hein.
1: Ouais, ouais, c'est dur de passer derrière, mais ouais. tu peux partir sur autre chose.
3: Ah bah,
1: t'es un peu obligé, du coup.
3: Ouais.
1: Donc, basique instinct, hein,
2: ouais.
1: Au
3: ouais,
1: cas
3: ouais,
1: où.
3: On l'avait. Ouais.
1: Vous l'aviez? Bah, je sais pas, bah bon, vous aviez pas de point, bref. Didier, c'est à toi.
3: Ok.
8: Je dois vous informer que cet entretien va être enregistré. Vos avocats vont se joindre à nous?
1: Non, t'as pas le droit.
8: Pourriez-vous nous dire la nature de vos relations avec Monsieur Baz?
3: Excusez-moi, j'enlève le truc. C'est-à-dire que je suis son esclave.
8: Avez-vous essayé avec lui les pratiques sadomasochistes?
3: Je suis son esclave, oui, évidemment. On fait que ça, on n'a pas d'autre relation.
9: Oui, mais vous aimez les hommes qui utilisent leurs mains.
3: J'ai essayé avec un manchot. C'était moins fun.
9: On dirait que vous aimez jouer, non?
3: Oui, vous connaissez un peu le monde. C'est ce qu'on dit, justement. On est en train de jouer là, on joue. Et en général, ça fait schlack. C'est des jeux qui font schlack.
9: Et les combats de boxe?
3: Ah bah.
9: Ce sont des jeux amusants aussi pour vous?
3: À partir du moment où il y a du cuir.
9: Qu'avez-vous éprouvé quand je vous ai dit que Johnny Baz était mort?
3: Excusez-moi. Voilà. Non, je suis nécrophile aussi.
9: Et pourtant, vous baisiez.
3: Et là, il est où, là?
10: Vous n'aviez pas de sentiment pour lui? Vous couchiez avec lui pour votre bouquin?
3: Ah non, mais moi, j'ai pas de sentiment pour personne. Ah non, moi, j'ai que des sentiments pour les objets.
9: Je suis très sentimental, vive l'amour.
1: Bravo.
3: Voilà,
1: une autre version.
3: Ouais.
1: Merci Franck Pourpry d'avoir choisi cet extrait aujourd'hui même. Les bras cassés.
3: Ah. Ouais.

0: Sunshine, Superman, c'était Donovan. Et ça vous dit un petit jeu de la poubelle ?
1: Allez,
0: ouais, c'est parti.
2: C'est quoi ça ?
3: La poubelle.
4: La poubelle.
3: La poubelle.
4: Trash. La corbeille, quoi. Oh. La poubelle.
5: Non, c'est moi que v'là.
3: La poubelle.
4: La poubelle.
0: Le jeu de la poubelle, c'est un jeu d'enquête, mais avec les mains sales. Je vous sors trois détritus d'une poubelle, et d'après ces trois déchets, vous devez deviner à qui elle appartient, la poubelle.
6: La poubelle par la poubelle. Allez.
0: Et vous aurez droit à chacun à une poubelle. On commence par toi, Nina,
6: autres,
0: vous l'aidez pas.
6: Ok, ça
0: d'accord
6: va.
2: D'accord.
0: Donc, la première va donc dans ma poubelle, j'ai trouvé un rouge à lèvres bien rouge.
6: Ok. Du coup, c'est une femme qui se met du rouge à lèvres.
0: Oui, bien joué.
2: Ouais.
0: Il y avait aussi une bouteille de Chanel numéro 5.
6: Oh, c'est Coco Chanel.
0: Et non.
6: Oh non. Ça, ok, c'est une femme qui se met du rouge à lèvres et du
0: Coco Chanel.
6: Parfum Chanel.
2: Ouais, Chanel.
6: Chanel.
0: Et il y avait encore un truc, une grille d'aération.
6: C'est une hôtesse de l'air.
0: Non.
6: Une steward, non?
0: Non.
6: Une grille d'aération?
0: Une grille d'aération qui traînait dans la rue. Je sais pas pourquoi elle l'a ramenée chez elle, mais voilà.
2: On n'a pas le droit de l'aider.
6: Elle a ramené de chez elle. Toi, tu l'as? Quoi? Ah, c'est Marilyn Monroe!
0: Oui!
6: Oh, l'imitation, elle était incroyable de Didier.
0: Oui, c'est vrai que tu fais bien Poupou Pidou.
2: Je fais très bien. Hein.
0: Didier, ouais. C'est à toi.
2: Ok.
0: Alors, j'ai trouvé une Bible.
2: Bon, bah, ça peut être plein de monde.
0: Oui, ça peut être plein de monde.
2: Voilà.
0: Une Bible usée quand même.
2: Ok.
0: On sent qu'on l'a bien lue, cette Bible.
2: Elle a été bien pensée.
0: Ouais, ouais, elle était tellement... Bah, il l'a
2: mais
0: acheté,
2: c'est
0: tu vois.
2: Passionnant comme bouquin.
0: Voilà. Après, il y avait aussi un Playboy. Hein.
2: Les deux?
0: Ouais, une Bible et un Playboy.
2: Une Bible et un Playboy. Ok, l'abbé Pierre?
0: Oui.
2: Et voilà.
0: Il y avait le béret aussi, mais
2: ouais,
0: oui.
2: Ouais,
0: voilà,
2: ouais.
0: Ça veut dire de mettre la Bible et le Playboy ensemble.
2: Et
0: ok.
2: Il y avait le Playboy, l'abbé Pierre.
0: On va passer à Julien, à Lucien.
7: Mais je vais être perdu. Hein.
0: Mais non. Mais alors, il y avait une guitare.
7: Un musicien.
0: Oui, un musicien. Puis un vieux pull troué, trou de clope un peu. Vieux pull, jaquette un peu en laine, un peu...
7: Un punk.
0: Pas un punk.
2: Après.
0: Il y avait aussi un paquet de clopes.
7: Quelqu'un qui fume beaucoup.
0: Ouais. Alors, tu lui fais pas une... Toi, tu l'as
6: je
0: ou pas
6: une bah, démo.
2: Bien sûr que je l'ai.
7: Renault.
0: Non.
6: Ah, ça arrive grave plus.
0: Non, non, non. Une guitare, un vieux pull troué.
2: Eh oui, à Seattle.
7: Serge Gainsbourg.
0: Non. Non, mais c'est pas de pull, lui, c'était chemise.
2: Non, non, non,
0: et...
2: ouais.
0: Non, essaie d'imaginer. Il y avait aussi de la décoloration pour les cheveux.
2: Ouais. L'héroïne.
7: Il est
2: un
7: mort.
2: Fusil à pompe.
0: Il est mort.
7: Johnny Hallyday.
6: J'aurais dit tout pareil que toi, moi.
0: Et maintenant, c'était Kurt Cobain.
2: Mais oui.
7: Ah bah, j'avais pas.
6: Ah ouais.
0: Tu savais pas chanteur Nirvana?
7: Ah.
0: Ah, tu
7: si.
0: Vois.
2: Ouais, bah voilà.
0: J'en ai mis un que tu pouvais trouver, mais après, effectivement, je voulais pas mettre le fusil à pompe parce que.
2: Bah
0: voilà.
2: Oui, bah parce que c'est un peu glauque, mais c'est quand même
0: allez.
2: Vrai, hein, il l'a vu de près.
0: On met un tout petit morceau de musique, comme ça on peut vite se faire le blind test.
2: Mais tellement.
6: Allez,
7: oui.
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0: Witches, Hush, I'm on TV. Voilà pour la musique. Et maintenant, un blind test aux petits oignons.
1: Ah. Ok.
2: On ferme les yeux. Pas bouger, là. Blind test.
0: Nina, Lucien, Didier, vous aimez les séries télé?
3: Oh, allez.
0: On va compliquer un petit peu la chose.
1: Ok.
0: C'est des reprises.
3: Ok.
1: De générique.
0: Voilà.
3: Génial.
0: Donc, vous donnez le nom de la série.
3: Ok.
0: C'est ok?
3: Ouais, ouais, ouais.
0: On y va. Première série.
3: Friends.
0: Oh. Nina a dégainé super vite.
3: J'adore la reprise.
0: C'est vrai qu'elle était pas mal. Allez, deuxième série.
3: Les amours au top model?
0: Non.
4: Grey's Anatomy?
0: Non.
4: Anatomy?
3: NCIS?
0: Pas du tout.
3: Non.
1: Purée.
3: Dawson?
0: Non, non, c'est pas du tout. Mon...
3: Non, ok, bah alors je l'ai pas, je crois.
0: La mélodie?
1: Non, non. Toi, tu l'as?
0: Non. Moi, j'ai la réponse, oui. Attention.
3: Game of Thrones?
1: Mais oui!
3: C'est venu tard, ouais, ok. Ouais.
0: Mais c'est venu quand même, Nina, tu as 2 points, les autres, rien.
1: Ouais.
0: On passe à la troisième série.
1: Iron Man, l'homme de fer?
0: Non. Non.
1: Ah, c'est quoi ça déjà?
3: Doctor House?
0: Non.
4: Oh.
1: C'est quoi ça déjà?
3: Ah, est-ce que c'est là où ils sont à moitié dans le western et des robots?
1: Ah, Westworld, non, c'est pas Westworld. Non, parce que Westworld, c'est...
0: C'est pas facile.
1: Non, c'est pas facile, mais par contre, quand tu vas le dire, je vais... Mais bien sûr.
0: Alors, on va écouter la vraie série, le premier qui dégagne, je lui mets un point, d'accord?
3: Ok.
0: Go!
4: Squid Game.
0: Oui!
1: Bien joué!
3: Ouais, alors ouais, c'est pas...
1: Ouais, c'est pas facile.
0: Ouais, si on n'a pas ce petit truc en tétant, c'est non, difficile non. De la trouver. Allez, plus facile.
1: La porte de l'an, comment ça s'appelle? Ah! Ça m'énerve, je l'ai! Ça m'énerve, évidemment! C'est tellement énervant.
4: Mais oui.
0: Tu dois le trouver, Didier.
1: Mais oui, mais ça m'énerve.
3: C'est une série de quoi, tu dirais? C'est humoristique?
0: Vous allez bientôt arriver à la fin du générique.
1: Ça m'énerve. Ça m'énerve. Je suis frustré avec moi-même. Ah, ça m'énerve.
0: Attendez, là, il y a
4: Mario?
0: Non.
1: Ça ressemble à Mario, t'as raison.
0: C'était les Simpsons.
1: Les Simpsons. Pourquoi? Oh, j'avais un blanc comme
0: allez,
1: tu sais
0: un
1: comme
0: autre.
1: Quand t'as un blanc du
4: ouais, ouais.
1: Prénom de quelqu'un. Et ça c'est. Purée.
0: Ah, il vous embrouille bien. Hein,
1: ah ouais, là il nous embrouille.
4: Lupin?
0: Non, pas du tout.
3: Desperate Housewives?
0: Pas du tout. Bon, on va faire comme avant. Le premier qui dégaine, je lui mets un point.
1: Ah, mais tu vois,
4: c'est chiant.
1: C'est vraiment énervant d'avoir
0: okay,
1: des plans
0: bon,
1: comme
0: ça. Pas de points pour personne, c'était Walking Dead.
1: Ah, oui, les Walking Dead, évidemment.
0: Allez, un autre.
1: Ah bah ça, j'ai aussi, mais je...
3: Oh non, Didier, c'est horrible.
0: Il y a que ça qui peut trouver.
1: Mais oui, mais je suis perdu.
3: C'est horrible ce qui t'arrive.
1: C'est horrible. Parce
3: chante
1: que
3: là.
1: Mais évidemment, je l'ai.
3: Mon oncle Charlie.
0: Non.
1: L'agence touriste.
0: Non,
1: c'est...
0: L'oncle. Celui qui répare des trucs.
1: Ah, MacGyver.
0: Allez, Didier, un point.
1: Sinon, mais je suis en détresse. En détresse mentale, là. J'ai vraiment un problème.
0: Allez, un plus récent.
1: Ouais. Ok.
3: Excellent. Oh, oui. Oh non.
1: Mais oui, mais
3: je
1: c'est
3: la
1: quoi
3: regarde.
1: Tu as la même chose que moi. T'es dans la même détresse que moi.
0: Là, ça ressemble plus.
3: Ça ressemble,
1: c'est ça. Justement, non, c'est pas ça, non.
0: Un truc un peu inquiétant.
1: Mais oui.
0: Sur Netflix.
1: Sur Netflix.
4: J'allais dire encore Lupin, mais bon.
0: Non, c'est pas inquiétant.
1: Inquiétant.
0: Ouais. Bon, allez, premier qui dégaine.
1: Stranger Things.
0: Voilà, Didier. Voilà. Didier qui, rejoint Nina avec ses deux points. Lucien.
5: Un point.
1: Il en a un.
0: Tu vas clairement pas le trouver, celui-là.
1: Je suis dans le même état.
0: Il y a que toi qui peux le trouver, celui-là, Didier.
1: C'est Happy Days.
0: Oui. Didier prend la tête avec 3 points. Et voici déjà le dernier.
3: Allez. Bella Ciao, donc c'est là, c'est le truc où ils sont en rouge là. Allez,
4: oui.
3: Il est pour moi.
0: Allez, il est pour toi. Ah.
1: Non, c'est pas ça.
3: Non, attends. Non,
0: je vais lui donner.
3: Casa de Papel.
0: Voilà.
1: Casa de Papel, c'est ça.
0: Non. Bon, bah, égalité. Lucien, tu donnes ton point à qui?
1: Oh, c'est salaud.
0: C'est
1: donne-le
0: salaud.
1: À Lina, vas-y.
0: Non, non, on va te donner 2 points à Lucien, comme ça c'est égalité partout. Voilà. Allez, bravo. Couleur. 3 points.

0: ils sont super, mais on doit rendre ces studios parce qu'à un moment donné, toutes les bonnes choses ont une fin. En plus, les bras cassés, c'est une heure de plus que d'habitude.
1: Non, non,
0: donc, merci Didier, merci Lucien, merci Nina, merci Sieur Pourpris. Je vous retrouve demain donc en interview avec Jean-Marc Belair. Bye bye.
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3: 19h. Virginie Langeroc.
4: Le Conseil national rejette l'accord de libre-échange entre l'AELE et les États sud-américains du Mercosur. Les députés ont dit non par 96 voix contre 86. Le dossier va passer au Conseil des États. Un peu plus tôt, le Conseil national avait rejeté un crédit d'engagement de plus de 800 millions de francs et avait dit vouloir refuser d'indemniser les agriculteurs pour compenser les conséquences de cet accord avec le Mercosur. L'Union suisse des paysans estimait que l'agriculture avait été sacrifiée sur l'autel du Mercosur et menaçait de lancer un référendum si ce crédit d'engagement n'était pas accepté. Le Conseil des États va donc se prononcer en septembre. Donald Trump vient de s'exprimer à l'issue du G7. Réunis à Évian, les dirigeants s'étaient mis d'accord pour augmenter la pression sur la Russie via des sanctions sur les hydrocarbures, principale source de financement de l'effort de guerre russe en Ukraine. Donald Trump s'est également félicité de la signature prochaine d'un accord de paix avec l'Iran, qui devrait être signé vendredi au Burgenstock dans le canton de Lucerne. On ne connaît pas grand-chose de cet accord, mais Israël n'en fait pas partie et les Iraniens exigent qu'Israël cesse ses frappes contre le groupe armé pro-iranien du Hezbollah au Liban. Enfin, le président américain va prolonger son séjour en France avec un dîner ce soir au château de Versailles. Il sera reçu par le président français, hôte de ce G7. La 13e rente AVS sera bien versée en décembre. Elle sera financée par une hausse de la TVA qui devrait passer de 8,1 à 8,5%. Mais il n'y aura pas de hausse des cotisations sociales. Il faudra trouver de l'argent autre part. Le Conseil fédéral devra faire une proposition. Après le national, le Conseil des États adopte une motion demandant à ce que les étrangers ne puissent pas obtenir un permis de séjour en Suisse s'ils ont été condamnés dans le passé. Cette pratique existe déjà au Tessin. Le canton exige depuis plus de 10 ans le casier judiciaire de tous les étrangers qui demandent un permis de séjour, y compris de citoyens de l'Union européenne et de l'Association européenne de libre-échange. Le conseiller fédéral Beat Jans n'y est pas favorable. Il estime que les antécédents judiciaires connus sont déjà prise en compte lors de l'examen d'une demande d'autorisation de séjour et qu'une telle pratique systématique ne serait pas conforme à l'accord sur la libre circulation des personnes avec l'Union européenne. La plateforme lastminute.com prévoit de se séparer d'un quart de ses effectifs. Ces coupes devraient être finalisées cette année. Le groupe compte plusieurs filiales, dont une en Suisse. Au total, 400 postes vont être supprimés, mais on ignore combien le seront en Suisse. La Coupe du monde de football aux États-Unis, au Mexique et au Canada se poursuit avec ce soir une rencontre inédite Portugal-République démocratique du Congo. La République démocratique du Congo qui n'a plus concouru dans une Coupe du monde depuis 1974. Et puis deux poids lourds du football s'affrontent, Angleterre-Croatie, ce sera ce soir à 22h. Le temps, on peut s'attendre à un orage isolé ce soir dans les Alpes. Demain, le temps reste ensoleillé et surtout très chaud. À partir de demain, une forte vague de chaleur va concerner toute la Suisse. Les températures maximales pourraient atteindre 30 à 34 degrés. Le pic de la vague de chaleur est attendu entre dimanche et lundi. Météo Suisse met en place une alerte canicule de niveau 3 sur 4 qui sera effective dès demain midi et recommande de beaucoup boire, de rester à l'ombre et de rester bien sûr en contact avec les personnes les plus vulnérables.
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7: Salut la population, nous avons sorti notre démon de minuit avec quelques heures d'avance pour que ça danse dans les voitures, les maisons, les oreilles. Pop-up, main dans la main avec Pop Engine jusqu'à 21h. Et quand je dis main dans la main, c'est une expression car on lui laisse les mains libres et carte blanche pour la programmation musicale. Des amis sont de passage, Simiane et puis Justice.

Voilà quelqu'un que je connaissais autrefois et qui repasse de temps en temps sur Couleur 3, Gauthier avec Somebody That I Used To Know. Alors depuis ce tube interplanétaire de l'an 2012, le chanteur et compositeur belge s'est placé volontairement dans l'angle mort des projecteurs. C'est la jeune chanteuse Doechi qui lui offre une seconde exposition médiatique cette année avec le titre Anxiety, sorti en mars 2025. Un retour sans nostalgie parce que Pop Engine nous emmène déjà vers un autre paysage sonore, une autre histoire, cette fois-ci en basse fréquence, pour garder la cadence.

pour prendre son élan et son pied. Pop Engine à bord de ce pop-up. Pop Engine qui convoque ici le We Do de Traumer. Traumer qui a composé un morceau très profond puisqu'il a creusé jusqu'en 1991 pour retrouver et reprendre une petite partie de la séquence vocale du titre What Would We Do de DSK. DSK non pas comme Dominik Strauss-Kahn mais Davis Stone Klein, parce qu'on préfère le grand art électronique aux bousculades politiques.

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Et c'est ce soir jusqu'à 21h.

Ah, mon boson de Higgs en est tout chamboulé. Hey Boy, Hey Girl par les Chemical Brothers. C'était pour mettre un peu d'agitation dans l'ennui et un peu d'imagination dans votre chorégraphie. Avec une auréole sur la tête et deux sous les bras parce qu'il a bien travaillé. On peut remercier Pop Engine pour cette soirée pop-up pas tout à fait terminée. On occupe l'espace sonore jusqu'à l'arrivée de l'équipe de nuit, celle des métissages. Ce sera dès 21h. Et puis, si vous souhaitez tout recommencer un petit peu comme avec votre ex, cette émission est disponible en replay sur le web. Il suffit de taper avec vos doigts de fée sur le clavier pop-up couleur 3. Nous, on se retrouve demain à 19h. Une belle soirée. Salut.

0: 21h. Benoît Rouchalot.
1: Les autorités américaines ont dévoilé en fin de journée le texte du protocole d'accord conclu avec l'Iran. Un document dans lequel Téhéran prévoit notamment de diluer ses stocks d'uranium enrichi dans le cadre de négociations à venir sous 60 jours en échange de la levée de sanctions. Les États-Unis s'engagent, eux, à faciliter le déblocage d'un fonds d'environ 250 milliards de francs pour la reconstruction et le développement économique de l'Iran en cas d'accord définitif sur le nucléaire iranien, sans que les États-Unis ne soient contraints d'y participer financièrement. Téhéran serait également autorisé à reprendre ses ventes de pétrole dès la signature de l'accord prévu ce vendredi au Birkenstock. À Evian, après 3 jours de sommet, les dirigeants du G7 ont vivement salué aujourd'hui l'attitude de Donald Trump sur l'Iran et en faveur de l'Ukraine. Emmanuel Macron qualifie le rendez-vous de succès et parle d'un rare moment d'unité transatlantique après des mois de désaccords. Les pays membres, États-Unis inclus, ont par ailleurs acté, selon le président français, qu'il n'y avait pas de volonté sérieuse de la Russie de négocier une fin de conflit. Notez que le président français Emmanuel Macron a également remercié la Suisse pour son aide dans l'organisation du sommet. Le Conseil national a refusé cet après-midi d'approuver l'accord de libre-échange avec le Mercosur après un long débat houleux. La gauche et une partie de l'UDC et du centre ont rejeté le texte. Un peu plus tôt, la Chambre du peuple avait rejeté un crédit d'engagement de 880 millions de francs visant à compenser les effets de l'accord sur les paysans suisses. L'Union suisse des paysans qui menace de lancer un référendum si ce crédit d'engagement n'est pas accepté. Le dossier passe maintenant entre les mains du Conseil aux États. Le Conseil d'État genevois refuse de passer de 7 à 5 membres pour faire des économies. C'était l'une des mesures proposées par le groupe d'experts mandatés pour identifier 500 millions de francs d'économies par an d'ici à 2029. Le gouvernement genevois a aussi exclu 16 autres pistes, dont la fin de la gratuité des transports publics pour les jeunes et les retraités. Comme prévu, la réserve fédérale américaine a laissé aujourd'hui ses taux directeurs inchangés. Pour son entrée en scène, Kevin Warsh, le nouveau président de l'institution, annonce un statu quo. Il reste donc compris entre 3,5% et 3,75%, malgré la pression de Donald Trump pour des baisses. Les nouvelles projections trimestrielles de la Banque centrale prévoient toutefois une hausse des taux d'ici fin 2026. Les affiches du jour à la Coupe du Monde de football. Le Portugal affrontait la République du Congo. Score final, 1-0 entre les deux équipes. La suite du programme, l'Angleterre jouera, elle, son premier match contre la Croatie dès 22h. Également Ghana-Panama à 1h du matin et Ouzbékistan-Colombie à 4h du matin. Demain, temps encore bien ensoleillé, malgré des passages nuageux, avec de possibles orages en fin de journée dans les Alpes. Au mercure, 16 à 34 degrés au meilleur de la journée. Vendredi, le temps restera lourd, bien ensoleillé encore, avec quelques orages en montagne et des débordements locaux en plaine. Le soleil et les fortes chaleurs vont s'installer en Suisse jusqu'à ce mardi.
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0: bonne projection.
1: Excusez-moi, ça va être en couleur ou en noir et blanc?
2: Au suivant.
3: Apte.
2: Et bonne guerre. Au suivant.
4: On est orphelin.
5: Vous êtes pupille de la nation?
4: Oui, on est pupille de la nation. Nos parents sont morts à la Grande Guerre.
3: Oh là là.
4: Dans de terribles souffrances.
3: Oh là là.
5: De terribles souffrances. Quelle année?
3: Oh, 1922.
5: 1922.
4: Oui. Parce que après l'armistice, il y avait des dissidents qui se battaient encore.
3: Oui.
5: Et l'armistice, c'était quand?
3: Le 14 juillet. D'où les feux d'armistice.
5: Écoutez-moi bien, les tirs au flanc. À moins d'avoir un handicap physique, vous partez.
3: Et avoir qu'une couille, c'est un handicap?
5: Ah oui, avoir qu'une couille, c'est un handicap.
3: Moi, j'ai qu'une couille.
5: Après, c'est plus une histoire d'honte qu'un handicap. Ça n'empêche pas de se battre. Allez, au suivant.
6: Musique.
7: Merde, il y a de la musique. J'ai horreur de ça. Marrons-nous, ça sent mauvais.

0: Mesdames, mesdemoiselles, messieurs, bonsoir. Je suis très heureux de vous présenter pour la première fois ce soir le nouveau jeu d'Armand Jameau, des chiffres et des lettres.
1: Frédéric Van Damme, consonne ou voyelle ?
2: Consonne.
1: S.
2: Consonne.
1: G.
2: Voyelle.
1: U.
2: Voyelle.
1: E.
2: Consonne.
1: C.
2: Voyelle.
1: A.
2: Consonne.
1: N.
2: Voyelle.
1: E.
2: Et consonne.
1: L. Frédéric Van Damme ?
2: Neuf lettres. Avec enculage au pluriel.
1: Enculage.

0: Oui, et des mouches exclusivement.
1: Bien entendu.
2: Wow, moi je dis qu'on est vraiment dans l'âge d'or de la télévision.

0: Radio.
1: Lorsqu'on écoute nos playlists préférées, un disque ou la radio, il arrive toujours un moment où une voix s'élève et provoque en nous le grand frisson.

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0: Un conseil, ne laissez pas vos maris voir ce film tout seul.
1: Merci à vous, Ovaria, Estrogena, Hormona et Tétonia. Voyons un peu ce que nous avons là. Un petit bonhomme sans intérêt pleurnichard. Nous, citoyennes de Gynécopolis, nous méprisons les mâles.
2: Ouais.
1: Autrefois, on appartenait à des tribus commandées par des hommes. On s'est tellement fait taper sur la tête et traîner par les cheveux dans la caverne contre notre volonté qu'enfin on s'est révolté. Enfin, on a refusé de subir leurs lois.
2: Ouais.
1: Après avoir éliminé tous nos esclavagistes, on a fondé cette tribu, exclusivement féminine. On fait l'amour ensemble avec tendresse, avec sensualité et avec la patience nécessaire pour que chaque membre de la tribu ait des plaisirs multi-orgasmiques satisfaisants.
0: Ah ouais?
1: Parle dans ta gueule, idiot!
3: L'essentiel dans ces cas-là, c'est de vous laisser aller. Surtout ne pas offrir de résistance. Des lumières tamisées et de la musique. C'est très important, la musique. C'est le truc infaillible. Tenez, détendez-vous. Écoutez attentivement.
4: Alors, voici installé devant votre appareil. Vous êtes prêt à écouter?

0: Salut les enfants.
1: Là, on a inventé la machine à remonter le temps. Les années 80.
2: Les années 80.
1: Retour dans les années 80. Voilà.

0: présente.
1: C'est le temps de la tyrannie et de l'esclavage. Parce qu'un prêtre diabolique a pris le pouvoir.
2: Je veux que vous les capturiez.
1: Alors ce monde a besoin d'un héros. Et grâce au pouvoir d'une bague magique, un professeur d'université traverse le temps.
3: Attendez, je vous montre mon permis de conduire. Et voyez, c'est une erreur.
1: Malgré lui, il devient ce héros qui sauve le monde légendaire de Gore. Il doit apprendre à se battre et à survivre dans un désert meurtrier. Il dirige le combat pour chasser un roi corrompu.
2: Je suis celui dont dépend ton destin.
1: Car seule sa victoire peut sauver leur monde. Une prestigieuse distribution. Jack Palance et Oliver Reed. Gore, c'est un voyage à travers le temps et l'espace.
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5: Tiens, pour se détendre, un titre que les jeunes adoreraient passer dans les surboomes.
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0: Arrêtez!
1: Attention, l'écoute de ce disque est strictement réservée aux adultes.

0: À côté des histoires de sexe, vous m'avez dit que vous vouliez voir des monstres. Eh bien, nous y voilà.
1: Bah alors, qu'est-ce qui se passe?
2: Je vais tout vous expliquer.
3: Monsieur Perrin! Oh, Monsieur Perrin! Monsieur Perrin!
1: Sapristi, qu'est-ce que c'est, ça?
2: Elle a tout fait rater, cette folle.
3: Mais c'est votre faute aussi, depuis 2 ans que je tape vos saletés. Il y a 2 ans, j'étais pas comme ça, je travaillais chez IBM. Et puis j'ai tapé les suceuses, les branleuses, mes y deux doigts. Non, mon petit chat n'est pas mort. Et je me suis mise à rêver la nuit. Il y a 2 ans, la nuit, je rêvais de chiffres. Et vous savez à quoi je rêve maintenant? Hein, vous savez à quoi je rêve?
1: Calmez-vous, Marie.
3: Oui, en
1: non,
3: plus...
1: mais calmez-vous.
4: Oh, t'entends? Oh putain, j'adore ce morceau.
5: Ça, c'est bon.
4: Ah, ça, c'est bon.
5: Fous de ma gueule, là.

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0: J'ai tout. Western, dessin animé et une sélection de publicité.
1: Oh, ah oui, la pub. Wow.
0: Chic, moi aussi, c'est ce que je préfère.
2: De Tourista. Apprends-lui à être propre. Donne-lui sa pâtée, lance le dé et appuie sur la laisse. Plus t'appuies, plus il est content. Ramasse trois crottes et c'est gagné. Tout Tourista, on n'a jamais ri comme ça. Un jeu Goliath. My.

0: C'était une blague du technicien qui nous laisse une minute pour conclure. Alors faisons-le en musique, avec un ensemble d'instruments électroniques et avec le sourire.
1: Le sourire à un certain âge, c'est comme le reste. Ça tombe.
2: C'est terminé, madame.
3: Oh, merci. Oh, vous êtes terrible. Allez, on s'embrasse.

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1: Benoît Rouchalot.
2: La canicule va toucher la Suisse dès demain midi et devrait durer au moins jusqu'à mardi. Météo Suisse a émis une alerte de niveau 3 sur 4 pour la majorité du pays et de niveau 4 pour Bâle-Ville, Bâle-Campagne, une partie du canton du Jura et le nord de l'Argovie. En écho, plusieurs cantons ont rappelé les bons réflexes à adopter, notamment boire de l'eau, chercher l'ombre, éviter les activités physiques et prendre régulièrement des nouvelles des personnes âgées. Retrouvez les prévisions météo complètes à la fin de ce bulletin. Le Conseil national a rejeté cet après-midi l'accord de libre-échange avec le Mercosur. Après un long débat, l'ensemble de la gauche, une partie de l'UDC et quelques voix du centre ont finalement refusé le texte. Un peu plus tôt, la Chambre du Peuple avait aussi dit non à un crédit d'engagement de 880 millions de francs pour compenser les effets de l'accord sur les paysans suisses, malgré la pression de l'Union suisse des paysans qui menaçait de lancer un référendum si cette mesure n'y figurait pas. Le dossier passe maintenant au Conseil des États. Le Conseil des États qui exige un durcissement en matière d'asile. Le conseiller fédéral Beat Jans a affronté aujourd'hui une pluie de critiques sur sa politique. Au final, plusieurs motions pour un durcissement ont passé la rampe, qu'il s'agisse de projets de centres de retour hors d'Europe ou l'accélération des procédures. Le sommet du G7 s'est achevé cet après-midi à Évian. Au menu du dernier jour, des déclarations sur la régulation de l'intelligence artificielle en présence de plusieurs grands patrons de la tech mondiale. Le président français Emmanuel Macron, lui, s'est félicité d'un moment d'unité entre les membres du G7 après des mois de désaccords. Enfin, dans un discours fleuve, le président américain Donald Trump a encensé l'intervention américaine en Iran. Les États-Unis qui ont par ailleurs dévoilé aujourd'hui le contenu du protocole d'accord avec l'Iran, dont la signature est prévue ce vendredi au Birkenstock. L'Iran renoncerait à l'arme nucléaire et à son stock d'uranium enrichi, selon Donald Trump. Téhéran serait également autorisé à reprendre ses ventes de pétrole dès la signature du protocole. Washington qui s'engage de son côté à faciliter la mise en place d'un fonds d'environ 250 milliards de francs pour la reconstruction et le développement de l'Iran en cas d'accord définitif. Le Portugal de Cristiano Ronaldo a été tenu en échec par la République du Congo. Les deux équipes se sont séparées sur un match nul, un but partout ce soir pour leur match d'ouverture de la Coupe du Monde de football. Autre affiche de la soirée, l'Angleterre qui débute sa rencontre à l'instant contre l'équipe de Croatie. Et puis je vous le disais précédemment, l'épisode de grand soleil et de forte chaleur va poursuivre demain avec un mercure qui grimpera jusqu'à 34 degrés. Météo Suisse a émis un avis de canicule de 3 sur 4 dès demain midi. Vendredi, le temps sera assez ensoleillé et encore lourd et orageux, surtout en montagne, avec de possibles débordements en plaine et des températures comprises entre 18 et 31 degrés. La vague de chaleur devrait durer au moins jusqu'à mardi.
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Ambiance tribale et mystique, serait-ce un soir de pleine lune? Je vous laisse regarder par la fenêtre pendant que de mon côté je regarde ce qui est écrit sur ce disque. Eh bien c'est écrit ne pas écouter après minuit ou alors à vos risques et périls. Vous voilà prévenu, Beaumort à la manœuvre dans les métissages, Santaka avec X-Ram remixé par Marco Schuttle.

pour pulvériser des silences de cathédrales avec des vagues de son décimal. Florence Alazi, alias Beaumort dans les métissages, ambiance électrique et éclectique jusqu'à minuit.

Une porte d'entrée vers un monde créatif et musical qui semble illimité, métissage avec Bowmore au platine. Et pour une écoute bien courte derrière les oreilles, Christian Coiffure avec le titre A New New Hope, un clin d'œil au film Star Wars de 1977. Si vous avez la référence, c'est bien. Si vous ne l'avez pas, c'est pas grave. Sachez juste que ce soir, nous voyageons à la vitesse du son dans les étoiles jusqu'à minuit.

Une messagère cosmique qui vous connecte avec le reste de l'univers, c'est Baumor dans les métissages. Baumor qui fait vibrer la basse du chakra bleu jusqu'aux influx nerveux avec quelques prods sombres, spatiales et hypnotiques.

Florence Alazi, alias Baumort dans Les Métissages. Vous pouvez d'ailleurs retrouver ses mix en archive, que ce soit ceux des Métissages ou de Club Selector, sur sa page SoundCloud, qui s'appelle Baumort, tout simplement.

L'Odyssée de l'espace, revue et corrigée par Baumort jusqu'à minuit. Dans une interview donnée pendant le Festival de la Bâtie en 2024, elle raconte avoir été très vite attirée par la musique électronique, puisque c'est vers l'âge de 8 ans qu'elle découvre Aphex Twin qui lui mordille l'oreille, et qu'elle découvre surtout grâce à sa grande sœur qui écoutait ce genre de musique électronique.

Nous venons gracieusement de recaler votre biorhythme sur Kolomensky et son Losing Gravity, remixé ici par Anastasia Zems. Denis Kolomensky, DJ et producteur originaire de Saint-Pétersbourg.

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Pour voyager dans l'espace sans avoir besoin de louer une navette spatiale pour se déplacer, Beaumort, en résidence dans les métissages, avant de retrouver un bon lit et ses esprits, encore quelques minutes de son mix. Et puis nous, c'est sûr, on se retrouvera entre les limites temporelles du plus tard et du jamais pour une autre nuit métissage.

0: minuit. Virginie Langeroc.
1: La canicule va toucher la Suisse dès demain midi. Météo Suisse a émis une alerte de niveau 3 sur 4 pour la majorité du pays. Dans le Jura, l'alerte est même de degré 4 pour plusieurs communes autour de Delémont. Ces alertes canicules permettent aux communes et institutions de déployer des mesures pour protéger la santé de la population dès que les températures dépassent les 27 degrés pendant 3 jours consécutifs. Cette exceptionnelle vague de chaleur devrait durer au moins jusqu'à mardi. La 13e rente AVS sera bien versée en décembre. Elle sera financée partiellement par une hausse de la TVA qui devrait passer de 8,1 à 8,5%. Mais il n'y aura pas de hausse des cotisations sociales. Le Conseil fédéral devra faire une proposition pour compléter le financement. Le Parlement européen autorise désormais les pays membres à conclure des accords pour installer des centres de rétention hors des frontières de l'Union. En raison de l'accord de Schengen, la Suisse a 2 ans pour transposer ces modifications. Elles devront être approuvées par le Parlement et soumises au référendum facultatif. La question des hubs de retour a d'ailleurs été abordée aujourd'hui au Conseil des États. Les sénateurs ont accepté une motion de Petra Gössi demandant que la Suisse participe à des projets de centres de retour hors d'Europe. Au Royaume-Uni, plusieurs centaines de personnes ont manifesté dans le centre d'Oxford aujourd'hui après l'arrivée de la figure de proue de l'extrême droite britannique, Tommy Robinson. Le militant anti-immigration et anti-islam devait prendre la parole dans un débat qui devait d'abord avoir lieu en mai, mais avait été reporté pour des raisons de sécurité. L'Oxford Union, un cercle de débat vieux de 2 siècles, a accueilli des orateurs comme Malcolm X, le Dalai Lama ou la reine Elisabeth II. Plus tôt ce mois-ci, Tommy Robinson avait pris la parole lors d'un rassemblement qui avait dégénéré en violence dans le sud de l'Angleterre. Football avec la Coupe du Monde aux États-Unis. Le Portugal et la République démocratique du Congo ont fait match nul ce soir, 1-1. Autre match qui était très attendu ce soir, Angleterre-Croatie. Et c'est l'Angleterre qui mène 4-2 contre l'équipe croate. Art Basel ouvre ses portes dès demain au grand public. La manifestation se poursuivra jusqu'à dimanche. Dès l'ouverture de ce qui est la plus grande foire annuelle d'art contemporain, des œuvres de plusieurs grands noms du marché de l'art se sont vendues à plusieurs millions de dollars. Un Picasso a ainsi été vendu pour 35 millions. Une œuvre de Nikit Saint-Phal, peintre et compagne de l'artiste fribourgeois Jean Tinguely, baptisée Blue Obelisk, a été achetée pour 1 million d'euros par un musée européen. L'épisode de grand soleil et de forte chaleur va donc se poursuivre demain. Il pourra faire jusqu'à 34 degrés. Vendredi, donc, le temps sera toujours assez ensoleillé et encore lourd et orageux, surtout en montagne. Les températures seront comprises entre 18 et 31 degrés. Cette vague de chaleur pourrait durer jusqu'à mardi.
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2: Sur couleur 3. Et en ce premier jour officiel de canicule, nous allons recevoir quelqu'un qui a la bonne attitude pour pas trop transpirer et surtout pour pas trop se fatiguer. Et la bonne attitude, bah, c'est tout simplement être Nathanaël voilà, Rocha.
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2: Être Nathanaël Rocha, voilà, donc une force tranquille mais redoutable. Donc une interview rafraîchissante dans les bras cassés aujourd'hui. Et avec moi pour cuisiner cet invité aujourd'hui, bah, c'est Robin Chesset.
5: Bonjour.
2: Qui est mieux ici à l'ombre que n'importe où ailleurs.
5: Ouais, regarde. Ah, voilà. Ah, voilà. J'ai un super pouvoir, je change de couleur au soleil. Ouais.
2: Oui, bah, comme tout le monde.
5: Non, mais moi spécialement. Alors.
2: Voilà, il est allergique au soleil. Et en face de toi, un autre copilote, c'est Lucien.
6: Konnichiwa.
5: Konnichiwa, Lucien.
2: Notre stagiaire.
5: Il vient direct du Japon.
2: Au-dessus de Montreux, ouais. Et en régie, bah, c'est un autre diesel, un Franck Pourpri, prêt à faire les 3 heures avec moi sans sourciller.
5: Très élégant, Franck Pourpri, aujourd'hui.
2: Oui,
5: hein.
2: Très élégant.
5: Je sais pas ce qu'il fait après, mais...
2: Oh, bah, je pense que... Non,
5: date.
2: On va pas parler de sa vie privée, mais... C'est un énorme baiser, Franck. Pardon, il y a un jeune, pardon. Je voulais dire énorme biaiseur.
5: Énorme biaiseur.
2: Oui, parce qu'il s'habille bien, puis en fait, il va pas
5: du tout.
2: Il va faire ses lessives.
7: Le maître est arrivé.
4: On a biaisé toute la nuit.
5: Ah, il biaise tout, hein.
2: Voilà, donc vous l'avez compris.
4: Le bon biaisé de Russie. Moi, je vais décliner ça, alors.
2: Eh ben, il est à l'aise, Nathanaël, c'est bien. Donc, on démarre après ce morceau de Fight Boy Slim.

0: c'était Fat Boy Slim. Nous recevons aujourd'hui l'humoriste suisse Nathanaël Rochat. Pas besoin de préciser qu'il est suisse, il suffit qu'il dise bonjour. Ben. Bonjour Nat.
1: Bonjour, même double crème, moi.
0: Mais on va pas commencer cette interview tout de suite, Nathanaël. D'abord, c'est le passage obligé du portrait. Un portrait écrit et hurlé par un autre humoriste, Robin Chesset. T'es prêt ?
2: Je suis prêt.
1: Je vais me forcer à jamais rire pendant
2: le portrait. Vas-y, fais ça.
1: Parce qu'il va être méchant.
2: Non, je vais absolument pas être méchant.
0: Non, c'est...
2: Indiscret, dis.
0: Non, c'est pas...
2: C'est jamais méchant.
0: Non, c'est pas la maison. C'est pas notre marque de fabrique. On est cons, mais pas méchants.
1: Ah, ouais.
2: Plus bête que méchant.
0: Voilà.
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2: Nathanaël Rochat, quel plaisir de faire un portrait de toi. Que dire, je pourrais faire ta bio du style « C'est lorsqu'il vivait en Angleterre qu'il a découvert le stand-up et s'est dit « C'est ça que je veux faire ». Mais franchement, ça ressemblerait à une espèce de success story du compte Legend sur Instagram avec tous ces entrepreneurs mythomanes, je sais pas si vous voyez, ces mecs qui racontent des trucs genre « Ouais, j'ai commencé comme ça, j'ai acheté tous les iPhones du Venezuela, je les ai revendus aux États-Unis, j'avais 9 ans ». Alors qu'il serait si dommage de pas profiter de cet instant pour partager quelques brillantes anecdotes que nous avons vécu ensemble, Nathanaël Rochat.
1: Ah, il va inventer, j'en suis sûr.
0: Il n'y a même pas besoin.
2: N'y a-t-il pas plus éloquent que les tranches de vie pour connaître quelqu'un plutôt que de faire des longues chronologies, non ? Pour apprendre à découvrir l'homme originaire de la Vallée Joux qui, le jour où j'allais moi-même jouer là-bas et que je lui demandais conseil pour comment le public était dans sa région, m'a juste répondu « If you can make it here, you can make it everywhere ». Je ne savais pas comment l'interpréter. Commençons par notre rencontre, il y a 10 ans, dans l'émission Houblon 2000. Émission qui a malheureusement été oubliée largement et qui consistait à discuter en buvant des bières.
1: Ah oui, Oublions 2000.
0: Oublions 2000.
2: C'était mon concept, figurez-vous. Voilà.
0: Ah oui, bah,
2: voici les réflexions que tu faisais en 2016 dans ce chef-d'œuvre télévisuel.
1: La vue, la fête de la bière.
5: La fête de la bière, avec... le film. C'est oui. Écrit la fête de la bière, le film.
1: Mais oui, avec Claudia Cardinal et Alec Guinness.
6: Et Claude Brasseur. Il y avait Claude Brasseur aussi, je crois.
1: C'était dans Madame S. Service, j'ai entendu ça une fois. Oh, tu ressembles vachement à Alain Souter, l'ancien joueur de l'équipe.
5: Oh bah, c'est vachement sympa, ça.
1: Bon, non, il a l'air d'un sidéen maintenant, le gamin.
5: T'as goûté la rousse ?
1: Mais non, j'ai pas goûté la rousse.
5: Ah, bah, en tout cas, c'était cool.
1: Tu me libères, faut vraiment que j'aille pisser.
2: Voilà, c'était un grand moment de télévision.
0: Nature peinture, hein.
2: Ouais, c'était vraiment, c'était intéressant, les gens avaient besoin
1: je
2: de ça.
1: Je pense que t'étais en avance sur ton temps.
2: Ouais. Je pense vraiment, vraiment, avec Houblon 2000, ouais. Depuis nos chemins, sans dire qu'ils ne se sont jamais séparés, ça serait un peu grandiloquent, se sont souvent réunis, souvent autour de quelques verres que je m'efforce systématiquement de te proposer dans des lieux plutôt silencieux. Parce que tu parles assez doucement, faut dire. Sinon, je passe ma soirée comme ça. Mais j'ai pu souvent mesurer à quel point ton esprit était plus affûté que le mien. Notamment cette fois avant la Coupe du Monde 2018 où je lance très sûr de moi. On fait un pari, Nat ? 100 balles, allez, je dis l'Espagne, championne du monde. C'est à quoi tu as répondu ? Tenu, moi je dis toutes les autres équipes sauf l'Espagne. Donc j'ai perdu. 100 balles.
1: C'était 200.
2: Ouais, ah ouais, bah oui, c'est juste 200, puis je m'étais emballé, ouais. Esprit plus affûté, oui, à part ces soirées dans l'établissement de notre ami commun. Une personne absolument ingérable dont l'enthousiasme n'est égal que la débilité de ses idées. Cette fameuse fois notamment, où passant dans son bar dans le Look Back in Anger de Oasis, il se met debout sur une chaise, enlève sa chemise, en la faisant tourner au-dessus de sa tête, et t'invite à en faire autant. Ce que tu fais, sauf que c'était une version live qu'il diffusait, qui durait près de 9 minutes.
0: Oh mon Dieu.
2: Donc c'était long à torse nu debout sur cette chaise, puis personne pouvait vraiment dire « Non là, c'est bon, faut arrêter. »
1: Et tu te rappelles l'heure que c'était ?
2: 21h.
1: 20h en janvier. Il y avait la circulation et on était. Les gens. Ah, enfin.
2: Ouais, mais c'était un bon moment. Moi, j'avais beaucoup savouré.
1: Quel
2: alors.
1: Boulet.
2: Et tout cela ne serait rien si ce fameux tenancier de bar n'avait pas l'idée d'organiser des événements aussi. Là où notre amour commun des idées de merde nous a conduit à cette soirée 2021, lors de laquelle nous avons joué avec Alex Cominec et Julien Doca à 22h, devant 450 personnes ivres mortes depuis 18h. Que de bons souvenirs. Valérie était là aussi.
1: On a assuré.
2: C'était extraordinaire.
0: Ouais. Ouais.
2: Apogée, le moment où tu fis cette blague bien sentie sur scène, sachant que souvent les serveuses qui bossaient pour lui étaient plutôt, je sais pas comment on dit aujourd'hui, au corps esthétiquement travaillé, je dirais, voilà. Et que tu dis, une fois je trouve un bout de plastique dans ma fondue taille, je me suis dit que ça avait dû tomber d'une des serveuses. Gros succès. Surtout quand deux jours plus tard,

0: Une d'elles m'écrit pour me dire, en tout cas, après ce qu'il a dit Nathanaël, je peux te dire que le plastique, il risque jamais d'y toucher. Mais tout cela ne rend pas honneur au Cador que tu es sans doute l'homme le plus drôle du monde.
1: Wow.
0: Il y a tant d'autres moments que je pourrais narrer, mais je me réjouis surtout des prochains, ainsi que tous ces repas futurs au Fontenay, notre fameuse cantine du midi, avec toute cette famille de Péruviens qui sont si sympathiques.
2: Équatoriens, ils sont
0: pardon,
2: géniaux.
0: Ah ouais, ils sont
2: allez,
0: super. Ils sont super. Ah bah, ils sont pour la Coupe du Monde, du coup. Ou, d'ailleurs, c'est un mystère que j'aime bien parce que les gens de l'humour côtoient avec délice les vieux amateurs de bière. Sans doute des contrôleurs qualité produits professionnels vu qu'ils commencent à en boire dès 9h du matin, tous les jours. Une question pour conclure. Être dans la tête de Nathanaël Rocha, est-ce que c'est rigolo?
2: Bon, c'est pas... Non, ça va parce que je suis souvent en congé, tu vois. Enfin, souvent, je suis sur off. Il y a rien.
1: T'es en congé de toi-même.
2: Ouais, je regarde le plafond.
0: Quoi. C'était, il faut d'enclencher. Il y a un on-off en fait.
1: Alors, je t'invite à regarder notre plafond parce qu'il est vraiment très haut.
2: Moi, j'aime mieux quand il y a rien.
1: Oui, là,
2: il y a des trucs qui vont nous tomber dessus. Là,
1: c'est vrai que c'est un peu flippant. Ouais. Bon, je peux pas te poser la question si t'es d'accord avec ce portrait. Tout est vrai ou pas?
2: Ouais, c'était. Oui, c'est des. Oui, bien sûr, tout est vrai. Et, par contre, la Coupe du Monde, effectivement, t'étais très sûr de toi, sur ton pari. Et je me suis dit, tiens, il y en a un qui est plus con que moi. Comme disait l'autre, ça y est, on trouve toujours plus con que toi, mais il y en a pour lesquels c'est plus long à chercher.
0: Là, j'avais été très con, ouais.
2: Et puis, mais quand même, je t'avais donné un petit handicap. J'avais dit que s'il y avait. Parce que ce que tu m'avais dit, c'est Espagne-Brésil, ils seront champions du monde. Espagne ou Brésil, j'avais dit 200 balles d'accord. Et après, je t'avais dit, ouais, mais s'il n'y en a aucun des deux en finale, c'est moi qui te donne 200 balles. Okay, j'avais quand même.
0: Il n'y avait aucun des deux en finale.
2: Et puis après aussi, l'histoire, c'est que tu as mis à peu près 2 ans pour honorer ta dette.
0: Oui, bah c'est vrai. Mais 200 balles, c'est pas rien quand même.
2: Ouais, ouais. Surtout si tu travailles au bras cassé, je pense que c'est quoi une demi-douzaine de chroniques.
1: Bon, on va en garder un petit peu pour plus tard. J'ai pris des notes là pendant ce petit échange. On se retrouve juste après ça. 3, 3, 3, 3.

0: Easy to Love, un peu comme Nathanaël Rochat. On est toujours avec Nathanaël Rochat, Rochat avec un T. Je ne parle pas de la boisson, mais du canton, hein, puisqu'on l'a vu avec Robin, tu viens de la Vallée de Joux, un endroit où tout le monde s'appelle Rochat, sans exception.
1: Ouais.
0: Est-ce que c'est parce qu'il fallait se démarquer des autres que tu as commencé l'humour ?
1: Non, c'était parce que je voulais être artiste, ça, voilà. Et puis...
0: Mais artiste, t'avais... Bon, n'importe quoi.
1: Je voulais qu'on m'écoute.
0: Pardon, je t'ai coupé la parole.
1: Je voulais faire passer des messages, voilà. Et puis, non, je dis que c'est pour ça que je voulais être artiste. Ouais, puis aussi à l'école, au bout d'un moment, quand t'arrives plus à te faire remarquer par tes excellents résultats scolaires, bah, tu trouves autre chose.
0: Voilà. Voilà. Donc, dans le temps, tous les Rochats de la Vallée avaient un surnom pour les différencier, tu sais ça ?
1: Ouais. Même la RTS, les archives de la RTS
0: oui.
1: m'ont contacté pour que je les aide. Pour sous-titrer une archive qui se passait aux Charbonnières dans les années 70, je sais pas quoi. Il s'appelait Caca PHQ Jaune. Alors c'est des surnoms assez faciles à ça.
0: Titouillon aussi. Titouillon, non, c'est vrai.
2: Ouais. Jamais mordu.
1: Fissopèdes.
0: Fissopèdes. Mais oui, il y a aussi Cacamou. Enfin, il y a vraiment n'importe quoi. Donc toi, dans ta famille, c'était quoi votre surnom ?
1: Les gens nous le disaient pas. Enfin, on n'était pas là quand ils parlaient de nous, donc je sais pas.
0: Moi, je pensais que c'était vraiment une façon de différencier un Rochat d'un autre.
1: Ouais, mais.
0: Tu veux dire qu'il y avait plusieurs surnoms ? Le gentil.
1: Pas trop. Alors, c'était souvent comme dans Jean de Florette, quoi. Enfin, comme dans Pagnol. C'est-à-dire
0: oui.
1: que ma mère, tu mettais le nom de son mari derrière. Parce qu'elle s'appelait Ruth. Bon, c'est déjà pas le prénom le plus sexy de l'univers, mais. Enfin, elle s'appelle toujours. Salut maman, elle écoute pas Couleur 3. Mais elle disait Ruth à David, parce que mon père s'appelait David, très biblique tout ça. Puis il y avait Ruth à Maxime à côté, puis il y a Ruth à Evald à côté. Donc c'est comme ça, voilà.
2: Parce que les gens avaient le même nom de famille, mais aussi le même prénom.
1: Voilà.
0: Ouais, ça peut arriver.
2: Ça, ouais.
0: C'est pour ça que Nathanaël, c'est un prénom
1: alors
0: plutôt...
1: Alors ils ont fait exprès, mes parents, parce qu'ils en avaient marre de devoir expliquer, quoi.
0: T'aurais pu t'appeler Nicolas Rochat.
1: Ouais, j'aurais mal tourné, alors.
0: Clairement. Donc tu voulais être artiste et bah, ça t'a plutôt bien réussi. Là, on l'a peut-être constaté pendant le portrait de Robin, tu as beaucoup ri. Parce que tu as cette image un petit peu du mec flegmatique qui rit pas, mais en fait si.
1: Bah,
0: t'as pas un rire sonore comme le mien ?
1: Non, mais c'est vrai que des fois, je m'esclave dans la tête, quoi. Quand je vais en spectacle, comme ça, on est... Parce que les comiques, si on va voir un spectacle, les spectateurs regardent si on rit aux autres comiques. Alors moi, j'essaie de me crisper pour faire genre que j'ai pas ri du tout, mais...
0: Ah oui, t'aimes bien faire ça.
1: Ouais, genre, je fais semblant de m'endormir. Ou...
0: Alors, il y a 9 ans, quand j'ai créé cette émission, oui, je vais me la raconter un peu. Ben, non, mais c'est la vérité. Okay. Il y a 9 ans, j'ai créé Les Bras Cassés, je t'ai appelé. T'es un des premiers que j'ai appelé.
1: Ah.
0: Tu te souviens pas ?
1: Oh, c'est que j'ai beaucoup de sollicitations.
0: Et tu as poliment refusé.
1: Ah bon ?
0: Tu te souviens pas ?
1: Bah, je me souviens d'avoir peut-être poliment refusé, mais je savais pas que c'était les débuts que c'était le casting. Je pensais que tu m'appelais parce que tu n'avais personne, comme ça m'arrive tout le temps. Genre, généralement, c'est parce que Thomas Wiesel a refusé. Parce que...
0: Non, je t'appelais, j'avais appelé d'autres humoristes assez connus, mais voilà, le cachet à ce moment était vraiment risible, comme l'émission. Voilà, donc. Mais parce que là, j'ai vu que tu avais une très très bonne mémoire, hein, puisque tu te souvenais que Robin te devait 200
2: ouais,
0: et non
2: vrai.
0: Pas 100 balles. Ouais. Donc, je voulais savoir si tu te souvenais du cachet que tu avais proposé.
1: Je m'en souviens parce que j'ai dû lui rappeler à peu près 40 fois en deux ans.
2: Deux ans pour lui.
1: Il faisait semblant de rien. Ah. Alors que la stratégie, quand tu dois de l'argent à quelqu'un, c'est que tu l'invites à aller boire des verres. En arrivant, tu lui files le blé et puis après, il paye tout. Voilà ce que tu aurais dû faire.
2: C'est quand même ce qu'on a fait finalement, deux ans plus tard. Ouais.
0: Mais donc, si tu galères comme ça à récupérer 200 balles avec un pauvre humoriste, ouais. ça veut dire que tu galères toujours aujourd'hui en tant qu'humoriste ?
1: Non, ça veut dire que...
0: Non, c'est d'honneur, quoi.
1: Ça veut dire que je les aurais... payer, moi. C'est un pari, j'aurais payé. Moi, je fais des paris, je paye. J'ai appris ça, je fais ça. Et aussi parce qu'en fait, Robin, il m'en parlait tout le temps, chaque fois qu'on se voyait. Alors, au bout d'un moment, je me disais, mais si tu veux pas me les rendre, arrête de m'en parler.
2: C'est pas mon procès non plus. Ouais, hein,
1: voilà. Non, mais je vous dis, si jamais, chers auditeurs, ne prêtez pas d'argent à Robin Chessé.
2: Ne pariez pas avec
0: non,
2: moi.
0: Alors, moi, ça m'énerve, les gens qui payent pas leurs paris.
2: Non, mais j'ai fait.
1: Il a. Mais moi, je croyais vraiment.
3: Qui va piano, Vassano?
1: Moi, j'avais déjà des potes avec des battes de baseball pour péter les rotules. Hein.
0: J'ai fait un pari avec Julien Decoeur de Saint-Preux, un autre bras cassé, sur le menu de la CAF. Donc, on avait parié 100 balles. Lui, il disait que c'était de la dinde et moi, du poulet. Ouais. Et j'ai payé ces 100 balles.
2: Ouais. Voilà. Bon, bah, écoutez, il n'y a que moi qui suis un véritable enculé. Bah, que je vous dise.
0: Moi, j'ai les enjeux, moi. Voilà, ça me faisait rire de parier sur le plat du jour. On avait vraiment dû appeler la dame de la cafétéria.
1: Elle a dit au bol.
2: Mais est-ce qu'on relance ce pari pour la Coupe du Monde?
0: Ah.
2: Brésil ou Espagne, 200 balles.
1: Ici?
2: Hein?
1: Ici?
0: Ici devant témoin.
2: Ici devant témoin.
1: Après, il faut que je réfléchisse un peu.
0: Ok, bah on te laisse 3 minutes.

0: Les Pet Shop Boys avec Heart. On est toujours en compagnie de Nathanaël Rochat et puis de Robin Chesset et de Lucien Le Stagiaire. Donc tu joueras ton nouveau spectacle, on peut dire ça, ton nouveau spectacle?
1: Ouais, il a 6 mois.
0: Ah oui, bah,
1: voilà, ça va, c'est nouveau. Dans, c'est le, dans le show business vaudois, c'est nouveau aussi.
0: Dans les veines de
1: ouais.
0: Nathanaël.
1: Ouais, c'est...
0: Donc le 26 juin au Cheese Comedy Club de Neuchâtel.
1: Cheese Comedy Festival, c'est
0: pardon.
1: Pas un festival, voilà.
0: Cheese Comedy Festival, donc il semblerait qu'il y a, il y a une fondue avant, il semblerait qu'il n'y a que toi qui sois capable de vendre une fondue en pleine canicule, non ?
1: Alors, c'était pas mon idée, mais ça va se jouer dans le... Bah, attendez, bah, c'est pas terminé, ça se joue dans le hall de curling de Neuchâtel, je sais pas ce que c'est, mais c'est dans un truc de curling, donc j'espère qu'il fera frais quand même. Et c'est fondue spectacle, mais on n'est pas obligé de prendre la fondue, c'est-à-dire
0: oui.
1: que c'est moins cher, mais sans la fondue. Ou alors on peut... Par contre, on ne peut pas prendre la fondue et se barrer
0: et pas le spectacle.
1: Pas le spectacle quoi.
0: Voilà.
1: Ça me chagrinerait.
0: Parce que, on va dire que tu n'es pas une foudre de guerre sur les réseaux sociaux, mais là, tu l'as quand même noté, cette histoire de fondue.
1: Bah, je le dis, je crois que j'ai marqué sur Instagram que ce n'est pas obligatoire la fondue.
0: Mais c'est
1: le spectacle
0: mieux.
1: Est obligatoire. Mais ça va être trop marrant. C'est à Neuchâtel, dans le hall du curling, je crois. Et y a, ça s'étale sur 3 jours, ce festival.
0: Mm-hmm.
1: Ouais, jeudi, vendredi, samedi, il y a d'autres... Il y a des bras cassés qui seront là-bas,
0: donc,
1: je crois.
0: Donc, tu n'es pas le seul humoriste ouais. capable de faire manger
1: mais
0: une
1: le
0: fondue.
1: Vendredi, je suis tout seul. Bon, je prendrai peut-être une première partie, voilà. Pour
0: d'accord. Quoi. Bah, Robin, si ça, tu peux te récupérer.
1: Tu fais rien, tu peux venir. Hein,
2: c'est quand
1: bienvenu. C'est vendredi, dans une semaine, il n'y a pas de gros match.
0: Comme
1: si
0: ça,
1: jamais,
0: il ne te paye pas.
1: Il n'y a pas de gros match. Il y a probablement la Suisse qui joue, mais justement, ce ne sera pas un gros match. Donc,
2: Ça sera forcément un gros match, la Suisse. Non, la Suisse, elle joue mercredi.
1: Ouais, tu vas parier qu'ils vont être champions du monde.
2: Ouais.
1: Je t'attends.
2: 200 balles.
1: Ouais, alors ça va être super, ce Cheese Festival Comedy. Il faut venir nombreux. Voilà.
0: C'est bon.
1: Non, mais laisse. Les billets, c'est sur lasolution.ch. Je crois que c'est le...
0: Lasolution.ch.
1: Lasolution.ch, voilà.
0: Je crois que lasolution.ch, c'était un truc pour s'occuper des personnes âgées, mais OK.
1: Ah oui, alors il y a peut-être un trait d'union, je
0: sais pas. Ça veut dire quoi, t'es le plus vieux?
1: Ah bah peut-être.
0: Ah peut-être. Alors Robin l'a évoqué tout à l'heure dans son portrait en prenant une voix très agaçante, mais la légende dit que tu as découvert le stand-up en Angleterre en 2005 pendant que tu vivais là-bas, c'est quand même vrai. T'as pas trouvé le temps long jusqu'à ce que ça arrive en Suisse?
1: Bah non, il y en a peut-être trop maintenant quoi. Non mais... en fait, je faisais déjà du stand-up, mais sans le savoir. C'est juste que j'avais pas le temps de me déguiser. Parce que j'arrivais avec mes feuilles sur scène, parce que je savais pas mon texte. Puis j'essayais des. Puis je me disais, quand ce sera au point, ben, je fignolerai le reste. Puis il y a un gars, une fois, c'était à l'hôtel de ville à Lausanne, il me dit, ouais, c'est du stand-up que tu fais, c'est du stand-up. Bon, j'ai aucune idée de quoi il me parlait, mais bon, voilà, je me suis dit, c'est un stalker, il est fou. Et puis, effectivement, en Angleterre, une fois, je suis allé voir des comédiens qui, je me suis dit, ben voilà, c'est ça, ils sont eux-mêmes, ils parlent aux gens, quoi. C'est pas, voilà, il y a pas un...
0: Pas d'artifice.
1: Et puis, moi, je me dis, ben, cool, parce que ça veut dire qu'on a le droit de faire ça. Ça veut pas dire qu'on n'est pas préparé, c'est autorisé, ça existe. Et puis, voilà, et c'est comme ça que ça a démarré.
0: Du coup, ça ressemble un peu à ce type dans un bar qui raconte des blagues, quoi.
1: Je crois que l'origine du stand-up, je crois que c'est ça, c'est que n'importe qui, assis dans la salle, pouvait se lever puis aller dire ce qu'il voulait. Enfin, après...
0: Et ton premier sketch s'appelle La Mollesse, intitulé La Mollesse. Donc, mais quand on te connaît, on sait que c'est pas une posture, c'est vraiment une
1: comment,
0: nature.
1: Comment tu sais ça? Oui, j'avais écrit le parce qu'en fait, les gens se foutaient des mous. J'avais vu sur scène quelqu'un se foutre des mous, puis j'avais trouvé nul. Alors je m'étais dit, je vais te montrer ce que c'est. Et j'avais effectivement fait une conférence sur les mous. Voilà.
0: Et la mollesse.
1: Et ça s'était pas trop mal passé. Comme ça. C'est pour ça que je suis ici aujourd'hui.
0: Mais du coup, ta mollesse, tu penses que c'est ça qui t'a fabriqué? Parce que c'est... les jeunes humoristes, ils mettent un bout de temps avant de trouver leur clown, enfin leur personnage. Toi, c'est une nature, ça marchait tout de suite?
1: Bah, après, il faut quand même avoir du contenu, hein. C'est pas parce que des mous, je vous en trouve. Hein. Il suffit de remonter à la vallée de Joux, il y en a un ou deux. Hein. C'est, moi, je suis pas le pire. Mais après, la marque de fabrique, bah, je pense qu'il faut pas trop être conscient. J'étais très surpris quand avant Robin a dit qu'il entendait rien de ce que je disais dans les bars.
2: Mais c'est exagéré. C'est une caricature.
0: Je confirme aussi.
1: Je pense que voilà, moi, tant que ça rigole, ben, je continue. Et puis voilà, je me suis pas posé beaucoup de questions à part ça.
0: T'es très bon aussi dans Malgré cette mollesse, hein, t'es très bon, point. T'es très bon dans l'impro, parce que bah, j'ai fait quelques plateaux avec toi, je t'ai vu jouer aussi, où t'as une rapidité pour, ouais. Voilà, tu écoutes les autres, ou même les invités, les gens qui nous invitent, et puis t'as immédiatement des blagues qui te viennent, et t'es capable de les délivrer sur scène, comme si elles avaient été écrites et apprises par cœur 10 semaines auparavant.
1: Bah, des fois ça sort de mes classeurs de gags, parce que j'ai quand même, ça fait 15-20 ans que j'écris, donc il y a des trucs qui sont très vieux, mais ils sont tellement vieux que les gens croient que c'est neuf. Et puis ça me permet de réagir sur certains thèmes, et puis aussi des fois il y a de l'improvisation. Après, de là dire que je suis rapide, il me semble que c'est un pas que tu franchis un peu. Mais ouais, mais par contre c'est important quand t'es en un plateau avec d'autres humoristes d'écouter, je pense, les autres, parce que ne serait-ce que pour pas être redondant s'ils ont abordé un sujet, bah, de savoir ce qui s'est passé pour le public avant, parce qu'on est censé s'adresser au public et eux, ils ont tout écouté, donc on est un peu, je pense que c'est du professionnalisme, voilà.
0: Ah oui, bah alors tu fais partie des professionnels.
1: Non, mais j'ai vu des plateaux, je fais un plateau à Genève avec des Français, des grands noms, enfin des grands noms, deuxième division française de l'humour. Les gars, ils font leur truc, ils en ont rien à secouer des autres. Bah, c'est pas parce que c'était français, mais c'est parce que c'était des gens assez connus. Et puis j'écoute rien, s'en fout. Mais après, si on arrive avec, on devient redondant, ben ça peut être nul, quoi. Enfin, il faut, moi je pense qu'il faut s'intéresser aux autres. Ouais, il faut s'intéresser.
0: Tu t'intéresses aux autres, tu t'intéresses aussi aux gens qui t'accueillent. Tu fais partie des gens qui vont, voilà, boire le verre après, discuter, réseauter. C'est ça le secret de ta carrière, la longévité. Être sympa aussi pour qu'on ait envie de te reprogrammer.
1: Bah ouais, être sympa. Travailler dur, être sympa. Je ne sais plus de qui c'est ce motto, mais. Je crois peut-être un comment il s'appelle, l'Américain new-yorkais, là, Louis C.K.
0: Louis C.K.
1: Travailler dur, être gentil. Bon, après, il a eu ses scandales. Ouais,
2: il a été trop gentil, lui. Ouais, il a été un peu trop gentil, lui.
1: Il a été trop gentil avec des... Mais pas non, mais voilà. Mais ben, on fait pas ce métier pour, on fait parce qu'on peut rigoler avec des potes, c'est surtout ça le but, quoi.
0: T'es un petit peu aujourd'hui le plus vieux dans ces plateaux de jeunes stand-uppers. T'es super, comment dire, bah, respecté.
1: Je sais pas.
0: Bah oui, t'es respecté. Et t'as l'impression, toi, que d'être. Enfin, je veux dire, les jeunes, cette nouvelle génération qui arrive, elle te nourrit aussi, ou.
1: Ah ouais, clairement, ça c'est. Bah, cette curiosité dont je parlais avant. Voilà, c'est comme dans tout, le nouveau, je sais pas quoi, et bah, c'est dans les. Ceux dont on n'a pas encore entendu parler. Donc il faut quand même rester un peu à l'affût. Un peu rester curieux, quoi. Et puis ça m'intéresse aussi. C'est un, si on peut appeler ça un métier, moi je dis c'est un job d'été plutôt, mais c'est pour gagner des petits sous avant de trouver un vrai boulot. Mais ça m'intéresse, c'est un métier qui m'intéresse, donc je m'intéresse à ceux qui le pratiquent. Et voilà.
0: Alors, un jeune, Lucien, justement, a peut-être une question à te poser.
3: Ok. Ah. T'as fait de la radio, de la télé et de la scène. À quel endroit est-ce qu'on découvre le plus vite si une blague est vraiment bonne ou pas du tout?
1: La scène. La scène, passe la radio. On se dit, on peut allumer leur poste. De toute façon, on les entend pas rire. Les... Et d'ailleurs, à la radio, justement, il faut enchaîner, parce que si on attend les rires d'auditeurs, ils viendront pas, quoi. Donc, ouais. Donc c'est quand même différent. Mais je pense que la scène, ça pardonne pas, quoi. Ouais.
0: T'as une autre question?
3: Oui. Si tu pourrais supprimer définitivement une petite habitude agaçante des Suisses romands, ce serait laquelle?
1: Oh là là, ça dépend des cantons. De pas être vaudois, pour certains. Non, mais
0: je... Il connaît bien sa Suisse, hein, Nathanaël.
1: Non, mais j'ai... peut-être râler un peu moins, puis passer à l'action un peu plus, disons. Voilà.
0: En
1: chantant les Français, toujours, mais au moins, ils se laissent pas faire, les Français. Tandis que nous, on est là... l'augmentation des prix, mais bon, allez, passe-moi la facture.
0: Je me réjouis de lire cette citation dans une interview.
1: Bon,
0: Nathanaël a dit, oui, mais...

0: est toujours avec Nathanaël Rocha, donc, qui joue son spectacle le 26 juin au Cheese Festival de Neuchâtel, donc dans un bowling, on l'a compris.
1: Carling, c'est déjà assez compliqué alors.
0: Donc Cheese, parce qu'il y a une fondue avec ton nouveau spectacle, enfin qui date de décembre, mais voilà. Ouais, ouais. C'est toujours work in progress avec le stand-up. Hein.
1: Ouais, ouais.
0: Tu peux toujours changer
1: c'est
0: d'après.
1: Toujours un peu brouillon.
0: Allez, on va te faire l'interview raccourci clavier. Donc contrôle Z. Non, tu peux réfléchir. Quelle est la dernière action que tu aimerais effacer?
1: Oh là là.
0: Ta dernière action.
1: Je sais pas, c'est une manœuvre que j'ai faite avec ma voiture il y a quelques jours. J'ai un peu frotté, mais bon, rien de grave. Ben, j'ai rien de plus spectaculaire.
0: Ben non, mais c'est bien. C'est bien quand tu parles
1: j'ai
0: pas
1: de... J'ai enterré un voisin dans mon jardin.
0: J'aurais dû l'enterrer dans une forêt, voilà. Plutôt. Contrôle C, contrôle V, à qui professionnellement t'as l'impression d'avoir piqué des trucs?
1: Je sais plus ce qu'on disait sur la différence entre le plagiat et la recherche. La recherche, c'est quand tu piques un chien de monde, puis le plagiat, c'est quand tu piques une personne. Ouais. Ah, je pense que Wiesel m'a quand même beaucoup aidé, puis il est assez bonne patte. Donc des fois, tu lui piques une blague, tu le mets devant le fait accompli, puis il est là.
0: Après, toi aussi, tu l'as beaucoup aidé, parce qu'il y a, je pense, 15 ans ou 20 ans, tu t'avais en interview, tu étais venu avec le tout jeune Wiesel,
1: Et puis voilà, je me suis tiré une balle dans le pied.
0: Voilà, tout a commencé à Couleur 3. Vous avez aussi un point commun, les deux, vous n'avez jamais bossé à Couleur 3, vous êtes bien les seuls.
1: Non, ben voilà. Mais on voulait pas de moi à une époque, hein. Alors... Non, c'est vrai, il y a une époque où on dit non, Rocha, jamais. Il
2: parlait pas assez vite. Voilà, ben,
0: Contrôle A, tout sélectionné. De quel artiste tu es absolument fan?
1: Qu'est-ce que j'aime? Bah, il y a un deux stand-uppers que je trouve incroyable. C'est ceux qui arrivent à être. Genre, il y a un Australien, je crois, Steve Hughes, il est incroyable, mais je crois qu'il a pris trop de drogue, il fait plus rien. Parce qu'il arrivait à être engagé et très drôle.
0: Ce qui n'est pas donné à tout le monde.
1: Ça, c'est pas si facile. Et je trouvais engagé très drôle, mais incroyable ce gars. Il avait des. Non, mais. Puis des blagues dont t'es jaloux. Ouais. Parce qu'il était australien, il arrive en Angleterre, et puis il dit. Elle est un peu lourde, elle l'avait dit. Ouais, tout le monde disait, t'as des boucles d'oreilles à droite en Angleterre. Si t'as des boucles d'oreilles à droite, ça veut dire que t'es homosexuel. Puis lui, il a dit, en Australie, c'est si t'encules des mecs. Et enfin, ouais, non, lui, ça, j'admirais. Et puis un autre, mais je me rappelle plus le nom.
0: Donc, contrôle F, ouvrir une fenêtre, qu'est-ce qui te permet de prendre l'air, de trouver ton inspiration? Donc, on l'a compris, ça, c'est sur les plateaux, sur ta vie aussi.
1: D'inspiration?
0: Ouais.
1: Ouais, puis aussi pas mal, comme je traite un peu l'actualité, ben dans les journaux, ce qui est des fois un peu déprimant, parce qu'il y a quand même des fois, c'est lourdingue. Il y a des faits divers, franchement, il y en a, ils sont créatifs. Hein. Ah, l'école du fait divers français ou américain, oh là là, des fois... Et tu dis des faits divers américains, t'as les Mexicains, ils sont là, ouais, ce mur, c'est pas une si mauvaise idée. Hein.
0: Forcé à quitter, qu'est-ce qui pourrait te faire abandonner ton métier d'humoriste?
1: Je sais pas, parce qu'il n'y a pas besoin de beaucoup de trucs pour pouvoir le pratiquer, j'entends. Peut-être la retraite, je pense, un bon deuxième pilier, mais bon, là, faut que je le garnisse encore un peu. Mais... Ouais, de toute façon, c'est un métier, le début, c'est assez flou quand on commence vraiment, donc j'imagine que la fin, ce sera assez flou aussi.
0: Mais donc, t'as pas peur de plus être drôle un jour?
1: Alors quoi. Non, je me prépare à être has-been avec beaucoup de sérieux. c'est bon, on parlait des jeunes avant, mais je me dis, moi, je pense que j'espère que je saurai reconnaître le moment, si tu voulais, et puis, ou bien qu'on me dira. Puis j'aimerais l'accueillir vraiment avec soulagement. Et pas m'accrocher. Ou, voilà.
0: Bon, bah, pour l'instant, tout se passe bien. Hein.
1: Gentil de dire ça.
0: On a joué à mort sourire. Moi, je parie sur le nombre d'applaudissements que tu vas avoir pendant tes 12 minutes. Et souvent, j'ai raison. Donc ça marche toujours.
1: C'est gentil.
0: Nathanaël Rocha, merci d'être venu dans Libre à
1: Casser. Merci, n'oubliez pas le Cheese Comedy Festival à Neuchâtel.
0: Le 26 juin. Voilà, c'est pour ça que t'es venu, mais en même temps, voilà, du chocolat. Merci. Allez, à bientôt.
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0: Cherry Lip, c'était Garbage. On passe immédiatement au jeu de la réplique parce que Robin, on a envie.
1: Ah oui, con.
2: La réplique. Vous voulez un whisky?
3: Coche-cat-nous.
2: Vous voulez pas un whisky d'abord?
4: La réplique.
0: Voilà, en attendant la gloire, je propose à mes bras cassés de donner la réplique à quelqu'un de connu dans un film connu. Oh. Voilà, donc le comédien ou la comédienne a un scénario, toi pas. Donc vas-y.
5: Je dois vous informer que cet entretien va être enregistré. Vos avocats vont se joindre à nous.
6: Oh bah j'espère que vous avez une longue bande, parce que ça va durer longtemps.
5: Pourriez-vous nous dire la nature de vos relations avec Monsieur Baz?
6: On fait du cricket.
5: Avez-vous essayé avec lui les pratiques sadomasochistes?
6: Oh, ça dépend ce qu'on entend par là. Bon, c'est vrai qu'on a... On a été manger au buffet de la Garabienne, mais sinon rien de spécial.
7: Oui, mais vous aimez les hommes qui utilisent leurs mains.
6: Alors, j'aime bien les gens manuels, effectivement, par rapport aux gars qui sont trop intellos, qui savent rien faire.
7: On dirait que vous aimez jouer, non?
6: Ouais, j'aime bien, je fais des paris, 200 balles.
7: Et les combats de boxe, ce sont des jeux amusants aussi pour vous?
6: Pas trop, non.
7: Qu'avez-vous éprouvé quand je vous ai dit que Johnny Baz était mort?
6: Écoutez, je le connais pas. Alors, pas grand-chose, faut que je sois honnête.
7: Et pourtant, vous baisiez.
6: Non, pas du tout. Je vous ai dit que je le connaissais pas.
8: N'aviez pas de sentiment pour lui? Vous couchiez avec lui pour votre bouquin?
6: Mais je couchais pas du tout avec lui. Vous me fourvoyez complètement.
9: Très sentimental, vive l'amour.
0: Eh ben, voilà la pirouette. C'est une bonne imitation de toi, Nat?
1: Ah, sur la fin, je l'ai perdu.
10: Alors, dis souvent que s'ils m'imitaient si bien, Simon Romong et Robin Chassé, ils vendraient plus de billets.
0: Et bam, voilà le patron.

0: 3.
1: Une heure.
0: Fabien Grenon.
2: Coup de théâtre diplomatique. Donald Trump a signé hier un accord avec l'Iran pour mettre fin à la guerre au Moyen-Orient. C'est ce qu'a confirmé tout à l'heure un responsable américain à l'AFP. La signature aurait eu lieu lors du dîner avec Emmanuel Macron au château de Versailles à l'issue du sommet du G7. Dans la foulée, l'Iran a confirmé avoir paraphé l'accord. Précision importante, la signature a été faite électroniquement. Selon Téhéran, une cérémonie de signature telle qu'elle était prévue ce vendredi au Burgenstock dans le canton de Nidwald n'a pas vraiment sa place. Un grand merci helvétique. Lors de la conférence de presse de clôture du G7 à Évian hier, le président français Emmanuel Macron a tenu à saluer la contribution de la Suisse. La Suisse qui a notamment contribué à la logistique de cet événement de grande envergure qui a mobilisé toute la région lémanique pendant 3 jours. Coup de théâtre hier au Palais fédéral. Le Conseil national a rejeté l'accord de libre-échange avec les États sud-américains du Mercosur. Après plus de 3 heures de débat, les députés ont dit non par 96 voix contre 86 et 9 abstentions. Une demande surtout n'a pas passé la rampe. Les agriculteurs demandaient un crédit d'engagement de 880 millions de francs pour compenser les conséquences de cet accord sur les paysans suisses. Le dossier va maintenant passer au Conseil des États. La 13e rente AVS sera bien versée en décembre et elle sera financée par une hausse de la TVA qui devrait passer de 8,1 à 8,5%. Mais il n'y aura pas de hausse des cotisations sociales. Le Conseil national a refusé hier un financement mixte par 98 voix contre 96 et 4 abstentions. Le dossier retourne maintenant aux États. Des divergences persistent. La Suisse fera face à une vague de chaleur dès ce jeudi midi. Météo Suisse émet une alerte de niveau 3 sur 4 pour la majorité du pays. Elle sera même de niveau 4 pour Bâle-Ville, Bâle-Campagne, une partie du canton du Jura et le nord du canton d'Argovie. Genève et Vaud activeront leur plan canicule dès ce jeudi. Cette forte vague de chaleur devrait durer au moins jusqu'à mardi prochain. Coupe du monde de football, l'Angleterre démarre en fanfare. Les Three Lions ont écrasé tout à l'heure la Croatie 4-2 à Arlington au Texas. Autre affiche de la soirée, le Portugal de Cristiano Ronaldo a été tenu en échec par la République du Congo. Les deux équipes se sont séparées sur un match nul, un but partout pour leur match d'ouverture à Houston. Météo, votre jeudi sera ensoleillé et très chaud. Les températures vont grimper jusqu'à 34 degrés. Cumulus l'après-midi dans les Alpes avec des foyers orageux isolés en fin de journée. Vendredi, le temps sera assez ensoleillé et encore lourd et orageux, surtout en montagne, avec de possibles débordements en plaine. 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
9: Bonjour et bienvenue dans les bras cassés, une tartine qui tombe toujours du côté de la...
10: confiture.
9: Venture.
10: Oh,

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1: J'ai une question.
2: Ok.
1: Vous iriez, vous, voir un film d'épouvante qui s'appelle Les petites dents de la mer? Mais c'est quoi ce truc? Un film pour bébés? Ben non, même pas peur. Bon, ben alors rassurez-vous, ce film n'existe pas, mais Les petites dents de la mer, oui. Et même que ça se passe pas très loin d'ici, à Majorque, là, vous irez peut-être passer vos vacances. Alors on est d'accord que sur une affiche de cinéma, Les toutes petites dents de la mer, c'est plutôt risible. Mais quand vous nagez à 100 mètres du bord, avec votre casquette et puis votre petit bikini à froufrou, et que tout à coup, sous la surface de l'eau, vous sentez comme une petite morsure, puis une deuxième, puis une troisième, et là vous vous mettez donc immédiatement à paniquer, puis à crier, puis à boire la tasse, puis à vous étrangler, puis à couler, puis à mourir. Tout ça à cause de 3 dorades. Oui, les dorades ont la dalle. Apparemment, plus l'eau est chaude et plus leur appétit grandit. Et l'eau va être de plus en plus chaude à cause de tous ces comptes touristes qui participent au réchauffement climatique en prenant l'avion pour un oui ou pour un non. Et comme si ça ne suffisait pas, toujours à cause de ces comptes touristes qui nourrissent les poissons parce que c'est trop chou, et ben, les dorades, elles se mettent à associer les humains avec de la nourriture. Et comme il y a de moins en moins de nourriture dans la mer, toujours à cause de ces comptes touristes qui font rien qu'à bouffer de la friture de petits poissons en terrasse, et ben les dorades, elles, n'ont plus rien à becter.
2: Oh.
1: Et quoi de plus appétissant pour une dorade de 30 cm qu'une cuisse de touriste bien dorée à l'huile de coco, hein? En plus avec une cuisson parfaite, puisque la cuisse de touriste c'est une cuisson lente et savoureuse, hein? À la plancha, 30 minutes de chaque côté, avec de l'huile parfumée au monoeil, même moi ça me donne faim. Mais c'est vrai qu'avant, les petits poissons se contentaient de grignoter les peaux mortes de vos pieds. Ils ont même été exploités dans des salons de beauté pour ça, mais je le répète, lorsque la température de l'eau augmente, les besoins en nutriments des dorades aussi, elles deviennent affamées. Et avant, seuls les jeunes poissons inexpérimentés venaient grignoter la corne de vos pieds. Mais aujourd'hui, les adultes s'y mettent aussi, parce que chez les dorades, les adultes sont aussi devenus aussi cons que les adultes humains, irresponsables. Du coup, est-ce que c'est encore éthique de manger une dorade au citron en sachant que cette dorade a elle-même mangé des croûtes d'humains? Est-ce qu'on peut encore considérer... Est-ce qu'on peut encore considérer la dorade comme un plat du jour ou juste du cannibalisme? Je vous laisse méditer là-dessus. Vous avez encore le temps d'opter pour la montagne plutôt que pour la mer. Mais par pitié, ne nourrissez pas les marmottes. Hein, parce que dans 10 ans, on va se faire bouffer pareil. On finira en pépites d'humains dans du chocolat Milka.
3: Oui.
1: Oh, oui.
3: Oh. Ça, je veux bien.
1: Sur ce, les bras du jour vont se présenter eh ben avec une peur irrationnelle, Robin Chesset.
3: Écoute, j'en ai pas trouvé, mais j'ai eu quelque chose que j'ai soigné depuis il y a longtemps. J'avais une profonde aversion pour les boucles d'oreilles à une époque.
1: Ah ouais.
3: Vraiment,
1: ah ouais.
3: J'avais vraiment, ça me...
1: Mais les filles à boucles d'oreilles ou
3: les
1: toi
3: les boucles d'oreilles. Okay. Les boucles d'oreilles, grosses boucles. J'avais c'est le truc qui pend. Ça me... Ouais,
1: mais... Ok, oui, non, bah oui, c'est vraiment mais une peur.
3: Ça va mieux, ça va beaucoup mieux.
1: Une peur irrationnelle, ouais. Rien de faire, les boucles d'oreilles.
3: Non, mais... Je...
1: À part si c'est de l'intox, ça peut laisser des traces sur la
3: ouais,
1: peau.
3: Ouais, ou... Moi, ça allait sur un arbre de Noël, je dirais, mais sur les gens, ça me dérangeait beaucoup.
1: Ouais. Ok, Nina Cachelin.
4: Bah avant, j'en avais pas, et maintenant, c'est les croûte d'humain, Valérie, c'est une chronique horrible.
1: Ça te ferait pas flipper, toi, d'être dans la mer et d'un coup, ben, c'est mais quand même si, gros une dorade.
4: Mais moi, ça m'est déjà arrivé de me faire mordre par des poissons, en effet. Mais voilà, je sais pas. Mais du coup, là, c'est arrivé à quelqu'un récemment ou bien...
1: Oui, justement, à Majorque, une Allemande. Elle s'est fait, morte 3 mois. Après, ils aiment bien, apparemment, ben, venir sur les croûtes, sur les piqûres de moustiques, sur les petites. Voilà.
3: Tu n'en rajoutes pas, c'est déjà assez dégueulasse.
5: Ils mangent vos ongles de pied, mais juste le petit bord,
1: non,
5: là.
1: Pas les ongles, les peaux mortes.
3: Ah. Voilà. Bon, c'est pratique.
1: Oui. Didier Charlet.
2: Moi, j'ai une peur irrationnelle du mondial. Alors, ces temps, je flippe ma race.
1: Ouais, c'est pas irrationnel. Ouais. Hein.
2: Et là, et en plus, il y a Robin, donc...
3: Je, non, bah, déjà,

0: Mais tu sais que demain, il fait...
1: Y a rien dessous, en fait. C'est un faux truc. Vous avez vu, il n'y a rien dessous.
2: T'as vu?
1: C'est un... Oh mon Dieu. C'est vraiment une fausse chose.
0: C'est juste un apparat.
3: Ouais.
1: Mais on t'a démasqué, Scooby-Doo.
2: Tu veux m'arracher le visage.
0: Bon, non. Les bras sont en place. Lucien aussi. Franck Pourpris aussi.
4: Bonsoir madame.
0: Bonsoir.
1: Il est toujours aussi élégant.
0: Oui,
4: il a... Bon sang, je suis tout excité, j'ai pas dormi de la nuit. Et vous, ça a dû être pareil.
0: Oui, bah oui, on avait tellement hâte de faire ses bras cassés. Et ça fait que commencer. 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

0: and gone, and gone, and gone. Voilà.
1: And gone.
0: J'avais envie de le dire comme ça.
1: Ok, d'accord. Ouais. Même si c'est faux, on s'en fout de la vérité.
2: Dis la personne qui dit le mondial.
3: Mondial.
1: Quoi?
0: C'est pas de attention, mondial. Vous perdez ou vous gagnez des points sur les plaisirs partagés.
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0: Les plaisirs partagés. Regardez bien, Lucien, c'est lui qui va m'aider à vous départager.
2: Ah, waouh!
0: Parce qu'il y a les partager et puis il y a les départager.

0: partagé. Vous avez apporté une chanson, peut-être qu'on l'écoutera en entier.
1: Peut-être.
0: Mais je suis sûre, en tout cas, qu'il y en a deux qu'on n'écoutera pas. Ah. Ah, donc, là, là. Battez-vous. Didier, on commence par toi.
1: Il fait chaud.
0: Oui, avec cette barbe.
1: Je transpire. Je regarde l'horizon, je le vois qui tremble de chaleur, là. Et Valérie, j'ai soif. J'ai une envie de fraîcheur, de liquide, froid. D'ouvrir le robinet, puis de le laisser couler jusqu'à ce que l'eau soit glacée. Quitte à vider le lac de Bray. Comme un égoïste de mer, là, j'en ai rien. Toucher le filet, vérifier la température. Et puis quand elle est satisfaisante, y porter les lèvres, laisser le breuvage remplir ma bouche de sa froidure tant voulue. Là. Oh. Je pense à la chance que j'ai de vivre à une époque où je peux me soulager sans avoir à vivre à côté d'un glacier. Ouais. Proche d'une source de froid naturel. Je peux entrer dans une salle climatisée, ouvrir un frigo et saisir une canette en alu glacé qui contient un jus gazeux aux saveurs de goyave, guava. On dit guava, tu sais, on dit pas goyave, on dit guava parce que c'est mieux. Guava hibiscus. Ah. Avec du, et puis forcément du sucre, hein, avec du gaz carbonique qui fait pshh et qui gouleille de glagla sur ma langue. J'ai soif, et maintenant, vous aussi.
2: Ouais.
3: Oui, oui, oui, oui.
1: Donc je te propose un titre qui chante la joie des boissons rafraîchissantes, avec ou sans glace.
0: C'est vrai qu'il nous a foutu la soif.
2: Ouais, j'ai une soif.
3: Moi pas, alors, moi pas.
0: Calme-toi sur ce micro.
4: Moi pas.
5: Moi j'ai une question. Pourquoi c'est écrit en hiéroglyphe sur ton iPad?
1: Parce que j'écris, ça s'appelle écrire à la main, je pense que tu connais.
3: C'est de la sténo.
0: Ouais. C'est pas un iPad, c'est une tablette.
1: C'est une tablette, ouais.
0: Une liseuse-écriseuse. Nina, c'est à toi.
6: Valérie.
0: Oui.
6: C'est déjà l'été.
0: Ouais, presque.
6: Ouais. Donc c'est parti pour trop de spritz, trop de fêtes, trop de feta, trop d'huile d'olive, trop d'huile auto-bronzante, trop de coups de soleil à cause de l'huile auto-bronzante, trop de moiteur, trop de terrasse, trop de... Oh, c'est chaud, hein. Trop de... Mais t'aères pas quand tu sors. Faut ouvrir, comme ça, quand tu reviens, il fera frais. Trop de... Ouais, j'aère, mais j'ai quand même trop chaud. Trop de ceintures brûlantes dans des Fiat Punto, trop de... Attention aux chassés croisés sur l'autoroute, hein, là, c'est bison noir. Trop de... J'aime pas les touristes, prononcés par des touristes. Trop de barbecue, trop de gens qui se vantent d'avoir des barbecues, trop de glace qui fondent sur tes doigts avant que tu commences à les manger, trop de « on est bien là quand même hein », trop de oh, « ferme la porte, les moustiques vont rentrer », trop de Birkenstock, trop de gens qui disent « c'est marrant, on a tous les mêmes birks », trop de « techniquement, on est passé à deux chiffres donc on peut ouvrir le rosé », ouais bah après on est quand même au boulot Patrick, trop de « moi c'est le seul moment de l'année où je lis », trop de sandwich triangle sur les aires des autoroutes françaises, trop de « on est bientôt arrivé », trop de « shotgun, c'est moi qui choisis la musique », trop de « nous on part au nord cette année parce que le show on peut plus », trop de « mais t'as essayé d'ouvrir pour aérer ». Bref, trop de détente et trop de plaisir. Et ben, il y en aura bien assez pour tout le monde. Par contre, le seul truc qui va manquer, ben, c'est toi Valérie. Moi, et puis les bras cassés.
0: Oh, bah oui.
6: Voilà. Mais du coup, moi, la chanson que j'ai choisie avant qu'on se quitte, c'est une musique qui résume un petit peu tout ce qu'on va faire cet été, quoi.
0: Ok.
6: En partie, en tout cas.
0: Merci Nina.
6: Ouais.
0: Donc c'est très estival hein, comme ambiance là, de ce côté-ci de la table.
1: Donc Nina ne part pas en vacances avec toi.
6: Non. Toi oui. Bon. Toi tu pars en vacances avec Valérie.
1: Je dirais rien.
6: Oh non, trop de chance.
0: Robin, c'est à toi.
7: Oui, effectivement, c'est les vacances. Effectivement. C'est bientôt les vacances, Valérie. On va devoir se détendre. Il faut se détendre. Il faut absolument se détendre. Faut dire aux gens de se détendre, c'est les vacances. Cache-la. T'es détendu. Faut rester fait jouer, cache-la. Charlotte, t'es où?
4: Ouais, je suis là.
7: Présent.
4: Oui, il est là.
7: T'es calme, soyez
4: les cheveux. Calme, calme.
0: Mon Dieu, regardez Lucien, vous lui avez fait peur.
7: C'est QFD. La sommation par l'interjection n'est pas la meilleure des méthodes. Non. Mais il n'y a aucune méthode que les gens utilisent pour se détendre qui n'a de sens de toute façon. Rien n'est cohérent. Surtout parce que souvent les gens confondent se détendre et se faire monstre chier. Le manque de raisonnement m'afflige. Par exemple ça. Les bains thermaux. Non, mais les bains thermaux. Moi, j'ai été plusieurs jours dans ces trucs en me disant, je vais me ressourcer. T'es 4 heures dans ces machins à bulles. Tu te fais chier. C'est long. Dans ces bulles, il se passe rien. À part cette succession de corps différents qui rentrent et sortent du bain, avec qui tu dois partager ton eau. Ça parle suisse-allemand. Ça n'étend pas du tout, ça. Puis alors, tous ces autres trucs dans ces machins, les bains, mais affreux. Va dans un sauna. Un sauna. Déjà, il y a un consensus pour pas parler dans ces trucs. Pourquoi ? Je sais pas. Il y a aucun autre lieu de la société civile, je sais pas, les magasins, les trains, on s'est dit qu'on ne veut pas parler, mystère. Par contre, tu mets des gens dans un chalet en bois où il fait 40 degrés, là, tout le monde se la coince. Je sais pas pourquoi. J'ai pas vraiment aucune idée. Mais c'est pire parce que les gens, ils discutent en chuchotant. Mais ils chuchotent fort. Et là, je lui dis, mais si t'achètes un appart à Martigny, après, tu sais pas si le prix du marché va bouger. Ah ouais, tu lui as dit ça. J'ai l'impression d'être entouré de plein de petits gollums. Ça t'étend pas du tout. Ça stresse. Tout est mal pensé, tout aussi. Ces merdes d'audio de méditation et de self-confidence qu'on est censé écouter pendant des plombs pour se détendre. Je suis détendu. Je suis heureux dans ma vie. J'ai l'impression qu'on parle comme un gros débile. Je vais pas être pris pour un autre. Je vais manger du gâteau, Robin. Mais je vais pas. Ça pas d'être pris pour un con. Et dans le même style, on se foutait de la gueule il y a 15 ans des gens qui mettaient sur leurs réseaux sociaux. J'aime être au lit le matin et écouter la pluie. Et maintenant, on a j'aime être au lit le matin et écouter la pluie sur YouTube. Ça donne une échelle de la régression de notre humanité sur un truc qui était déjà de la merde. Les vidéos YouTube avec la pluie. Pour déstresser, mais pour caputana. C'est abject. T'es là, essayer de pioncer, puis tu mets cette vidéo 3 heures de pluie dans la forêt. Tiens, ouais. Oh, ça me... On se relaxe. On se relaxe. On va s'endormir, puis soudain, t'as.
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7: Bah oui, parce que t'as pas la beau YouTube payant.
0: Non.
7: On est nul à chier pour se détendre nul. Alors, une seule solution, Valérie. Et j'en viens au fait. Écoutez une musique qui détend, et c'est ce que je te propose. Donc voilà, choisis ma chanson, tu seras méga chill.
0: En fait, tu viens d'avoir une super idée pour l'émission Infrarouge, la faire dans un sauna. Hein, franchement, tu mets ça tous ces politiciens qui se tapent dessus, mais dans un sauna.
7: Oui. Bah, je sais pas si j'ai envie de voir Philippe Nanterre en serviette, mais.
0: Moi, oui.
1: Voilà.
0: Ah, du coup, tu sais pas s'il suit pour les arguments ou pour de vrai. Oui. Lucien, tu vas m'aider un petit peu ?
5: Non.
0: Ah non ?
7: Oh !
5: Bien sûr.
0: C'est pas facile, hein ? Parce qu'ils étaient les trois super.
5: C'est super.
0: Tu vois, c'est compliqué mon job parfois.
7: Bah, en même temps, je suis ton voisin, mec.
0: Qu'est-ce que t'as aimé chez chacun et chacune ?
7: dis pas de trucs gênants.
8: Voilà.
5: Tout.
0: Tout.
5: Oui. C'est génial.
1: On est à l'école des fans en fait.
5: J'aime bien.
0: Donc tu veux 10. Le faire à Amstram Dram piqué piqué piqué collé Dram ou tu vas être un bonhomme et puis tu vas me choisir un gagnant ou une gagnante.
5: Pas obligé. T'es pas obligé. Pour les chocolats, je choisirais quand même Robin.
7: Ah. Pour les chocolats qui m'a offert.
0: Pour les chocolats.
5: Non, j'aime bien son papier.
0: Okay, voilà.
7: Bon.
5: Ça dit les termes.
7: Exactement. Place à la jeunesse, Valérie.
0: Alors, on va écouter une chanson pour se détendre.
7: Ouais, alors elle est plutôt triste en fait.
5: La pluie sur YouTube.
7: C'est Alexis Murdoch, All of My Days. Mais c'est joli. On va mettre une ambiance de taré, disons, mais.
0: Mais c'est bien. Faut que tu te calmes là maintenant, t'as tellement hurlé, t'es en nage.
8: Ouais, c'était stressé. Je suis encore stressée du début.
0: Ouais, ouais. Moi, j'ai encore plus soif qu'avant.
8: Ouais.

0: Eh ben merci Robin, c'est vrai qu'elle était très bien cette chanson.
1: Je vois, hein, quand même.
0: Ça nous a bien calmé, ça m'a même hydraté la peau, quoi, regardez.
2: Ah ouais. Wow, quel glow.
1: Moi pas alors, ouais.
0: Nina, qu'est-ce que t'avais apporté?
3: Moi j'avais amené la dernière chanson de Judith G, et c'est Fête à l'excès, voilà.
4: Je m'en vais faire la fête à l'excès.
0: Dans d'autres yeux.
3: Ouais.
0: Ah, j'ai
3: tu l'écoutes aussi,
0: aussi
3: tu la
0: bien.
3: Connais.
0: Didier.
3: Oui, moi aussi.
0: Didier.
5: On aurait dû m'écouter, moi, en fait.
0: C'était quoi?
5: Cold Beverage de G Love and Special Sauce.
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1: Ah, mon Dieu.
0: Eh ben, c'était trois morceaux tout à fait diffusables. Je vous félicite pour ça.
3: Merci, alors, ouais. C'est pas tout le temps.
0: C'est pas tout le temps. T'aurais amené quoi, Lucien?
1: Je sais pas du tout.
3: Et il va nous le chanter à cappella.
0: Réfléchis pour demain alors.
7: Les bras cassés.
0: Oui, merci Franck. On écoute les bras cassés sur couleur 3.

0: Stephen Sanchez. J'aime bien cette double casquette. Stephen Sanchez.
1: Stephen, c'est le fun ou c'est la chaise?
0: Allez, yes. Le chichifre. Oui. Sortez-nous de là.
2: C'est le chichifre.
0: 13 secondes. Voilà, ça c'est mon premier chiffre. 13 secondes. À quoi correspond ce chiffre? Ça s'est passé en France.
3: Ok.
0: 13 secondes.
3: Ok.
0: Ça s'est passé à Évian.
4: Oh. Le temps que Trump a posé les pieds sur la terre ferme.
0: 13 secondes. Non, il tient debout encore, hein, le bonhomme.
3: 13 secondes.
0: Effectivement.
1: 13 secondes, c'est là.
0: Oh, malin.
1: Bah, je me suis dit, c'est peut-être un piège, il y a peut-être une histoire d'eau minérale, tu vois.
0: Le temps que tu vas essayer d'ouvrir une bouteille.
1: C'est une histoire de rencontre, c'est ça?
0: Merci.
1: Iran, États-Unis, la rencontre entre les résidents.
0: Alors, une rencontre moins importante.
4: Ah, le temps d'une poignée de main.
0: Oui, laquelle?
4: Je sais pas du tout.
1: C'est russe?
0: Non.
5: Trump et Macron?
0: Non. Non.
3: C'était pour les photos, en fait, ils sont.
0: Mais il y a Trump qui serre la main pendant 13 secondes à quelqu'un.
1: Ah, c'est long.
4: Chancelier
1: en fait.
4: Allemand.
0: C'est très long.
1: C'est très long. À quelqu'un pour montrer que c'est le mâle dominant, c'est ça?
4: C'est ça.
1: Il tient la main.
3: Il a tiré la main à lui. Comme
0: oui,
3: ça.
0: Bah, comme il a l'habitude de faire avec Macron, mais là, c'est pas Emmanuel Macron.
1: C'est qui? Keir Starmer?
0: Non.
3: Zelensky?
0: Non.
4: Non, il était pas là, Zelensky.
3: Si, il était là. T'es fou, toi.
0: Alors, c'est pas loin de Macron.
3: Ben oui.
0: C'est pas loin de Macron.
1: C'est pas loin de Macron.
3: Brigitte.
0: Voilà. 13 secondes, c'est le temps qu'a duré la poignée de main entre Donald Trump et Brigitte Macron. Habituellement, Donald Trump ne lâche pas la main d'Emmanuel Macron lors de leur rencontre. Mais pour le G7, Manu n'a eu le droit qu'à 2 petites secondes. J'ai calculé, c'est même pas 2 secondes. Alors que Brigitte est restée coincée dans la paluche de Donald pendant 13 secondes. 13 secondes durant lesquelles Trump a certainement pris des notes sur la taille de la main de la première dame, sa force et certainement sur la douceur ou la rugosité de sa peau. Puisque, rappelons-le, c'est du camp MAGA que viennent les rumeurs de la supposée transidentité de Brigitte. Je suis sûre qu'il prenait des notes, genre. Voilà.
3: Mais ça, c'est bien que ce soit un Américain, parce que ça aurait été un Français lui aussi. Il aurait fait 13 secondes de bise, tu sais.
0: Ah oui. Il l'a tiré à lui, peut-être pour regarder son visage. Il y a de la barbe, il n'y a pas de barbe. Non, c'est pas Didier Charlet. Allez, un autre.
6: Vachement le malaise.
0: Beau travail d'équipe, les quatre, là.
5: Oui.
0: 13 000. À quoi correspond ce chiffre, c'est en lien avec la Coupe du Monde?
3: C'est nouveau 13, t'as vu?
4: Ouais.
3: Cette fois, c'est 1 000.
0: Ouais. Heureusement qu'on n'est pas vendredi.
5: Oh là là. 13 000.
0: 13 000.
1: C'est en lien, c'est un cap qu'on a franchi.
0: Un cap de 13 000 personnes qui auraient genre...
3: C'est des personnes?
0: Ouais, c'est des personnes.
3: Ok.
1: 13 000 personnes. 13 000 personnes qui sont rendues. C'est le nombre d'Écossais qu'il y avait au match? Non, c'est peu.
0: Non.
1: C'est trop peu.
0: C'est en lien avec la Coupe du Monde. Ça concerne les Argentins.
3: Les Argentins?
0: Ouais.
3: C'est le nombre de fans qui n'ont pas pu venir ou qui étaient bloqués?
0: Alors, c'est un peu dans ce...
3: On a acheté des billets, mais qui n'ont pas pu rentrer sur le territoire, donc c'était vide.
0: Alors... Certains d'entre eux ont acheté des billets, pas tous.
3: Okay.
0: Mais effectivement, ceux qui ont acheté des billets,
3: ils n'ont pas pu rentrer.
0: Ils ne sont pas sûrs de rentrer.
3: Ah, c'est
4: des faux billets.
0: C'est pas des faux billets.
3: Non, c'est des visas.
0: C'est pas des visas. C'est mieux que ça.
4: C'est de la prison.
0: C'est pas de la prison, mais c'est une punition.
3: Ok.
0: C'est une bonne punition, je trouve.
1: Ils ont été très méchants.
0: Très méchant, très irresponsable.
3: Okay.
0: Et puis assez méchant finalement.
3: Parce qu'ils ont violé à mort l'arbitre. Puis non, ça se fait pas ça.
0: Non, ça n'a rien à voir avec le foot, justement. Ça n'a rien à voir avec le foot.
1: Très irresponsable.
4: Qu'est-ce qu'on peut faire d'irresponsable
3: quand on est argentin?
0: Alors, ça va dans tous les pays du monde. Hein. Je pense que
4: C'est une histoire de pipi.
0: C'est pas une histoire de pipi.
3: Non.
0: C'est une histoire de savoir vivre.
3: Est-ce qu'ils sont pas allés voir leur grand-maman?
0: Non, mais on se rapproche plus.
3: Ok.
4: C'est
0: le gouvernement argentin qui a pris cette décision.
3: D'accord.
0: C'est génial comme décision.
4: C'est en dehors du stade ou à l'intérieur du stade?
0: Ça se passe
3: en Argentine, chez eux.
0: Okay. En amont.
4: Ah.
0: C'est une conséquence à des choses qu'ils n'ont pas faites.
4: Ah,
3: ils n'ont pas payé les impôts ou alors les trucs pour leurs femmes.
0: Exactement.
1: C'est quoi les trucs pour leurs femmes?
0: Laissez-moi vous expliquer. Donc 13 000, c'est le nombre de parents argentins qui seront interdits de stade durant la Coupe du Monde pour non-paiement de leur pension alimentaire. Et quand je dis parents, c'est une façon de parler, hein, puisqu'il s'agit d'une énorme majorité de papas distraits. Ah. Et quand je dis papas distraits, c'est pour pas dire gros enfoirés qui font des gosses et qui se barrent sans payer leur pension alimentaire. Donc, l'Argentine a trouvé un moyen efficace pour forcer les pères à assumer leurs responsabilités parentales. C'est pas génial?
3: Oui, c'est
4: génial.
3: Super.
4: Génial.
0: Donc, je propose qu'on fasse ça dans tous les pays, quoi.
4: Mm. C'est bien fait.
3: Mais en fait, ça cible que les fans de foot. Et t'es en train de dire qu'il y a une corrélation entre les mauvais pères et les fans de foot?
0: Pas forcément les Argentins. Après, dans sur ces 13 000, il y en a peut-être qui s'en foutent du foot, mais ceux qui aiment, ils sont obligés de payer leur pension alimentaire. Ouais. Voilà, prends ça.

0: Mi Vida, il se passe plein de choses. C'était Rosani, une artiste suisse. Combien tu veux d'écran pour faire ta chronique?
1: J'en ai besoin de qu'un.
0: Okay.
1: C'est parti, allez, on y va.
2: Attends, le générique peut-être.
3: Ouais. Là.
0: Journée
4: mondiale.
5: Ce week-end, pendant que les grands de ce monde se réunissaient à Évian pour souhaiter un joyeux anniversaire aux plus oranges d'entre eux, à Genève, une Tesla a brûlé. Durant la manifestation contre le G7, des casseurs s'en sont pris à cette merveille de l'ingénierie automobile et la police a enchaîné en retenant des manifestants pendant 10 heures dans la rue. Je déclare donc ce jour journée mondiale de la castration démocratique. Il faut apprécier le symbole. Une Tesla, la voiture qui permet de sauver la planète entre deux week-ends à Barcelone. Le capitalisme vert sur quatre roues, le je roule propre avec une batterie fabriquée dans des conditions que même Zola trouverait un peu tendues. Cette merveille a fait la fortune du plus riche des trous du cul du monde. Et elle était parquée sur des places à vélo sur le parcours de la manifestation. Un parcours où tout avait été calfeutré de panneaux de bois, planqué sous du papier à bulles, de crainte du courroux des gauchistes violents. Le propriétaire de la Tesla, soit il est con, soit il avait envie de faire marcher son assurance, soit les deux, certainement les deux. Alors oui, brûler une voiture c'est con. Ça pollue, ça coûte cher et surtout ça donne aux autorités l'image parfaite. Une flamme, un nuage noir, trois cagoules et hop, pendant trois jours, le problème démocratique principal devient la carrosserie. Dans ce pays, on devrait pouvoir parquer sa voiture dans la rue sans qu'elle se fasse cramer. La Tesla a brûlé quelques minutes, filmée sous toutes les coutures par les agences de presse du monde entier. La vraie violence, elle, a duré beaucoup plus longtemps. Il y a eu une manif dissoute, des centaines de contrôles, des gens bloqués pendant des heures et une nasse. Une nasse, c'est une merveille nouvelle hein, du maintien de l'ordre moderne. Aussi appelé le catling, c'est le fait de maintenir des manifestants dehors, dans une ruelle ou dans un parc, comme des poissons dans un filet. C'est la prison dans la rue, la garde à vue en plein air, le droit de manifester mais en aquarium. Ce week-end, la police genevoise a retenu 300 personnes dans ces conditions de 20h à 6h du mat. Et là, rappelons un truc, manifester, c'est pas une faveur que l'État nous accorde, c'est un droit. En Suisse, c'est particulier, vu qu'on vote tout le temps sur les avions de chasse, les vaches à cornes, les loups, les primes maladies, et bientôt sûrement sur l'épaisseur réglementaire du cervelard, j'en sais rien. Bref, vu qu'on nous donne l'occasion démocratique de nous exprimer, on manifeste moins souvent contre que, par exemple, nos voisins français qui manifestent contre le type qu'ils n'ont pas envie d'élire, contre le type qu'ils ont élu parce qu'ils ne voulaient pas élire l'autre, contre les réformes que le type qu'ils ont élu. Bon bref, vous m'avez compris.
0: Oui.
5: Chez nous, on manifeste plutôt pour rendre une cause visible, pour les femmes, pour le climat, pour la Palestine, pour dire on est là, on existe aussi, on n'a pas de costard gris, pas de chauffeur, pas de chalet à Zermatt, mais on a des jambes, une banderole et encore un peu d'espoir, ce qui devient suspect. En Suisse, on manifeste peu contre. Quand on le fait, c'est rare, donc c'est précieux. Et c'est pour ça que la nasse est violente. Ah, elle ne bloque pas seulement des corps, elle bloque un élan. Ce week-end, il y a aussi eu des policiers en civil masqués qui auraient frappé un jeune au paquis. Ils auraient même mis un genou sur son cou, à l'américaine. Ça, c'est la violence directe, celle qu'on filme, celle qui choque parce qu'elle ressemble à ce qu'elle est. Mais la nasse, c'est plus sournois. Personne ne saigne forcément, juste des gens debout qui attendent et qui se disent que la prochaine fois, franchement, ils prendront une gourde, une pièce d'identité, un slip de rechange, puis la prochaine fois, ils resteront bien sagement chez eux à regarder une télé-réalité sur M6 plutôt que... Hein. Manifester, c'est sortir avec une colère qui marche. La matraque, elle corrige les corps, la nasse, elle corrige une envie. Quand je vois ça, je ne vois pas seulement une opération de police contre les casseurs, je vois l'État qui dit à tous les autres « Vous avez le droit de manifester, oui, mais on va vous apprendre ce que ça coûte, vous allez payer. » Une Tesla, ça se remplace. Ce qui se remplace moins bien, c'est l'envie de changer les choses. Le 14 juin, c'était la manifestation contre le G7, mais aussi le jour de la grève féministe. et c'était pas une bonne raison pour castrer tout le monde.

0: Lola Young, From Down. Et le jeu des trois erreurs, From Here.
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3: Messieurs, bienvenue au Fight Club. Première règle du Fight Club est, il est interdit de parler d'une douche.
4: N'écoutez pas cet homme, c'est un imposteur.
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0: Le jeu des trois erreurs, c'est écrit dans le titre. Il y a trois erreurs scène mythique d'un film. Ou pas mythique.
5: Ou juste une scène d'un film.
0: Normalement un film assez connu, hein, pour que vous ayez quelques bases. Mm. Puis après, ici et là, Franck Pourpris fait n'importe quoi.
6: Ok, quel coquin. Quel coquin, Franck Pourpris.
7: Je suis bien le plus grand pilote de tous les temps.
0: Oui, c'est toi. Donc vous écoutez, faites comme Didier... papier crayon.
5: Ah moi je suis en train de d'écrire mes hiéroglyphes. Allez.
0: Tu sais quoi écrire à la main, Lucien ?
8: Oui.
0: Ah oui, tu vois.
8: Oui.
0: On écoute.
9: Dan.
10: Marty, tu as pu venir.
9: Oui.
10: Tu vas assister à ma toute nouvelle expérience, la plus importante de ma vie, le couronnement de toute ma carrière.
9: Génial, j'ai vraiment de quoi m'éclater d'ici là.
10: Et on commence.
9: Oh, Doc, vous vous êtes déguisé en cosmonaute.
10: C'est pas le moment, on n'a pas le temps, allez.
9: Ça y est, je suis prêt.
10: Je suis sûr que tu es nerveuse, autant que moi. Surtout, n'aie pas peur, c'est aussi nouveau pour moi que ça l'est pour toi. Allez hop, assieds-toi, attache ta ceinture, voilà.
9: Ouais, voilà.
10: Vous pouvez constater... que le chrono d'Einstein est parfaitement synchronisé avec le mien. C'est bon ?
9: Ouais, ça y est.
10: Et maintenant, je vais te faire voir comment j'ai organisé ton départ. Ne fais pas attention à l'aspect rudimentaire de cette maquette, je n'ai pas eu le temps de la faire à l'échelle ni de la peindre.
9: Oh, elle est très bien.
10: Ah, merci, tu es gentil. Attention à ta tête.
0: Pourpris le vicieux. Alors, pour l'instant, on ne dit rien. Ouais. On ne dit rien puisque vous jouez contre les auditrices et les auditeurs qui sont déjà en train de m'écrire des mails par milliards. Les bras cassés à couleur3.ch.
6: Ah là, il y a beaucoup de gens qui connaissent quand même.
0: Donc je pense que vous avez le film.
5: Ah, oui.
0: Les erreurs, elles sont subtiles.
11: Oui.
0: Pas toutes, mais elles sont subtiles.
5: On peut en parler ou pas ?
0: Pas du tout.
5: Voilà,
0: non, mais j'aide aussi. Les auditeurs, les auditrices, je dis ça.
5: Mais il y a quand même une variante dans le... Enfin, on en parle après.
0: Oui. Hein ? On en parle après.
5: Ouais, monsieur.
0: Malheureusement, Robin n'aura
12: pas... Je pourrais pas.
0: Non ?
12: Alors j'ai toutes les réponses.
0: Tu sais pourquoi je fais ça ? C'est que quand le troisième bras s'en va, ça devient un auditeur. Et il écoute les musiques.
12: Ça, j'écris.
0: Et je gagne un auditeur par-ci, un auditeur par-là.
6: C'est bien joué,
5: elle grappille.
0: Il y en a là-dedans.
6: On en est là. On en est là. Non, on a une bonne audience auprès de tous nos chroniqueurs, notamment.
0: Seulement.
6: En plus.
0: Les auditrices et les auditeurs sont plus assidus que vous.
6: On a perdu pas mal d'audience sur les chroniqueurs.
0: Bande de petits nombrils. Allez, à tout de suite.
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0: 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Il y a quelqu'un qui tape à la porte, non? Vous n'entendez pas? Bah, entrez.
1: Bon, bah,
0: entrez.
1: Prochaine.
0: Oh, les journalistes, ils sont trop polis, ils n'osent pas entrer. Allez, bon.

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1: 2 heures. Fabien Grenon.
2: Tournant historique au Moyen-Orient, les présidents américains et iraniens ont chacun signé à distance hier soir le protocole d'accord pour mettre fin au conflit au Moyen-Orient. Protocole d'accord dans lequel Téhéran s'engage à diluer son uranium enrichi en échange de la levée des sanctions de Washington. La cérémonie officielle prévue vendredi en Suisse avec le vice-président J.D. Vance et le président du Parlement iranien ne semble donc désormais plus à l'ordre du jour. Je suis le patron. Cette phrase de Donald Trump restera probablement comme le moment marquant du G7 qui s'est achevé hier à Évian. Sur le fond, les alliés de Donald Trump se félicitent de l'avoir convaincu de renforcer la pression contre la Russie. Dans un discours fleuve, Donald Trump a aussi encensé l'intervention américaine en Iran. Quoi de mieux que Versailles pour éblouir Donald Trump? Emmanuel Macron, satisfait de son G7 à Évian, a reçu mercredi soir son homologue américain pour un dîner sous les ors du château. C'est une réception offerte par le président français pour célébrer les 250 ans de l'indépendance américaine. Et le 47e président des États-Unis, très sensible au luxe, l'a lui-même admis. Il a dit, je cite, « Versailles, c'est pas du plaqué or ». Les faits se sont produits à Yverdon le 29 mai dernier. Une fillette de 6 ans a subi une agression sexuelle dans les toilettes publiques de la bibliothèque municipale. La police recherche toujours le suspect. Elle dit avoir engagé d'importants moyens d'enquête. Le ministère public appelle toute personne ayant des informations à se manifester. L'excellence suisse confirmée, l'école polytechnique fédérale de Zurich continue de figurer parmi les meilleures universités du monde. Selon le dernier classement Quacarelli Simons, publié aujourd'hui, les PFZ arrivent au 8e rang, perdant une place par rapport à l'année dernière. L'école polytechnique fédérale de Lausanne maintient, elle, sa 22e position. Il faut ensuite descendre à la 168e place pour trouver l'université de Genève. Celle de Lausanne se trouve à la 233e place. Coupe du monde de football, l'Angleterre démarre en fanfare. Les Three Lions ont écrasé tout à l'heure la Croatie 4-2 à Arlington au Texas. Autre affiche de la soirée, le Portugal de Cristiano Ronaldo a été tenu en échec par la République du Congo. Les deux équipes se sont séparées sur un match nul, un but partout pour leur match d'ouverture à Houston. Tour de Suisse de cyclisme, Tadej Pogačar frappe